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L'Iran affirme ne pas avoir encore pris de décision concernant la prolongation du mémorandum d'accord de paix avec les États-Unis qui expire aujourd'hui. Les deux parties devaient mener des négociations dans un délai de 60 jours afin de parvenir à un accord définitif. Mais la situation des pourparlers reste incertaine suite à l'escalade des tensions autour du détroit d'Ormuz ces derniers jours. L'Iran affirme que les forces américaines ont été interdites d'accès au détroit, au golfe Persique et au golfe d'Oman. L'Iran a rejeté l'affirmation du président américain Donald Trump concernant son contrôle sur le détroit d'Ormuz et jure de maintenir la voie navigable bloquée. Le porte-parole du ministère des Affaires étrangères d'Iran déclare que la situation

0: situation dans le détroit résulte directement des actions illégales menées par les États-Unis et Israël.
1: L'état d'instabilité dans le détroit d'Ormuz est exclusivement le résultat des actions illégales des États-Unis. Sur le plan international, ils présentent très souvent le sujet comme si c'était l'Iran qui avait provoqué l'instabilité dans le détroit d'Ormuz. Nous savons tous que le détroit d'Ormuz n'avait aucun problème jusqu'au 28 février 2026 et qu'il était ouvert. L'exploitation de cette voie navigable par les États-Unis a entraîné l'instabilité du détroit.
2: Le vice-ministre iranien des Affaires étrangères Kazem Gharibabadi a souligné que seul l'Iran peut décider si le détroit d'Ormuz est ouvert ou fermé. Sa déclaration intervient après que le président Trump a annoncé qu'il déclarerait prochainement le détroit comme un territoire américain. Les médias iraniens rapportent que l'Iran et Oman sont parvenus à un accord sur une carte des routes maritimes pour le détroit d'Ormuz. Selon la nouvelle route, les navires commerciaux entrant et sortant du détroit traverseront des parties des eaux territoriales iraniennes. Cette route temporaire devrait entrer en vigueur pour une durée de 2 à 4 mois.
0: Le président américain Donald Trump a ordonné une réduction substantielle des exercices militaires conjoints avec la République de Corée qui débute aujourd'hui. Donald Trump a déclaré que ses instructions au Pentagone visaient à réduire les coûts militaires élevés pour les États-Unis. Il a ajouté qu'il était trop tard pour annuler les exercices, mais que les États-Unis réduiraient leur participation. Il estime que ces exercices envoient un message hostile à Pyongyang qui ne menace pas Washington. Le président américain a également souligné le refus de Séoul de se joindre aux efforts de son pays visant à dénucléariser l'Iran. Le ministère de la Défense de la République de Corée a indiqué que les exercices militaires avec les États-Unis avaient débuté comme prévu. Les ministres des Affaires étrangères de 8 pays islamiques ont condamné le rejet par Israël du plan de paix pour Gaza.
3: La déclaration commune de ces pays, parmi lesquels figurent l'Égypte et l'Indonésie, affirme qu'Israël porte la responsabilité de faire obstacle à la paix à Gaza. Les ministres des Affaires étrangères ont exhorté Israël à se conformer à la feuille de route menant à la paix qu'ils jugent essentielle à la reconstruction de Gaza. L'envoyé spécial du Conseil de paix de Trump pour Gaza, Nikolai Mladenov, et l'envoyé américain Jared Kushner ont rencontré les médiateurs égyptiens, qatariens et turcs au Caire. Ces pourparlers ont eu lieu alors qu'Israël poursuivait ses frappes aériennes sur Gaza. Un haut responsable israélien a indiqué que M. Kushner et M. Mladenov devaient rencontrer lundi le Premier ministre israélien Benjamin Netanyahou.
0: Le Maroc a renforcé la sécurité le long de ses frontières avec les enclaves espagnoles de Ceuta et Melilla après que des appels lancés sur les réseaux sociaux ont incité des migrants à tenter un nouveau franchissement massif de la frontière le 15 août. Les forces marocaines affirment avoir déjà empêché des centaines de migrants d'atteindre Ceuta, 2 semaines après l'afflux sans précédent qui avait fait des dizaines de morts.
4: Les autorités marocaines ont arrêté plusieurs personnes soupçonnées d'avoir utilisé les réseaux sociaux pour encourager des tentatives coordonnées de franchissement illégal des frontières vers Ceuta et Melilla. Le ministère de l'Intérieur précise que les personnes impliquées dans la diffusion ou l'organisation de tels appels feront l'objet de poursuites judiciaires.
5: Toutes les mesures nécessaires ont été prises pour empêcher toute tentative de franchissement illégal et intercepter toute personne cherchant à y prendre part. Des poursuites judiciaires seront également engagées contre toute personne reconnue coupable d'avoir participé à des actes illégaux, y compris celles qui encouragent de tels appels sur les réseaux sociaux.
4: La sécurité a été renforcée autour des 2 enclaves, avec des postes de contrôle plus stricts, des effectifs supplémentaires et des barrières frontalières renforcées.
5: Comme vous pouvez le constater, un important déploiement de personnel de sécurité et de forces de l'ordre est en place, soutenu par un équipement de sécurité considérable. Le poste frontière a également été renforcé et des barrières supplémentaires en fil barbelé ont été installées. Pas une seule personne ne sera autorisée à franchir illégalement la frontière.
4: Ces mesures font suite à la traversée massive et meurtrière vers Ceuta fin juillet, qui a mis en évidence les risques liés aux appels lancés en ligne encourageant la migration irrégulière.
5: Ces appels constituent une menace sérieuse pour la société marocaine. Ils contribuent à des pertes humaines, à des décès et à des disparitions. Notre message aux familles et à la société marocaine est clair. Ne suivez pas et ne réagissez pas au contenu en ligne qui encourage la migration irrégulière.
4: Le Maroc affirme que la vigilance aux frontières restera élevée, tandis que les autorités s'efforcent d'empêcher de nouvelles traversées à grande échelle et potentiellement mortelles.
0: La Tanzanie a désormais accès au système chinois de paiement interbancaire transfrontalier, ce qui facilite le règlement des paiements destinés aux entreprises chinoises. Comme le rapporte notre correspondant en Tanzanie, il existe un immense potentiel

0: essentiel pour éliminer les problèmes d'accès aux devises dans une relation commerciale qui représentait plus de 11 milliards de dollars en 2025.
1: Une nouvelle option de paiement ouvre une nouvelle voie au commerce entre la Tanzanie et la Chine. Le système de paiement transfrontalier chinois, également connu sous le nom de CIPS, permet aux banques de régler les transactions directement en yuan, réduisant ainsi la dépendance vis-à-vis d'autres devises. Pour l'homme d'affaires chinois Wang Xin, qui vit en Tanzanie depuis 6 ans, cette initiative pourrait atténuer certaines difficultés rencontrées par les importateurs.
2: La plus grande difficulté à laquelle nous sommes confrontés actuellement sur le marché financier est le change en Tanzanie. En raison de l'intervention du dollar américain, le coût de conversion du RMB est relativement élevé et il y a souvent une pénurie de devises sur le marché. Nous espérons donc que la banque pourra nous apporter davantage de soutien.
1: En Tanzanie, c'est la Stanbic Bank qui facilite ces transactions. Celle-ci a également étendu l'accès aux CIPS à d'autres marchés africains. Pour le responsable tanzanien, l'utilisation accrue du yuan constitue un moyen supplémentaire de soutenir les liens économiques croissants avec la Chine.
3: Nous prévoyons avec confiance que nos échanges économiques connaîtront une trajectoire ascendante importante, d'autant plus que la Chine a pleinement mis en œuvre sa politique historique de droits de douane nuls sur 100% des lignes tarifaires pour la Tanzanie, effective depuis le 1er mai 2026.
1: La Banque centrale, autorité de régulation financière de la Tanzanie, indique qu'outre son soutien aux CIPS, elle s'efforce de renforcer d'autres systèmes de paiement régionaux et continentaux. Elle précise toutefois que le développement des paiements transfrontaliers numériques doit s'accompagner de mesures de protection renforcées.
4: À mesure que ces services se développent, il faut continuer à mettre l'accent sur les contrôles en matière de lutte contre le blanchiment d'argent et le financement du terrorisme, la résilience en matière de cybersécurité, la protection des consommateurs et la gestion prudente des risques.
1: Le lancement du CIPS intervient alors que les échanges commerciaux entre la Tanzanie et la Chine ne cessent de croître, le commerce bilatéral ayant atteint plus de 11 milliards de dollars l'année dernière, soit une hausse de 27% par rapport à l'année précédente. La Chine reste une source majeure des importations tanzaniennes, notamment en matière de machines, d'électronique, d'équipements de construction et d'autres biens industriels. En réduisant les coûts et les délais liés aux échanges commerciaux, ce nouveau système de paiement pourrait aider la Tanzanie à se rapprocher de son objectif, porter le volume des échanges avec la Chine à 20 milliards de dollars d'ici 2030. Ses partisans affirment qu'un renforcement des échanges commerciaux pourrait créer davantage d'opportunités pour les entreprises des deux pays et consolider encore davantage les relations économiques qui unissent les deux nations depuis plus de 60 ans.
0: La Chine a lancé une nouvelle route maritime vers l'Europe via l'océan Arctique, réduisant ainsi de moitié la durée du trajet. Ce service estival hebdomadaire part du port de Ningbo Zhoushan dans la province du Zhejiang et permettra de gagner 20 jours par rapport à des itinéraires tels que celui passant par le canal de Suez.
1: Les navires emprunteront le passage du nord-est avant de faire escale dans des ports d'Europe du Nord et de la mer Baltique. La saison de navigation dans l'Arctique s'étend généralement de juillet à octobre. Les opérateurs déploieront jusqu'à 8 navires renforcés pour la navigation dans les glaces sur cette nouvelle route.
3: Nos voyages d'essai de l'année dernière ont confirmé un temps de transit aller simple de 20 jours entre Ningbo et Felixstowe, soit un gain de près de 20 jours par rapport aux itinéraires traditionnels. Le passage arctique protège efficacement les cargaisons sensibles à la température contre la chaleur estivale extrême qui règne sur les itinéraires du canal de Suez et du cap de Bonne-Espérance. Il permet également d'éviter les goulots d'étranglement fréquents, tels que la congestion des voies navigables, l'instabilité des horaires et la hausse des coûts de transport maritime. Nous réservons des postes d'amarrage dédiés afin de garantir un accostage immédiat à l'arrivée du navire et un départ rapide une fois le chargement terminé. En coordination avec les autorités maritimes et douanières, nous accordons la priorité au dédouanement des conteneurs clés et de ceux nécessitant une inspection, ce qui réduit efficacement la durée de séjour du navire au port et garantit un fonctionnement hautement efficace de la ligne hebdomadaire arctique.
0: Le tourisme technologique est en train de devenir la toute dernière tendance en matière de tourisme réceptif en Chine. De plus en plus de visiteurs étrangers ajoutent ainsi le marché de l'électronique de Huatianbei à Shenzhen à leur itinéraire.
5: Pour un nombre croissant de visiteurs étrangers, l'un des principaux attraits de Shenzhen est celui-ci, le marché de Huatianbei. On le décrit souvent comme le plus grand marché d'électronique au monde. Il est devenu une destination où touristes, créateurs et chefs de petites entreprises viennent à la recherche des dernières technologies grand public de la Chine.
6: Sur TikTok,
4: J'ai cherché des endroits intéressants à visiter à Shenzhen et c'est ce qui m'a amené ici. Des peluches IA. C'est tout nouveau pour moi. J'en achète pour les essayer.
6: Des lunettes IA, un ordinateur portable et je voudrais offrir à mon frère une meilleure télévision, car la sienne est trop petite.
5: Et le prix n'est qu'un des avantages de faire ses achats, Hua Changbei.
6: Je suis surpris que le prix ne soit pas plus élevé que celui des métarébons. La traduction était bien meilleure. Quand ce monsieur parlait, je pouvais lire exactement ce qu'il disait. C'était plutôt cool.
5: Pour les entrepreneurs et les petites entreprises, Hua Changbei est bien plus qu'un simple marché. Sur moins de 1,5 km², fabricants, fournisseurs de composants, développeurs de logiciels et distributeurs travaillent côte à côte. Cela permet aux idées de passer du concept au prototype, puis du prototype au marché en l'espace de quelques jours seulement.
6: Ici, le développement d'un produit se fait très rapidement. Si vous avez besoin d'un prototype ou si vous vous adressez à une entreprise spécialisée dans l'intégration matériel-logicielle, celle-ci pourrait même travailler de nuit pour répondre à votre demande. Tant que vous avez le volume et la demande nécessaire, nous nous chargerons de tout.
5: L'entreprise de Zhang Guoping a été l'une des premières à lancer ses traducteurs IA à double écran. En étroite collaboration avec des développeurs de logiciels et des fournisseurs de matériel situés à proximité, son équipe met continuellement à jour le produit en fonction des retours des clients étrangers en ajoutant de nouvelles fonctionnalités à mesure que la demande du marché évolue.
4: Conception le matin, prototypage l'après-midi, production en série le lendemain et expédition dans le monde entier en moins d'une semaine. Cette rapidité caractéristique de Hua Changbei incarne véritablement la vitesse de Shenzhen. En effet, Hua Changbei dispose d'une chaîne industrielle complète dans le domaine de l'électronique et de l'information, fruit de plus de 40 ans d'expérience, ainsi que de secteurs manufacturiers et de services de pointe. C'est l'intégration et la synergie de ces deux moteurs qui ont rendu possible cette prouesse remarquable.
5: Cette rapidité a permis à Hua Changbei de devenir l'un des quartiers d'affaires chinois les plus ouverts sur l'international. En moyenne, près de 8000 acheteurs étrangers provenant de plus de 180 pays et régions se rendent chaque jour sur le marché pour s'approvisionner en produits ou explorer des opportunités commerciales. Alors que Shenzhen se prépare à accueillir les réunions de l'APEC cette année, Hua Changbei modernise ses services multilingues, ses options de paiement numérique et ses infrastructures d'accueil afin de mieux servir ses visiteurs internationaux.

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2: Bonjour à toutes et à tous. Vous êtes sur Radio Chine Internationale. C'est l'heure de notre émission Vous connaissez la chanson. Aujourd'hui, je vous propose d'écouter des chansons de Wang Xinling, une chanteuse et actrice chinoise née sur l'île de Taïwan. Surnommée la princesse de la mondo pop, elle est toujours active dans ce milieu depuis 2003, l'année où elle a sorti son premier album, Cindy Begin. L'émission commence tout de suite par un morceau de cet album, On My Way.

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2: Vous écoutez Vengona la chanson sur RCI. La personnalité du jour s'appelle Wang Xinling. Surnommée la princesse de la mandopop, elle a déjà sorti une dizaine d'albums en presque 20 ans de carrière. Votre émission musicale Vengona la chanson continue avec ses titres. C'est l'amour et la clarté de lune.

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4: Vous êtes sur Radio Chine Internationale et vous suivez votre émission musicale « Vous connaissez la chanson ». Aujourd'hui, je vous propose d'écouter des chansons de Wang Xinling, une chanteuse et actrice chinoise née sur l'île de Taïwan. Sa première tournée de concert a eu lieu en 2016. Je vous propose tout de suite deux de ses chansons, « Hier et aujourd'hui » et « De petites

C'était la chanson de Petites Étoiles interprétée par Wang Xinlin. Grâce à son charmant visage et sa douce voix, le grand public l'appelle souvent Sweetheart. En 2022, elle a participé à un programme télévisé appelé Sisters Who Mix Waves. C'est une émission musicale très populaire en Chine et Wang Xinlin a remporté la finale. L'émission va connaître la chanson se poursuit avec la mère montagnaise et Je t'aime.

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6: Chanson sur RCI. Aujourd'hui, je vous propose d'écouter des chansons de Wang Xinling. Les deux prochains titres s'intitulent « Être toujours heureuse » et « Je vais bien ».

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1: Vous êtes sur Radio Chine Internationale. Le temps passe vite. Votre émission musicale Vous connaissez la chanson se termine avec un morceau de notre personnalité du jour, Wang Xining, Les filles.

0: l'Iran affirme ne pas avoir encore pris de décision concernant la prolongation du mémorandum d'accord de paix avec les États-Unis qui expire aujourd'hui. Les deux parties devaient mener des négociations dans un délai de 60 jours afin de parvenir à un accord définitif. Mais la situation des pourparlers reste incertaine suite à l'escalade des tensions autour du détroit d'Ormuz ces derniers jours. L'Iran affirme que les forces américaines ont été interdites d'accès au détroit, au golfe Persique et au golfe d'Oman. L'Iran a rejeté l'affirmation du président américain Donald Trump concernant son contrôle sur le détroit d'Ormuz et jure de maintenir la voie navigable bloquée. Le porte-parole du ministère des Affaires étrangères d'Iran déclare que la situation dans le détroit résulte directement des actions illégales menées par les États-Unis et Israël.
1: L'état d'instabilité dans le détroit d'Ormuz est exclusivement le résultat des actions illégales des États-Unis. Sur le plan international, ils présentent très souvent le sujet comme si c'était l'Iran qui avait provoqué l'instabilité dans le détroit d'Ormuz. Nous savons tous que le détroit d'Ormuz n'avait aucun problème jusqu'au 28 février 2026 et qu'il était ouvert. L'exploitation de cette voie navigable par les États-Unis a entraîné l'instabilité du détroit.
2: Le vice-ministre iranien des Affaires étrangères Kazem Gharibabadi a souligné que seul l'Iran peut décider si le détroit d'Ormuz est ouvert ou fermé. Sa déclaration intervient après que le président Trump a annoncé qu'il déclarerait prochainement le détroit comme un territoire américain. Les médias iraniens rapportent que l'Iran et Oman sont parvenus à un accord sur une carte des routes maritimes pour le détroit d'Ormuz. Selon la nouvelle route, les navires commerciaux entrant et sortant du détroit traverseront des parties des eaux territoriales iraniennes. Cette route temporaire devrait entrer en vigueur pour une durée de 2 à 4 mois.
0: Le président américain Donald Trump ordonnait une réduction substantielle des exercices militaires conjoints avec la République de Corée qui débute aujourd'hui.

0: Donald Trump a déclaré que ses instructions au Pentagone visaient à réduire les coûts militaires élevés pour les États-Unis. Il a ajouté qu'il était trop tard pour annuler les exercices, mais que les États-Unis réduiraient leur participation. Il estime que ces exercices envoient un message hostile à Pyongyang qui ne menace pas Washington. Le président américain a également souligné le refus de Séoul de se joindre aux efforts de son pays visant à dénucléariser l'Iran. Le ministère de la Défense de la République de Corée a indiqué que les exercices militaires avec les États-Unis avaient débuté comme prévu. Les ministres des Affaires étrangères de 8 pays islamiques ont condamné le rejet par Israël du plan de paix pour Gaza.
1: La déclaration commune de ces pays, parmi lesquels figurent l'Égypte et l'Indonésie, affirme qu'Israël porte la responsabilité de faire obstacle à la paix à Gaza. Les ministres des Affaires étrangères ont exhorté Israël à se conformer à la feuille de route menant à la paix qu'ils jugent essentielle à la reconstruction de Gaza. L'envoyé spécial du Conseil de paix de Trump pour Gaza, Nikolai Mladenov, et l'envoyé américain Jared Kushner ont rencontré les médiateurs égyptiens, qatariens et turcs au Caire. Ces pourparlers ont eu lieu alors qu'Israël poursuivait ses frappes aériennes sur Gaza. Un haut responsable israélien a indiqué que M. Kushner et M. Mladenov devaient rencontrer lundi le Premier ministre israélien Benjamin Netanyahou.
0: Le Maroc a renforcé la sécurité le long de ses frontières avec les enclaves espagnoles de Ceuta et Melilla après que des appels lancés sur les réseaux sociaux ont incité des migrants à tenter un nouveau franchissement massif de la frontière le 15 août. Les forces marocaines affirment avoir déjà empêché des centaines de migrants d'atteindre Ceuta, 2 semaines après l'afflux sans précédent qui avait fait des dizaines de morts.
2: Les autorités marocaines ont arrêté plusieurs personnes soupçonnées d'avoir utilisé les réseaux sociaux pour encourager des tentatives coordonnées de franchissement illégal des frontières vers Ceuta et Melilla. Le ministère de l'Intérieur précise que les personnes impliquées dans la diffusion ou l'organisation de tels appels feront l'objet de poursuites judiciaires.
3: Toutes les mesures nécessaires ont été prises pour empêcher toute tentative de franchissement illégal et intercepter toute personne cherchant à y prendre part. Des poursuites judiciaires seront également engagées contre toute personne reconnue coupable d'avoir participé à des actes illégaux, y compris celles qui encouragent de tels appels sur les réseaux sociaux.
2: La sécurité a été renforcée autour des deux enclaves, avec des postes de contrôle plus stricts, des effectifs supplémentaires et des barrières frontalières renforcées.
3: Comme vous pouvez le constater, un important déploiement de personnel de sécurité et de forces de l'ordre est en place, soutenu par un équipement de sécurité considérable. Le poste frontière a également été renforcé et des barrières supplémentaires en fil barbelé ont été installées. Pas une seule personne ne sera autorisée à franchir illégalement la frontière.
2: Ces mesures font suite à la traversée massive et meurtrière vers Ceuta fin juillet, qui a mis en évidence les risques liés aux appels lancés en ligne encourageant la migration irrégulière.
3: Ces appels constituent une menace sérieuse pour la société marocaine. Ils contribuent à des pertes humaines, à des décès et à des disparitions. Notre message aux familles et à la société marocaine est clair. Ne suivez pas et ne réagissez pas au contenu en ligne qui encourage la migration irrégulière.
2: Le Maroc affirme que la vigilance aux frontières restera élevée, tandis que les autorités s'efforcent d'empêcher de nouvelles traversées à grande échelle et potentiellement mortelles.
0: La Tanzanie a désormais accès au système chinois de paiement interbancaire transfrontalier, ce qui facilite le règlement des paiements destinés aux entreprises chinoises. Comme le rapporte notre correspondant en Tanzanie, il existe un immense potentiel pour éliminer les problèmes d'accès aux devises dans une relation commerciale qui représentait plus de 11 milliards de dollars en 2025.
1: Une nouvelle option de paiement ouvre une nouvelle voie au commerce entre la Tanzanie et la Chine. Le système de paiement transfrontalier chinois, également connu sous le nom de CIPS, permet aux banques de régler les transactions directement en yuan, réduisant ainsi la dépendance vis-à-vis d'autres devises. Pour l'homme d'affaires chinois Wang Xin, qui vit en Tanzanie depuis 6 ans, cette initiative pourrait atténuer certaines difficultés rencontrées par les importateurs.
4: La plus grande difficulté à laquelle nous sommes confrontés actuellement sur le marché financier est le change en Tanzanie. En raison de l'intervention du dollar américain, le coût de conversion du RMB est relativement élevé et il y a souvent une pénurie de devises sur le marché. Nous espérons donc que la banque pourra nous apporter davantage de soutien.
1: En Tanzanie, c'est la Stanbic Bank qui facilite ces transactions. Celle-ci a également étendu l'accès aux CIPS à d'autres marchés africains. Pour le responsable tanzanien, l'utilisation accrue du yuan constitue un moyen supplémentaire de soutenir les liens économiques croissants avec la Chine.
3: Nous prévoyons avec confiance que nos échanges économiques connaîtront une trajectoire ascendante importante. D'autant plus que la Chine a pleinement mis en œuvre sa politique historique de droits de douane nuls sur 100% des lignes tarifaires pour la Tanzanie, effective depuis le 1er mai 2026.
1: La Banque centrale, autorité de régulation financière de la Tanzanie, indique qu'outre son soutien au CIPS, elle s'efforce de renforcer d'autres systèmes de paiement régionaux et continentaux. Elle précise toutefois que le développement des paiements transfrontaliers numériques doit s'accompagner de mesures de protection renforcées.
2: À mesure que ces services se développent, il faut continuer à mettre l'accent sur les contrôles en matière de lutte contre le blanchiment d'argent et le financement du terrorisme, la résilience en matière de cybersécurité, la protection des consommateurs et la gestion prudente des risques.
1: Le lancement du CIPS intervient alors que les échanges commerciaux entre la Tanzanie et la Chine ne cessent de croître, le commerce bilatéral ayant atteint plus de 11 milliards de dollars l'année dernière, soit une hausse de 27% par rapport à l'année précédente. La Chine reste une source majeure des importations tanzaniennes, notamment en matière de machines, d'électronique, d'équipements de construction et d'autres biens industriels. En réduisant les coûts et les délais liés aux échanges commerciaux, ce nouveau système de paiement pourrait aider la Tanzanie à se rapprocher de son objectif, porter le volume des échanges avec la Chine à 20 milliards de dollars d'ici 2030. Ses partisans affirment qu'un renforcement des échanges commerciaux pourrait créer davantage d'opportunités pour les entreprises des deux pays et consolider encore davantage les relations économiques qui unissent les deux nations depuis plus de 60 ans.
0: La Chine a lancé une nouvelle route maritime vers l'Europe via l'océan Arctique, réduisant ainsi de moitié la durée du trajet. Ce service estival hebdomadaire part du port de Ningbo Zhoushan dans la province du Zhejiang et permettra de gagner 20 jours par rapport à des itinéraires tels que celui passant par le canal de Suez.
1: Les navires emprunteront le passage du nord-est avant de faire escale dans des ports d'Europe du Nord et de la mer Baltique. La saison de navigation dans l'Arctique s'étend généralement de juillet à octobre. Les opérateurs déploieront jusqu'à 8 navires renforcés pour la navigation dans les glaces sur cette nouvelle route.
3: Nos voyages d'essai de l'année dernière ont confirmé un temps de transit aller simple de 20 jours entre Ningbo et Felixstowe, soit un gain de près de 20 jours par rapport aux itinéraires traditionnels. Le passage arctique protège efficacement les cargaisons sensibles à la température contre la chaleur estivale extrême qui règne sur les itinéraires du canal de Suez et du cap de Bonne-Espérance. Il permet également d'éviter les goulots d'étranglement fréquents, tels que la congestion des voies navigables, l'instabilité des horaires et la hausse des coûts de transport maritime. Nous réservons des postes d'amarrage dédiés afin de garantir un accostage immédiat à l'arrivée du navire et un départ rapide une fois le chargement terminé. En coordination avec les autorités maritimes et douanières, nous accordons la priorité au dédouanement des conteneurs clés et de ceux nécessitant une inspection, ce qui réduit efficacement la durée de séjour du navire au port et garantit un fonctionnement hautement efficace de la ligne hebdomadaire arctique.
0: Le tourisme technologique est en train de devenir la toute dernière tendance en matière de tourisme réceptif en Chine. De plus en plus de visiteurs étrangers ajoutent ainsi le marché de l'électronique de Huatianbei à Shenzhen à leur itinéraire.
5: Pour un nombre croissant de visiteurs étrangers, l'un des principaux attraits de Shenzhen est celui-ci, le marché de Huatianbei. On le décrit souvent comme le plus grand marché d'électronique au monde. Il est devenu une destination où touristes, créateurs et chefs de petites entreprises viennent à la recherche des dernières technologies grand public de la Chine.
2: Sur TikTok, j'ai cherché des endroits intéressants à visiter à Shenzhen et c'est ce qui m'a amené ici. Des peluches IA, c'est tout nouveau pour moi. J'en achète pour les essayer.
6: Des lunettes IA, un ordinateur portable et je voudrais offrir à mon frère une meilleure télévision, car la sienne est trop petite.
5: Et le prix n'est qu'un des avantages de faire ces achats, Huatianbei.
6: Je suis surpris que le prix ne soit pas plus élevé que celui des Meta Rebon. La traduction était bien meilleure. Quand ce monsieur parlait, je pouvais lire exactement ce qu'il disait. C'était plutôt cool.
5: Pour les entrepreneurs et les petites entreprises, Huatianbei est bien plus qu'un simple marché sur moins de 1,5 km², fabricants, fournisseurs de composants, développeurs de logiciels et distributeurs travaillent côte à côte. Cela permet aux idées de passer du concept au prototype, puis du prototype au marché en l'espace de quelques jours seulement.
6: Ici, le développement d'un produit se fait très rapidement. Si vous avez besoin d'un prototype ou si vous vous adressez à une entreprise spécialisée dans l'intégration matérielle logicielle, celle-ci pourrait même travailler de nuit pour répondre à votre demande. Tant que vous avez le volume et la demande nécessaires, nous nous chargerons de tout.
5: L'entreprise de Zhang Guoping a été l'une des premières à lancer ses traducteurs IA à double écran, en étroite collaboration avec des développeurs de logiciels et des fournisseurs de matériel situés à proximité. Son équipe met continuellement à jour le produit en fonction des retours des clients étrangers, en ajoutant de nouvelles fonctionnalités à mesure que la demande du marché évolue.
2: Conception le matin, prototypage l'après-midi, production en série le lendemain et expédition dans le monde entier en moins d'une semaine. Cette rapidité caractéristique de Rachangbei incarne véritablement la vitesse de Shenzhen. En effet, Rachangbei dispose d'une chaîne industrielle complète dans le domaine de l'électronique et de l'information, fruit de plus de 40 ans d'expérience, ainsi que de secteurs manufacturiers et de services de pointe. C'est l'intégration et la synergie de ces deux moteurs qui ont rendu possible cette prouesse remarquable.
5: Cette rapidité a permis à Rachangbei de devenir l'un des quartiers d'affaires chinois les plus ouverts sur l'international. En moyenne, près de 8000 acheteurs étrangers provenant de plus de 180 pays et régions se rendent chaque jour sur le marché pour s'approvisionner en produits ou explorer des opportunités commerciales. Alors que Shenzhen se prépare à accueillir les réunions de l'APEC cette année, Rachangbei modernise ses services multilingues, ses options de paiement numérique et ses infrastructures d'accueil afin de mieux servir ses visiteurs internationaux.

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0: Bonjour à tous, bienvenue dans une nouvelle émission de Classico. Aujourd'hui, nous allons découvrir tout d'abord l'évolution au secteur des services destinés au troisième âge et ensuite nos regards se tournent vers le fabriqué en Chine. Un reportage nous permet d'avoir un aperçu sur la formation des compétences professionnelles en Chine.
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0: Le vieillissement de la population est aujourd'hui une tendance mondiale et la Chine n'y échappe pas. Fin 2022, on comptait en Chine quelque 280 millions de personnes âgées de plus de 60 ans. Selon les estimations, ce chiffre dépassera la barre des 400 millions d'individus d'ici 2035. Han Guilin, 67 ans, habitant de Pékin, fait partie de la colossale population âgée de Chine. Il souhaite trouver des produits et services communs et efficaces pour améliorer sa qualité de vie.
8: D'après ma propre expérience, mes parents âgés et mes proches ont tous connu les difficultés du vieillissement, et c'est une préoccupation commune à toute la société. On devrait faire avancer les choses à ce stade. J'ai essayé plusieurs produits internationaux visant à prendre soin des personnes âgées, qui sont pour moi une grande aubaine et un grand espoir. Les produits en provenance du reste du monde nous offrent davantage de choix.
0: Depuis une dizaine d'années, les capitaux étrangers ont commencé à s'implanter en Chine sur le marché des services de soins aux personnes âgées, pour répondre aux besoins du marché et à exploiter le gigantesque marché chinois. Étant les premiers pays à être entrés en période de vieillissement de leur population, les pays occidentaux

0: Nintendo ont développé de multiples produits et services pour les personnes âgées. Des produits ont apporté des nouveautés et permis de combler les lacunes sur le marché chinois. Arrivée en Chine en 2015, Aquamunit, une marque venant des Pays-Bas spécialisée dans la réhabilitation aquatique, a travaillé avec plusieurs établissements médicaux chinois pour y entamer la construction d'infrastructures et la formation à la réhabilitation aquatique. Liu Huijie, représentante en Chine d'Aquamunit.
1: La réhabilitation se faisait principalement par immersion dans l'eau en Chine. Quant à nous, nous préconisons des exercices actifs. Des exercices de port de poids et de résistance peuvent être effectués dans l'eau pour aider les patients en phase post-opératoire à reconstruire rapidement leurs muscles. La réhabilitation dans l'eau a ses propres avantages. Grâce à la flottabilité de l'eau, le corps peut être placé dans un état proche de l'apesanteur et des exercices de force et de souplesse ciblés dans ces conditions peuvent être très efficaces et améliorer l'état des muscles.
0: B+H Consulting International figure parmi les premières entreprises étrangères à s'installer en Chine dans le domaine de la conception architecturale des établissements de soins. Depuis une dizaine d'années, la société canadienne a constaté la transformation du secteur en Chine. Écoutons Landy Liang, directrice supérieure de la clientèle de B+H Consulting International.
2: Beaucoup de nos propriétaires préféraient un grand espace, tandis qu'aujourd'hui on souligne davantage une conception qui insiste sur la primauté de l'homme. Nous accordons beaucoup d'attention aux détails de la conception, en respectant les caractéristiques et les habitudes des personnes âgées. En termes d'emplacement, ils souhaitent pouvoir passer du temps avec leur famille en ville et continuer à communiquer avec leurs amis et voisins. Si l'on veut tenir compte des besoins des personnes à mobilité réduite, il faut leur donner suffisamment d'espace, sans viser le luxe, mais en privilégiant la commodité et le confort.
0: En 2014, le Conseil des affaires d'État de Chine a publié un document visant à encourager et à soutenir les investisseurs étrangers à investir dans les maisons de retraite. Les entreprises internationales ont vu des opportunités à cet égard et voudraient profiter des immenses perspectives de l'économie des chevaux gris en Chine afin de mieux s'adapter à la vie des Chinois âgés. Spécialisée dans les soins infirmiers à domicile pour le troisième âge, la société néerlandaise Purzurg dispose d'une équipe professionnelle d'infirmiers pour effectuer des soins à domicile.
3: Installée en Chine depuis 2014, Purzurg a coopéré tout d'abord avec les agglomérations locales chinoises pour prendre soin des personnes âgées qui perdent la capacité à effectuer les activités du quotidien. Le personnel infirmier se rend chez les seniors et leur offre de multiples services infirmiers, allant de la prise de douche à la surveillance de la glycémie, en passant par la réhabilitation physique.
0: Selon les statistiques de la Commission nationale de la santé, 90% des Chinois âgés ont choisi de passer chez eux la période post-retraite. Le représentant en Chine de Purzurg, Daniel Huang, estime que le marché futur des soins infirmiers à domicile sera très vaste en Chine.
3: D'abord, la population âgée est très importante et le sera encore plus avec l'augmentation de la longévité. Deuxièmement, la structure de la famille à enfants unique en Chine fera que les familles chinoises auront besoin de plus de soutien en termes de services publics. En outre, nous avons constaté que de nombreuses personnes âgées souhaitaient encore vivre chez elles et nous espérons fournir des services de qualité dans ce domaine.
0: Les entreprises japonaises cherchent également à s'implanter sur le marché chinois. Une dizaine de marques japonaises se sont exposées récemment auprès du public chinois. Yan Chao, représentant du marketing de ces marques japonaises en Chine.
4: Le Japon est entré dans une société vieillissante depuis 1979. Et pendant près de 50 ans, le pays a élaboré de nombreux produits d'excellente qualité et souhaite exploiter le vaste marché chinois. De l'appareil de physiothérapie aux chaussures destinées au troisième âge, la plupart des produits ne sont pas encore présentés et vendus en Chine. Ils souhaitent trouver des agents ou des partenaires pour la production locale en Chine par le biais de l'exposition.
0: Les perspectives du marché sont prometteuses. Alors, les entreprises étrangères devaient savoir s'adapter aux conditions locales. Or, la tarification reste problématique pour ces produits étrangers. Yan Chao.
4: Le coût de la main-d'œuvre est plus élevé au Japon, et pour réduire le coût, des marques japonaises comptent fabriquer leurs produits localement en collaboration avec les usines chinoises. Une entreprise japonaise qui produit des toilettes et des bidets va fabriquer des produits en Chine pour s'adapter aux conditions physiques et à la taille des Chinois, différentes des Japonais.
0: D'ici à 2050, on prévoit que le potentiel de consommation de la population âgée chinoise atteindra environ 106 000 milliards de yuan, ce qui fera de la Chine le pays disposant du plus grand potentiel de marché du genre dans le monde. Au niveau du gouvernement, la Chine encourage les capitaux étrangers à prendre part au marché des soins pour personnes âgées. L'industrie des services aux personnes âgées est en constante transformation et se développe rapidement en Chine. L'Antilian souhaite continuer à investir dans le marché de services aux personnes âgées en Chine.
2: Au départ, c'était souvent les entreprises étrangères qui nous demandaient d'effectuer les conceptions, tandis qu'aujourd'hui de plus en plus d'entreprises privées chinoises cherchent à nouer des coopérations. Il nous fallait donc fournir des concepts et autres services de meilleure qualité afin d'attirer les clients sur le marché chinois.
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0: L'utilisation des technologies numériques sont de plus en plus fréquentes dans les services destinés au troisième âge.
6: Avec une simple touche du bouton, le senior peut envoyer un message de secours qui sera rapidement capté par le centre d'urgence de sa communauté. Ce dernier va immédiatement localiser le signal et prêter secours à la personne âgée en fonction de son document enregistrant ses conditions physiques.
0: Vous venez d'entendre le responsable de vente d'un téléinvestisseur qui explique l'usage d'un produit à un client. En forme du bracelet, ce téléinvestisseur à une touche permet, à l'aide d'une puce insérée en son sein, d'enregistrer les données physiques et de demander secours en cas d'urgence. Comme son nom l'indique, le bracelet n'est muni que d'un seul bouton, une conception qui vise à faciliter l'usage du téléinvestisseur pour les personnes âgées souvent embarrassées par le fossé numérique. Aujourd'hui, de multiples produits numériques font leur apparition sur le marché, ce qui aide le troisième âge à passer plus heureusement la période post-retraite. Le système de surveillance de sécurité est aussi un produit numérique installé dans un grand nombre de maisons de retraite en Chine. Faisant usage des technologies 4G et d'Internet des objets, ce système permet de donner l'alerte en cas d'urgence, telles que l'anormalité de la fréquence cardiaque, l'attardement aux toilettes ou sans activité vitale. En plus, une application sur le portable permet aux jeunes d'être informés de façon constante des informations physiques de leurs parents. Longpong Technology est une société chinoise qui se spécialise dans la recherche et le développement des produits intelligents au service du troisième âge. Li Yunxu, agent du marketing de Longpong.
7: Il arrive parfois que les seniors tombent par terre à la maison, mais sans aide d'autrui, ou qu'ils se perdent dans la rue. Ce sont tous des problématiques dont on doit prendre en considération. Nous souhaitons éviter au possible ce genre de tragédie en recourant aux moyens intelligents.
0: L'apparition des produits développés à partir des technologies numériques et d'intelligence artificielle aide à largement améliorer la qualité de vie des seniors. Un marché prometteur s'émerge et se développe rapidement en Chine.
7: Le nombre de la population âgée est colossal en Chine, tandis que le personnel de service est relativement peu nombreux. Les produits et équipements intelligents permettent de réduire la charge de travail des agents de service pour qu'ils puissent mieux prendre soin des personnes âgées.
0: Selon les statistiques de la Commission nationale de la santé de Chine, 90% des Chinois âgés ont choisi de passer chez eux la période post-retraite, ce qui offre des opportunités pour les entreprises du secteur de services intelligents pour les personnes âgées.
7: Au niveau du gouvernement, on peut voir que la Chine attache une grande importance à ce domaine. Prenons l'exemple de Beijing, les agglomérations sont en train d'effectuer des transformations d'infrastructures en faveur du troisième âge, des fonds ont été versés, et seront continuellement versés, par les services gouvernementaux à différents échelons, pour installer des équipements.
0: À l'heure actuelle, la plupart des entreprises dans le domaine de services intelligents pour personnes âgées coopèrent principalement avec les maisons de retraite ou les gouvernements. Selon Li Yunxu de Longbong Technology, son entreprise a fourni depuis 2019 des services à quelque 2000 résidences de vieillesse à travers le pays, couvrant plus de 100 000 personnes âgées. Certes, le potentiel du marché vis-à-vis des consommateurs individuels reste à être développé. Écoutons les remarques du responsable d'une société pékinoise spécialisée dans les produits intelligents destinés au troisième âge.
8: Les gens manquent encore de connaissances sur les produits intelligents. Différenciés à d'autres produits, le marché de services aux personnes âgées a un phénomène particulier, c'est que ceux qui paient les produits ne sont pas les personnes qui les utilisent. Les jeunes sont parfois inconscients et ne savent pas que les seniors ont besoin de tels produits ou services. En l'occurrence, il est important pour nous de renforcer les connaissances des consommateurs.
0: Voilà, c'était un reportage consacré à l'évolution du marché des services aux personnes âgées en Chine. On prend maintenant une pause musicale et de retour dans Classe Echo, vous allez suivre un reportage sur la vie des maîtres artisans qui assurent la réalisation des grandes conceptions scientifiques et technologiques.

0: Vous êtes toujours dans Classe Echo. Le radiotélescope FAST, le programme d'exploitation lunaire Chang'e ou le système de navigation satellite Beidou, tous ces projets phares incarnent la puissance du fabriqué en Chine et la capacité de recherche et de développement du pays. Du plan initial au produit fabriqué, qui sont les maîtres artisans assurant la réalisation de ces grandes conceptions scientifiques et technologiques? Xia Li, ajusteur à China Electronic Technology Group Corporation, est l'un d'entre eux. Il a assumé l'assemblage et l'ajustage des antennes satellites pour les grands projets énumérés précédemment.
1: Distincte d'une production standardisée, les travaux que nous devons réaliser sont des projets extrêmement exigeants quant à la précision des pièces détachées. Chaque assemblage constitue un nouveau défi pour nous. Je dis souvent à mes apprentis qu'il nous faut réfléchir en position de concepteur pour qu'on puisse mieux comprendre le dessin et les structures du produit et mener à bien l'assemblage et l'ajustage des antennes satellites.
0: La sonde lunaire Chang'e 4 a été lancée avec succès en décembre 2018. Sans la précision du télescope, la sonde ne serait pas capable d'accomplir le premier alunissage en douceur jamais réalisé sur la face cachée de la Lune. Xia Li.
1: 0,004 mm, c'est la précision pour l'assemblage des télescopes. Si on le fait à 0,005 mm, il semble qu'il s'agit d'une nuance négligeable, mais on ne saura pas pratiquer l'observation.
0: Alors, comment faire pour être apte à réaliser de telles tâches? La réponse de Xia Li consiste à faire des exercices autant que possible. Un attachement persistant à la qualité marque son attitude au travail.
1: Un ensemble d'équipements se compose souvent de plusieurs milliers d'accessoires et le détachement d'une simple petite vis provoquerait un accident gravissime. On n'a pas d'autre moyen que d'aller feuilleter les documents pour perfectionner nos compétences.
0: L'héritage du maître à l'apprenti est très important pour la transmission des savoir-faire de l'ajustage. Xia Li rappelle ses premiers jours en tant qu'apprenti.
1: Mon maître est une personne sérieuse, il ne parle pas beaucoup. Jusqu'aujourd'hui, j'ai encore un peu peur de lui. Un ajusteur doit savoir soulever la lourdeur aussi légèrement que possible. Ce travail est bien exigeant sur la stabilité. Mon maître m'a demandé de faire une dizaine de pompes avant d'affûter le forêt. Après les exercices, on est en état de fatigue et cela aide à tremper ma stabilité.
0: Xia Li éprouve toujours une grande gratitude envers son maître. Il lui a enseigné les compétences professionnelles et l'a beaucoup influencé sur sa manière de penser.
1: Le plus important, c'est qu'il m'a montré cette mode de pensée en tant qu'ajusteur professionnel. Il nous a appris à ne pas se presser de faire la tâche, parce que sans lui, la qualité prime toujours sur la vitesse. Ça, c'est le plus grand profit. Cette idée m'a tellement influencé. Lorsque je dirige aujourd'hui une équipe à mon tour, j'ai la même exigence sur le travail.
0: Xia Li se consacre à l'ajustage depuis plus de 30 ans et garde toujours un respect solennel envers la mise en application des compétences professionnelles. Mais il accorde aussi beaucoup d'enthousiasme à son travail.
1: Nos produits ne sont pas que des métaux froids, ils sont aussi des œuvres d'art. Chaque fois que je finis l'ajustage, le produit devient comme mon propre enfant alors que c'est moi qui lui donne vie. Une fois livré au client, il acquiert son propre univers.
0: Aujourd'hui, la Chine aspire à un développement axé sur la qualité des plans économiques et sociaux. Les compétences professionnelles permettent à Xia Li de faire des réflexions en la matière. Selon lui, dans ce processus, il fallait que le pays se munisse d'une équipe d'ouvriers et de gens compétents qualifiés.
1: Lorsque le pays a besoin d'un développement de qualité, il ne fallait pas non seulement renforcer la capacité de recherche, mais aussi développer la formation des talents avec des compétences professionnelles. Si les compétences des ouvriers ne sont pas à la hauteur de la recherche et du développement, une fois que le produit sera mis en service, sans l'assurance d'ouvriers qualifiés, la performance du produit ne répondra pas aux exigences.
0: Selon les chiffres de sources officielles, à la fin de 2021, on compte plus de 200 millions de travailleurs de compétences en Chine, soit 26% de la population active totale qui s'élève à 650 millions de personnes. Parmi ces travailleurs de compétences, le nombre de talents munis de hautes qualifications dépasse 60 millions de personnes, soit 30% du chiffre total. En tant que députée à la 14e Assemblée populaire nationale, Xia Li a soumis en mars 2023 une proposition évoquant le renforcement de la formation des talents de compétences en Chine. Pour lui, il fallait tout d'abord établir au niveau gouvernemental un concept bien ciblé pour ensuite élaborer des politiques en faveur de la formation professionnelle.
1: Les écoles, elles aussi, devraient renforcer les échanges avec les entreprises et les usines pour mieux savoir de quelles technologies et de quelles sortes de talents on a besoin dans la pratique et ainsi lancer une coopération plus efficace avec elles. Il ne faut non plus oublier la formation dirigée par le concepteur au sein de l'entreprise. Cela est, à mon avis, la formation la plus économique parce qu'elle est orientée directement vers la production.
0: Face à l'essor de l'intelligence artificielle, Xia Li avoue un sentiment de crise, mais il affirme le rôle toujours indispensable des ouvriers qualifiés dans l'assemblage des équipements de précision.
1: Une machine-outil n'arrivera jamais à fabriquer une machine dont la précision est plus élevée que celle de cette machine-outil. Elle n'est point compétente de réaliser cette tâche, le rôle de l'homme est illustré à ce moment. Nous fabriquons des produits issus de recherches scientifiques qui sont souvent en forme originale et distincte. Les machines sont parfois incapables de faire ce genre de produits. On a encore besoin des ouvriers compétents pour réaliser l'assemblage et l'ajustage.
0: Un ouvrier de compétences devait se munir d'un esprit de dévouement, d'une capacité d'apprendre et du sens de responsabilité, d'après Xia Li. Il souhaite apprendre de nouvelles connaissances auprès des jeunes ouvriers au temps de la révolution industrielle, tout en s'efforçant de leur transmettre ses compétences traditionnelles.
1: Nous devons certainement nous adapter à l'évolution de l'époque au lieu d'y être réfractaires. Les jeunes ouvriers sont bien intelligents et ils grandissent beaucoup plus vite que ma génération. En général, au bout de 3 à 5 ans, ils sont capables de réaliser un projet et après une dizaine d'années, ils dirigent déjà une équipe capable d'accomplir des projets assez importants. Ma tâche est de faire rayonner les compétences et de ne pas les laisser disparaître.
0: On prend à présent une pause musicale et on se retrouve juste après pour la dernière partie de notre émission consacrée aux courtes chinoises.

0: Merci de nous rejoindre dans Classico. C'est le moment de suivre notre rubrique Le chinois au quotidien.
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0: Bonjour à tous, bienvenue dans notre cours de chinois au quotidien, c'est Xiaotai.
1: Salut Xiaotai, moi c'est toujours Thomas, votre apprenti étudiant en chinois. Et je crois que la dernière fois nous avons parlé d'achat par téléphone, taille. Donc le plus important ça va être de réviser les phrases du cours précédent. Alors la première phrase c'était « Je veux commander une pizza ». Comment tu dis ça en chinois ?
0: 我要订个比萨饼.
1: Comment puis-je payer ? Alors, comment on dit ça en chinois, Tai ?
0: 怎么付钱呢?
1: Une nouvelle phrase, vous pouvez payer à la livraison.
0: 您可以货到付款.
1: Encore une phrase et une dernière, donnez-moi une heure.
0: 您说个时间.
1: Allez, on se réécoute les dialogues en entier de la dernière fois.
2: 喂,你好,我要订一个比萨饼。大的还是小的? 大的,怎么付钱呢?
3: 可以货到付款。请送到北京大学西门吧。好的。您几点能送到?
2: 你说一个时间。大概12点吧。
1: Bon allez, la révision s'arrête là, c'est le moment de passer aux nouvelles phrases du jour où je crois qu'on va parler de vêtements. Alors comme d'habitude, Xiaotai va vous donner les phrases en chinois, je vais les traduire en français et puis on va commencer les exercices.
0: 我想买一件旗袍.
1: Je veux acheter une qipao.
0: 这是什么料子的?
1: C'est en quel tissu?
0: 蓝色的好还是黄色的好?
1: Quelle est la mieux, la bleue ou la jaune?
0: 能试试吗?
1: Je peux l'essayer?
0: 能打折吗?
1: Pouvez-vous me faire une réduction? Allez, quand je rentre en France, je voudrais ramener à ma mère un truc bien pékinois, une qipao. Eh bien, c'est une robe fendue des deux côtés. C'est une robe traditionnelle chinoise d'origine manchou qui permet aux femmes de montrer pleinement sa féminité.
0: Quand tu te trouves dans le magasin, tu peux dire au vendeur « 我想买一件旗袍. » « 我 » Je n'ai pas la peine de répéter.
1: Ok, wow.
0: « 想 » Vouloir.
1: « 想 »
0: « 买 » Acheter.
1: « 买 »
0: 一件旗袍, c'est une robe fendue des deux côtés, une robe chinoise.
1: Voilà, qipao, qui se traduit en français par robe fendue des deux côtés. Mais maintenant, on a tendance à utiliser directement sa prononciation en chinois, c'est-à-dire qu'on n'utilise plus robe fendue des deux côtés, on dit directement qipao. La phrase en entier, Tai.
0: 我想买一件旗袍. Ok, maintenant, on va écouter le premier dialogue.
2: 你要买什么衣服?
3: 我想买一件旗袍.
1: Et je veux demander en quel tissu est cette robe. Alors, comment dit-on ça en chinois, Tai?
0: Tu peux dire 这是什么料子的? 这, ce.
1: 这.
0: 是 veut dire être.
1: 是.
0: 什么 veut dire quel.
1: 什么.
0: 料子, tissu.
1: 料子.
0: 这是什么料子的?
1: Qui veut dire quel est ce tissu? Bon, on s'écoute le dialogue.
3: 这是什么料子的?
2: 真丝的.
1: Voilà, on vient d'écouter le dialogue. Il me semble que le vendeur répond « C'est de la soie ». Alors, comment on dit le mot « soie » en chinois, Tai ?
0: Jensi.
1: Jensi. Une nouvelle phrase, mais de quelle couleur faut-il l'acheter, le bleu ou la jaune ?
0: Bon, là, tu peux demander l'avis de tes amis chinois. Sinon, tu peux aussi décrire au vendeur ta mère, c'est-à-dire sa couleur de peau, son style, ses préférences quant aux couleurs. Tu peux ainsi demander « 蓝色的好 还是 黄色的好 ?» 蓝色的, le bleu.
1: 蓝色的.
0: 还是 veut dire « où ?»
1: 还是.
0: 黄色的, le jaune.
1: 黄色的.
0: 好 veut dire « mieux, meilleur ».
1: 好.
0: Donc la phrase au complet, 蓝色的好 还是 黄色的好? Ok, on va écouter le troisième dialogue.
3: 蓝色的好 还是 黄色的好?
2: 蓝色的更适合您.
1: Voilà, il me semble que dans ce dialogue, le vendeur répond au potentiel acheteur, le bleu vous va mieux. Comment dit-on ça en chinois, Tai?
0: 蓝色的更适合您.
1: Voilà, et on aura compris que 蓝色的, ça veut dire...
0: Le bleu.
1: Ok, on est d'accord. Bon, je crois que tu vas m'apprendre une autre phrase. C'est quand même important d'essayer les vêtements. Alors, comment dit-on ça en chinois? Je peux l'essayer.
0: 我能试试吗?
1: 我能试试吗?
0: 我能试试吗? 我, bien sûr, c'est je.
1: 我.
0: 能, pouvoir.
1: 能.
0: 试试, essayer.
1: 试试.
0: 我能试试吗?
1: Bon, on s'écoute tout de suite le dialogue 4.
3: 能试试吗?
2: 您穿什么号的？
3: 中号的。
1: Allez, dans les phrases que nous venons d'entendre, on a bien sûr entendu « je peux l'essayer ». Et il y avait deux autres phrases. Alors la deuxième phrase, c'était « quelle est votre taille ?» Comment dire ça en chinois ?
0: « 您穿什么号的?»
1: Voilà, et la réponse de la femme, c'était « je suis de taille moyenne ». Alors comment dit-on « moyenne taille ?»«
0: 中号的。
1: Ok, bon, ça y est, le tissu choisi, la robe également, bref, tout va bien. Mais j'aimerais bien sûr qu'on me fasse une petite réduction. Comment demander ça en chinois, Tai?
0: Bon, alors soit je te propose d'écouter d'abord le dialogue 5 dans lequel tu vas trouver les réponses.
3: 多少钱?
2: 980 yuan.
3: 太贵了,能打折吗?
2: 可以打九折。
0: Alors Thomas, mon étudiant, as-tu saisi quelque chose de ce dialogue?
1: Je pense, ouais, mais le mieux, c'est que tu répètes les phrases une fois en chinois et que je les répète, moi, en français.
0: D'accord. 多少钱?
1: Ça fait combien?
0: 980 yuan.
1: 980.
0: 太贵了.
1: C'est très cher.
0: 能打折吗?
1: Est-ce que vous pouvez me faire une réduction?
0: 可以打九折.
1: 10% de réduction.
0: Ok, maintenant je propose qu'on révise un peu les phrases clés d'aujourd'hui avant de repasser les dialogues au complet.
1: Voilà, alors on va s'écouter les phrases. Je veux acheter une qipao.
0: 我想买一件旗袍。
1: C'est en quel tissu?
0: 这是什么料子的?
1: Lequel est le mieux? Le bleu ou la jaune?
0: 蓝色的好还是黄色的好?
1: Est-ce que je peux l'essayer?
0: 能试试吗?
1: Est-ce que vous pouvez me faire une petite réduction?
0: 能打折吗?
1: Ok, allez, on se réécoute les dialogues en complet, donc avant de passer à notre rubrique ABC de la culture chinoise.
2: 您要买什么衣服?
3: 我想买一件旗袍。这是什么料子的?
2: 真丝的。
3: 蓝色的好还是黄色的好?
2: 蓝色的更适合您。
3: 能试试吗?
2: 您穿什么号的?
3: 中号的。多少钱？
2: 九百八十元。
3: 太贵了，能打折吗？
2: 可以打九折。
0: C'est tout ce qu'on a appris aujourd'hui. Passons maintenant à la rubrique ABC de la culture chinoise.
1: Voilà, aujourd'hui il sera question de couleurs. On sait que le rouge est une couleur très appréciée par les Chinois parce qu'il incarne le bonheur, la joie. Lors des fêtes, on accroche partout des lanternes rouges en fait aux maisons, au plafond. Il y en a partout dans la rue. Lors des mariages, des cérémonies heureuses, la fiancée porte également un vêtement rouge, des chaussures rouges, et le palanquin pour la transporter est aussi généralement de couleur écarlate. Le rouge est en même temps un signe de réussite, et si quelqu'un se trouve dans une situation favorable, on dit « taille ».«
0: Zao hong ».
1: Voilà, si on le traduit mot à mot, ça veut dire « marcher vers le rouge ».
0: Et la personne qui a la faveur du chef est nommée « hong ren ».
1: Voilà, ça veut dire « la personne rouge ».
0: Le fait de distribuer le profit est appelé fen hong.
1: Voilà, distribuer le rouge.
0: Le rouge incarne aussi la beauté. On qualifie le visage d'une belle femme hong yan.
1: Par contre, en Occident, le rouge porte une signification toute différente et relativement péjorative. On le lit souvent au feu, à l'enfer, au sang, toute une symbolique qui nous vient des temps moyenâgeux. Il symbolise également la cruauté ou bien sûr, le rouge, c'est la couleur du sang.
0: Voilà une preuve de plus de la différence culturelle.
1: Tout à fait. Salut Tai et à la prochaine.
0: Salut Thomas, à la prochaine fois.

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0: L'Iran affirme ne pas avoir encore pris de décision concernant la prolongation du mémorandum d'accord de paix avec les États-Unis qui expire aujourd'hui. Les deux parties devaient mener des négociations dans un délai de 60 jours afin de parvenir à un accord définitif, mais la situation des pourparlers reste incertaine suite à l'escalade des tensions autour du détroit d'Ormuz ces derniers jours. L'Iran affirme que les forces américaines ont été interdites d'accès au détroit, au golfe Persique et au golfe d'Oman. L'Iran a rejeté l'affirmation du président américain Donald Trump concernant son contrôle sur le détroit d'Ormuz et jure de maintenir la voie navigable bloquée. Le porte-parole du ministère des Affaires étrangères d'Iran déclare que la situation dans le détroit résulte directement des actions illégales menées par les États-Unis et Israël.
1: L'état d'instabilité dans le détroit d'Ormuz est exclusivement le résultat des actions illégales des États-Unis. Sur le plan international, ils présentent très souvent le sujet comme si c'était l'Iran qui avait provoqué l'instabilité dans le détroit d'Ormuz. Nous savons tous que le détroit d'Ormuz n'avait aucun problème jusqu'au 28 février 2026 et qu'il était ouvert. L'exploitation de cette voie navigable par les États-Unis a entraîné l'instabilité du détroit.
2: Le vice-ministre iranien des Affaires étrangères Kazem Gharibabadi a souligné que seul l'Iran peut décider si le détroit d'Ormuz est ouvert ou fermé. Sa déclaration intervient après que le président Trump a annoncé qu'il déclarerait prochainement le détroit comme un territoire américain. Les médias iraniens rapportent que l'Iran et Oman sont parvenus à un accord sur une carte des routes maritimes pour le détroit d'Ormuz. Selon la nouvelle route, les navires commerciaux entrant et sortant du détroit traverseront des parties des eaux territoriales iraniennes. Cette route temporaire devrait entrer en vigueur pour une durée de 2 à 4 mois.
0: Le président américain Donald Trump a ordonné une réduction substantielle des exercices militaires conjoints avec la République de Corée qui débute aujourd'hui. Donald Trump a déclaré que ses instructions au Pentagone visaient à réduire les coûts militaires élevés pour les États-Unis. Il a ajouté qu'il était trop tard pour annuler les exercices, mais que les États-Unis réduiraient leur participation. Il estime que ces exercices envoient un message hostile à Pyongyang qui ne menace pas Washington. Le président américain a également souligné le refus de Séoul de se joindre aux efforts de son pays visant à dénucléariser l'Iran. Le ministère de la Défense de la République de Corée a indiqué que les exercices militaires avec les États-Unis avaient débuté comme prévu. Les ministres des Affaires étrangères de 8 pays islamiques ont condamné le rejet par Israël du plan de paix pour Gaza.
3: La déclaration commune de ces pays parmi les

0: laquelle figurent l'Égypte et l'Indonésie, affirme qu'Israël porte la responsabilité de faire obstacle à la paix à Gaza. Les ministres des Affaires étrangères ont exhorté Israël à se conformer à la feuille de route menant à la paix qu'ils jugent essentielle à la reconstruction de Gaza. L'envoyé spécial du Conseil de paix de Trump pour Gaza, Nicolas Mladenov, et l'envoyé américain Jared Kushner ont rencontré les médiateurs égyptiens, qatariens et turcs au Caire. Ces pourparlers ont eu lieu alors qu'Israël poursuivait ses frappes aériennes sur Gaza. Un haut responsable israélien a indiqué que M. Kushner et M. Mladenov devaient rencontrer lundi le Premier ministre israélien Benjamin Netanyahou.
1: Le Maroc a renforcé la sécurité le long de ses frontières avec les enclaves espagnoles de Ceuta et Melilla après que des appels lancés sur les réseaux sociaux ont incité des migrants à tenter un nouveau franchissement massif de la frontière le 15 août. Les forces marocaines affirment avoir déjà empêché des centaines de migrants d'atteindre Ceuta, 2 semaines après l'afflux sans précédent qui avait fait des dizaines de morts.
2: Les autorités marocaines ont arrêté plusieurs personnes soupçonnées d'avoir utilisé les réseaux sociaux pour encourager des tentatives coordonnées de franchissement illégal des frontières vers Ceuta et Melilla. Le ministère de l'Intérieur précise que les personnes impliquées dans la diffusion ou l'organisation de tels appels feront l'objet de poursuites judiciaires.
3: Toutes les mesures nécessaires ont été prises pour empêcher toute tentative de franchissement illégal et intercepter toute personne cherchant à y prendre part. Des poursuites judiciaires seront également engagées contre toute personne reconnue coupable d'avoir participé à des actes illégaux, y compris celles qui encouragent de tels appels sur les réseaux sociaux.
2: La sécurité a été renforcée autour des 2 enclaves, avec des postes de contrôle plus stricts, des effectifs supplémentaires et des barrières frontalières renforcées.
3: Comme vous pouvez le constater, un important déploiement de personnel de sécurité et de forces de l'ordre est en place, soutenu par un équipement de sécurité considérable. Le poste frontière a également été renforcé et des barrières supplémentaires en fil barbelé ont été installées. Pas une seule personne ne sera autorisée à franchir illégalement la frontière.
2: Ces mesures font suite à la traversée massive et meurtrière vers Ceuta fin juillet, qui a mis en évidence les risques liés aux appels lancés en ligne encourageant la migration irrégulière.
3: Ces appels constituent une menace sérieuse pour la société marocaine. Ils contribuent à des pertes humaines, à des décès et à des disparitions. Notre message aux familles et à la société marocaine est clair. Ne suivez pas et ne réagissez pas au contenu en ligne qui encourage la migration irrégulière.
2: Le Maroc affirme que la vigilance aux frontières restera élevée, tandis que les autorités s'efforcent d'empêcher de nouvelles traversées à grande échelle et potentiellement mortelles.
1: La Tanzanie a désormais accès au système chinois de paiement interbancaire transfrontalier, ce qui facilite le règlement des paiements destinés aux entreprises chinoises. Comme le rapporte notre correspondant en Tanzanie, il existe un immense potentiel pour éliminer les problèmes d'accès aux devises dans une relation commerciale qui représentait plus de 11 milliards de dollars en 2025.
0: Une nouvelle option de paiement ouvre une nouvelle voie au commerce entre la Tanzanie et la Chine. Le système de paiement transfrontalier chinois, également connu sous le nom de CIPS, permet aux banques de régler les transactions directement en yuan, réduisant ainsi la dépendance vis-à-vis d'autres devises. Pour l'homme d'affaires chinois Wang Xin, qui vit en Tanzanie depuis 6 ans, cette initiative pourrait atténuer certaines difficultés rencontrées par les importateurs.
4: La plus grande difficulté à laquelle nous sommes confrontés actuellement sur le marché financier est le change en Tanzanie. En raison de l'intervention du dollar américain, le coût de conversion du RMB est relativement élevé et il y a souvent une pénurie de devises sur le marché. Nous espérons donc que la banque pourra nous apporter davantage de soutien.
0: En Tanzanie, c'est la Stanbic Bank qui facilite ces transactions. Celle-ci a également étendu l'accès aux CIPS à d'autres marchés africains. Pour le responsable tanzanien, l'utilisation accrue du yuan constitue un moyen supplémentaire de soutenir les liens économiques croissants avec la Chine.
3: Nous prévoyons avec confiance que nos échanges économiques connaîtront une trajectoire ascendante importante, d'autant plus que la Chine a pleinement mis en œuvre sa politique historique de droits de douane nuls sur 100% des lignes tarifaires pour la Tanzanie, effective depuis le 1er mai 2026.
0: La Banque centrale, autorité de régulation financière de la Tanzanie, indique qu'outre son soutien au CIPS, elle s'efforce de renforcer d'autres systèmes de paiement régionaux et continentaux. Elle précise toutefois que le développement des paiements transfrontaliers numériques doit s'accompagner de mesures de protection renforcées.
2: À mesure que ces services se développent, il faut continuer à mettre l'accent sur les contrôles en matière de lutte contre le blanchiment d'argent et le financement du terrorisme, la résilience en matière de cybersécurité, la protection des consommateurs et la gestion prudente des risques.

0: Le lancement du CIPS intervient alors que les échanges commerciaux entre la Tanzanie et la Chine ne cessent de croître, le commerce bilatéral ayant atteint plus de 11 milliards de dollars l'année dernière, soit une hausse de 27% par rapport à l'année précédente. La Chine reste une source majeure des importations tanzaniennes, notamment en matière de machines, d'électronique, d'équipements de construction et d'autres biens industriels. En réduisant les coûts et les délais liés aux échanges commerciaux, ce nouveau système de paiement pourrait aider la Tanzanie à se rapprocher de son objectif, porter le volume des échanges avec la Chine à 20 milliards de dollars d'ici 2030. Ses partisans affirment qu'un renforcement des échanges commerciaux pourrait créer davantage d'opportunités pour les entreprises des deux pays et consolider encore davantage les relations économiques qui unissent les deux nations depuis plus de 60 ans.
1: La Chine a lancé une nouvelle route maritime vers l'Europe via l'océan Arctique, réduisant ainsi de moitié la durée du trajet. Ce service estival hebdomadaire part du port de Ningbo Zhoushan dans la province du Zhejiang et permettra de gagner 20 jours par rapport à des itinéraires tels que celui passant par le canal de Suez.
0: Les navires emprunteront le passage du nord-est avant de faire escale dans des ports d'Europe du Nord et de la mer Baltique. La saison de navigation dans l'Arctique s'étend généralement de juillet à octobre. Les opérateurs déploieront jusqu'à 8 navires renforcés pour la navigation dans les glaces sur cette nouvelle route.
2: Nos voyages d'essai de l'année dernière ont confirmé un temps de transit aller simple de 20 jours entre Ningbo et Felixstowe, soit un gain de près de 20 jours par rapport aux itinéraires traditionnels. Le passage arctique protège efficacement les cargaisons sensibles à la température contre la chaleur estivale extrême qui règne sur les itinéraires du canal de Suez et du cap de Bonne-Espérance. Il permet également d'éviter les goulots d'étranglement fréquents, tels que la congestion des voies navigables, l'instabilité des horaires et la hausse des coûts de transport maritime. Nous réservons des postes d'amarrage dédiés afin de garantir un accostage immédiat à l'arrivée du navire et un départ rapide une fois le chargement terminé. En coordination avec les autorités maritimes et douanières, nous accordons la priorité au dédouanement des conteneurs clés et de ceux nécessitant une inspection, ce qui réduit efficacement la durée de séjour du navire au port et garantit un fonctionnement hautement efficace de la ligne hebdomadaire arctique.
1: Le tourisme technologique est en train de devenir la toute dernière tendance en matière de tourisme réceptif en Chine. De plus en plus de visiteurs étrangers ajoutent ainsi le marché de l'électronique de Huatianbei à Shenzhen à leur itinéraire.
3: Pour un nombre croissant de visiteurs étrangers, l'un des principaux attraits de Shenzhen est celui-ci, le marché de Huatianbei. On le décrit souvent comme le plus grand marché d'électronique au monde. Il est devenu une destination où touristes, créateurs et chefs de petites entreprises viennent à la recherche des dernières technologies grand public de la Chine.
4: Sur TikTok, j'ai cherché des endroits intéressants à visiter à Shenzhen et c'est ce qui m'a amené ici. Des peluches IA, c'est tout nouveau pour moi. J'en achète pour les essayer.
5: Des lunettes IA, un ordinateur portable et je voudrais offrir à mon frère une meilleure télévision, car la sienne est trop petite.
3: Et le prix n'est qu'un des avantages de faire ces achats, Huatianbei.
5: Je suis surpris que le prix ne soit pas plus élevé que celui des métarébons. La traduction était bien meilleure. Quand ce monsieur parlait, je pouvais lire exactement ce qu'il disait. C'était plutôt cool.
3: Pour les entrepreneurs et les petites entreprises, Huatianbei est bien plus qu'un simple marché sur moins de 1,5 km², fabricants, fournisseurs de composants, développeurs de logiciels et distributeurs travaillent côte à côte. Cela permet aux idées de passer du concept au prototype, puis du prototype au marché en l'espace de quelques jours seulement.
5: Ici, le développement d'un produit se fait très rapidement. Si vous avez besoin d'un prototype ou si vous vous adressez à une entreprise spécialisée dans l'intégration matériel-logiciel, celle-ci pourrait même travailler de nuit pour répondre à votre demande. Tant que vous avez le volume et la demande nécessaires, nous nous chargerons de tout.
3: L'entreprise de Zhang Guoping a été l'une des premières à lancer ses traducteurs IA à double écran. En étroite collaboration avec des développeurs de logiciels et des fournisseurs de matériel situés à proximité, son équipe met continuellement à jour le produit en fonction des retours des clients étrangers en ajoutant de nouvelles fonctionnalités à mesure que la demande du marché évolue.
4: Conception le matin, prototypage l'après-midi, production en série le lendemain et expédition dans le monde entier en moins d'une semaine. Cette rapidité caractéristique de Huatianbei incarne véritablement la vitesse de Shenzhen. En effet, Huatianbei dispose d'une chaîne industrielle complète dans le domaine de l'électronique et de l'information, fruit de plus de 40 ans d'expérience, ainsi que de secteurs manufacturiers et de services de pointe. C'est l'intégration et la synergie de ces deux moteurs qui ont rendu possible cette prouesse remarquable.
3: Cette rapidité a permis à Huatianbei de devenir l'un des quartiers d'affaires chinois les plus ouverts sur l'international. En moyenne,

Près de 8000 acheteurs étrangers provenant de plus de 180 pays et régions se rendent chaque jour sur le marché pour s'approvisionner en produits ou explorer des opportunités commerciales. Alors que Shenzhen se prépare à accueillir les réunions de l'APEC cette année, Huachangbei modernise ses services multilingues, ses options de paiement numérique et ses infrastructures d'accueil afin de mieux servir ses visiteurs internationaux.

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8: Bonjour à toutes et à tous, c'est l'heure de l'émission Interview Plus présentée par Fanfan. Je vous souhaite une très bonne journée depuis le studio de Beijing. Dans cette émission, nous allons parler d'un volet fort de la relation bilatérale entre la Chine et la France. Il s'agit des échanges académiques. Communiquer est essentiel et au niveau international, cela passe par la construction d'un système de dialogue. Comme cela a été souligné lors de la visite d'État du président français Emmanuel Macron en Chine en avril 2023, les échanges entre la Chine et la France s'inscrivent dans cette dynamique de construction d'un vaste réseau mondial de différentes entités de communication. L'enseignement supérieur y joue un rôle important. C'est le thème d'une interview réalisée par l'équipe de Paris Studio pour CGTN français. Suivons Jade Charles et son invité Stéphane Braconnier, président de l'université Paris Panthéon Assas.
9: Bonjour Stéphane Braconnier.
10: Bonjour.
9: Vous êtes le président de l'université Paris Panthéon Assas et vous êtes un professeur de droit public. Merci de nous recevoir aujourd'hui pour parler des échanges entre la France et la Chine dans le domaine de l'éducation supérieure. Alors parlez-nous un peu d'Assas, puisque c'est comme ça qu'on la surnomme. Assas est la première université juridique de France. Elle est en tête des classements des facs de droit en France. Mais on n'y enseigne pas seulement le droit. Est-ce que vous pourriez nous la présenter succinctement ?
10: Alors pourquoi dit-on que Assas est la première université juridique de France ? Parce que l'université Paris-Panthéon-Assas, c'est l'héritière de la faculté de droit de l'ancienne université de Paris, l'université de Paris qui a été au début des années 70 partagée en quelque sorte en 13 universités, 13 universités parisiennes. Et l'essentiel de ce qui était la faculté de droit de l'université de Paris est revenu à l'université Paris II, devenue aujourd'hui l'université Paris-Panthéon-Assas. Et donc, l'essentiel de nos étudiants, les trois quarts de nos étudiants à peu près, étudient les sciences juridiques, et donc le droit est évidemment la matière très dominante à l'université. Pour autant, nous étudions, et nous avons également des centres de recherche dans le domaine des sciences économiques, de très bons centres de recherche en sciences économiques, en sciences de gestion, en sciences de l'information et de la communication. Nous avons un institut français de presse qui est ancien et qui est très réputé, qui figure parmi les meilleures écoles de journalisme en France, et également les sciences politiques.
9: Alors on reviendra peut-être un peu plus tard sur les étudiants et ce qui se passe dans l'université française. Là, on va parler des échanges entre la France et la Chine. C'est le sujet de notre émission. Au cours de sa visite en Chine début avril, le président français Emmanuel Macron s'est rendu dans une université à Canton, l'université Sun Yat-sen. Et le renforcement des échanges universitaires était à l'agenda de la visite et figurait d'ailleurs sur les points abordés dans la déclaration finale de cette visite. Selon vous, en quoi cet axe de coopération est-il important pour la France et la Chine et leurs relations ?
10: La diplomatie académique, puisque c'est comme ça qu'on qualifie généralement ces échanges entre deux pays dans le domaine universitaire, et quand je dis dans le domaine universitaire, c'est également dans le domaine de la recherche, cette diplomatie académique, c'est une des briques qui permet de créer ou de construire une relation de confiance et une relation fructueuse entre deux pays. Donc il est très logique que la France et la Chine, qui entretiennent des relations anciennes, des relations qui, comme toutes les relations, connaissent des périodes hautes et des périodes un peu plus basses, mais en tout cas entretiennent des relations qui sont pérennes et qui sont fondées, je crois, sur la confiance réciproque. Et donc on utilise la diplomatie académique, qui passe notamment par les échanges de chercheurs, les échanges d'étudiants, bien sûr, qui sont souvent la partie la plus visible de cette diplomatie académique, les échanges de professeurs également. On utilise cette diplomatie académique, culturelle également, comme une des briques importantes, voire parfois comme la poutre maîtresse d'une relation de confiance entre deux pays. Et dans le cas de la Chine et de la France, je crois que c'est particulièrement topique.
9: On a vu durant la visite du président Macron en Chine une volonté donc de réactiver cette coopération. D'après vous, quel levier pourrait permettre de la stimuler ?
10: Il y en a évidemment plusieurs. Je crois que les échanges d'étudiants, on aura peut-être l'occasion d'en reparler, sont un élément toujours important parce que c'est sans doute le point d'entrée d'une relation académique fructueuse, pérenne, productive en quelque sorte. Je crois qu'il ne faut pas négliger deux aspects importants de cette coopération universitaire et cette coopération académique. D'abord, c'est la coopération dans le domaine de la recherche et en particulier dans le domaine de la jeune recherche. Ce que j'appelle la jeune recherche, c'est les échanges de doctorants dans le domaine de la recherche doctorale qui sont parfois insuffisamment audacieux et n'osent pas franchir le pas d'un séjour à l'étranger de plusieurs mois, voire de quelques années parfois, alors que c'est très souvent un élément très important et une plus-value importante dans leur travail de recherche doctorale. Donc inciter nos jeunes chercheurs, notamment dans le domaine des sciences humaines et sociales, à aller passer quelques mois, voire quelques années à l'étranger, et en particulier en Chine, lorsque c'est en phase avec leur projet de recherche, je crois que c'est un élément tout à fait important. Et puis, je crois qu'il ne faut pas négliger non plus l'incitation à des recherches croisées entre les deux pays dans des domaines parfois nouveaux, parfois un peu innovants. On pense évidemment à un certain nombre de domaines dans le secteur des nouvelles technologies et en ce qui concerne les sciences juridiques dans le domaine du droit des nouvelles technologies, dans le domaine de la régulation des nouvelles technologies, de l'intelligence artificielle. Je pense aussi à un certain nombre de recherches dans le domaine des sciences juridiques tournées davantage vers tout ce qui est intervention de l'État dans l'économie, les nationalisations, les privatisations, les marchés publics, les partenariats publics-privés, qui sont en France, comme en Chine d'ailleurs, des éléments tout à fait cardinaux du développement économique. Et de ce point de vue-là, d'ailleurs, la Chine et la France entretiennent une situation qui est assez similaire, toute proportion gardée, naturellement.
9: Alors justement, durant la visite présidentielle, le 6 avril très précisément, en présence du président chinois et du président français, deux importants accords ont été signés entre les ministères chinois de la science et de la technologie, le ministère français de l'Europe et des affaires étrangères et le ministère toujours français de l'enseignement supérieur et de la recherche scientifique. D'après vous, quel est l'état actuel de la collaboration entre les deux pays, justement en matière de recherche ?
10: Et je dirais que dans le domaine des échanges et de la diplomatie académique, dans le domaine de la recherche, tout est un peu à reconstruire. Il faut peut-être repenser la relation entre la Chine et la France dans ce domaine-là, à une période de très fort enthousiasme, notamment au début des années 2000, dans les années 2010, a succédé postérieurement à la crise sanitaire, sinon une période de méfiance, mais du moins une période de prudence. Et donc, nous avons une relation académique à reconstruire, qui permette de renouer une certaine forme de confiance dans le domaine universitaire, dans le domaine de la recherche particulièrement, et tout cela doit passer par des échanges plus suivis. On doit relancer la coopération universitaire, relancer la coopération dans le domaine de la recherche pour renouer des liens de confiance sur lesquels il sera possible ensuite de bâtir des échanges fructueux et pérennes.
9: Alors justement, concrètement, le développement de partenariats entre les établissements d'enseignement supérieur français et chinois ont également été abordés lors de la visite du président français en Chine avec en vue le projet de créer des établissements conjoints, la promotion conjointe de la reprise mutuelle des échanges internationaux d'étudiants et d'enseignants et la facilitation des échanges interuniversitaires. Pouvez-vous déjà nous parler des liens entre Paris, Panthéon, Assas et la Chine, s'il y en a, et puis après nous parler d'éventuels projets dont vous avez entendu parler ou que vous avez vous-même dans votre agenda.
10: Alors l'université Paris-Panthéon-Assas, évidemment une grande université, je l'ai dit, qui de longue date a noué des relations avec des universités chinoises à Shanghai, à Beijing, à Xi'an également. Nous avons signé un accord quelques années avant la crise sanitaire. C'est des accords qui sont très importants parce qu'ils nous permettent évidemment d'accueillir un certain nombre d'étudiants chinois, mais aussi et surtout d'accueillir des doctorants chinois qui viennent préparer leur thèse en France. Et cet élément-là, la jeune recherche qui forme l'avenir en quelque sorte de l'enseignement supérieur et l'avenir de la recherche dans les deux pays, est un point très important de la coopération. Je crois qu'il faut aujourd'hui relancer ces accords-là, réévaluer notre capacité à recevoir des étudiants chinois et beaucoup d'universités. Mes collègues présidents d'universités sont dans le même état d'esprit, c'est-à-dire nous regardons un peu les choses, nous évaluons les choses pour voir comment il est possible de relancer différemment la coopération, peut-être de manière plus qualitative et moins quantitative. Comme je l'ai dit tout à l'heure, cette période de fort enthousiasme dans le domaine des relations universitaires franco-chinoises nous a peut-être trop conduits, il faut l'admettre, et avoir une vision réaliste des choses, à privilégier l'aspect quantitatif sur l'aspect qualitatif. Donc sélectionner un certain nombre de disciplines particulières, de coopération dans lesquelles il va y avoir de la coopération renforcée, un certain nombre d'axes de recherche, et prendre évidemment un certain nombre de précautions pour que l'accueil des étudiants chinois en France, comme l'accueil des étudiants français en Chine, et la même chose pour les chercheurs, se fasse dans les meilleures conditions possibles.
9: Alors, vous avez mentionné donc des partenariats avec la Chine, mais Assas a ouvert aussi des campus à l'étranger, et notamment un à Singapour, qui dispense un séminaire à propos du business en Chine, de faire des affaires en Chine. Quelle est sa vocation ?
10: Alors, nous avons en effet ouvert un campus délocalisé à Singapour en 2012, puis nous avons ouvert un deuxième campus délocalisé à l'île Maurice en 2016, et enfin un dernier campus à Dubaï en 2020. Ces trois campus délocalisés ont évidemment vocation à faire de la formation initiale. Nous délivrons des bachelors, des LLM, nous faisons également de la formation continue. Ils ont vocation, et notamment le campus de Singapour, à promouvoir le droit français dans le domaine des relations commerciales. La promotion d'un modèle juridique dans le domaine des relations commerciales est aussi un levier important du renforcement de la coopération économique, cette fois entre deux États. Donc il y a cette vocation très forte du campus de Singapour d'assurer cette promotion du droit français, du droit continental dans la zone du sud-est asiatique. Nous permettons également à nos étudiants de suivre un séminaire d'initiation, nous l'avons appelé Doing Business in China, mais en définitive, l'intitulé est un peu restrictif puisque l'idée, c'est en fait d'acculturer, d'avoir une première acculturation de nos étudiants à la manière dont il faut se comporter pour faire du business dans cette zone du monde, en Asie du Sud-Est et en Chine. Il y a un certain nombre de codes qui ne sont pas les mêmes qu'en Europe. Et donc, nous faisons appel à des professionnels locaux pour initier nos étudiants à cette façon de faire du commerce ou du business en Chine. Beaucoup d'entre eux ont vocation à travailler dans des cabinets d'avocats localement, par exemple. Eh bien, il y a ici un certain nombre de codes, de soft skills, en quelque sorte, à adopter. C'est ce que nous essayons de leur inculquer.
9: Et puis, on ne peut pas parler de ces échanges sans parler de la question de la langue et de l'enseignement des langues. C'est un sujet qui a également été à l'agenda de la visite du président Macron en Chine. Et les deux pays ont décidé de prolonger la validité de l'accord de coopération linguistique signé par les deux gouvernements en 2015. Cet accord est destiné à encourager l'enseignement du chinois et du français dans les écoles de part et d'autre et à augmenter le nombre de filières bilingues, ainsi qu'à renforcer les échanges et la formation des professeurs de langue. D'après vous, quel a été jusqu'à aujourd'hui l'impact de cet accord, donc, qui date de 2015. Est-ce que vous en avez vu des exemples concrets ?
10: Bien sûr, il y a quand même beaucoup d'établissements d'enseignement secondaire, des collèges, des lycées, qui ont ouvert des sections de mandarin, des classes d'initiation au mandarin, voire des sections complètes de formation au mandarin, diplômant, enfin du moins qui sont intégrés dans l'obtention du baccalauréat. Donc le mandarin a évidemment été beaucoup plus présent dans les enseignements secondaires. À l'université, c'est la même chose. Les universités offrent toutes des cours d'anglais, évidemment, de formation en anglais, formation en anglais généraliste ou formation en anglais spécialisé. Nous avons de l'anglais juridique, nous avons de l'anglais économique, par exemple, à l'université Paris-Panthéon-Assas. Et parallèlement à ces cours d'anglais, eh bien, nous offrons un panel d'autres langues, deuxième langue en quelque sorte, parmi lesquelles il y a le chinois. Et quelques-uns de nos étudiants ont suivi ces enseignements de chinois et pour certains d'entre eux ont prolongé leur cursus ou ont intégré leur cursus à la faveur d'une année de césure par exemple par un séjour dans une université chinoise. J'ajoute que dans le cadre de sa stratégie de développement, notre université, l'université Paris-Panthéon-Assas, a noué un partenariat très étroit avec l'Institut supérieur d'interprétariat et de traduction, l'ICIT, qui est une vieille école d'interprétariat et
9: très célèbre.
10: Très célèbre. Nous allons nous appuyer sur l'expertise, l'excellence de l'ICIT pour aussi consolider notre attractivité internationale.
9: Alors maintenant, pour illustrer nos propos, je vous propose de regarder ensemble une petite vidéo que nous avons tournée dans les rues de Paris, où nous avons posé à quelques Parisiens la question de savoir ce que pouvait apporter dans leur cursus, ou dans leur vie même, l'apprentissage du mandarin et l'ouverture à l'international dans leurs études.
5: Le chinois et le mandarin plus particulièrement va devenir vraiment essentiel et comme c'est une langue qui est quand même très éloignée du français, c'est essentiel que des enfants l'apprennent. Et de ce que j'ai compris, c'est par l'alphabet, etc., c'est aussi hyper, pour le développement cognitif, c'est excellent. Donc je trouve que ça a une vraie utilité et pour les enfants, je pense que ça n'apporte que du plus. Et j'ai des amis en fait qui font du chinois depuis la sixième et qui ont tiré des bénéfices vraiment super, en plus de découvrir la culture, bon, même si c'est un peu cliché, mais ils ont vraiment apprécié, ça les a beaucoup aidés, donc je pense que c'est très bien.
11: La diversité, la pluralité des langues, c'est génial, ça apporte une culture, ça enrichit, et puis quand on est petit, on apprend encore plus vite. Enfin, je sais qu'on est petit, on apprend beaucoup de choses plus vite, c'est plus facile.
12: La plupart des facs cherchent à diversifier leurs partenariats, et avoir un maximum d'opportunités pour leurs étudiants de travailler à l'étranger. C'est une très bonne chose qu'ils apprennent le mandarin, dans la mesure où la Chine est naturellement un grand pays. Et de ce fait, c'est une très bonne chose. Enfin, pas que le mandarin, pour les autres langues en général.
13: Je pense que le mandarin, dans les années qui vont venir, sera une langue indispensable à l'apprentissage de tous. Et je pense qu'il faut s'y mettre au plus tôt. C'est vraiment très important.
11: Là, par rapport à la France, la Chine apporte beaucoup de choses et la France apporte beaucoup de choses, donc c'est vice-versa. Et s'il y a des échanges, c'est encore mieux. Et si des Chinois viennent chez nous et nous, on va chez eux, ça fait des échanges et la culture, c'est super enrichissant.
13: La Chine, ça ne se résume pas à parler chinois, mais à plein d'autres choses. Donc il faut qu'on s'intéresse un peu plus à ça, en vue de développer du coup les relations académiques entre l'Europe, la France et la Chine.
12: Je pense que ouais, c'est une très bonne chose, ça doit être assez dépaysant et très enrichissant pour l'étudiant qui y va. Notamment pour ceux qui veulent étudier le mandarin. Enfin, on devrait pouvoir un choix suffisant de destination pour partir pour les étudiants à l'étranger, enfin, ça me paraît évident.
5: Grâce à Sciences Po, j'ai bénéficié d'un échange pendant mes études et ça m'a vraiment ouvert l'esprit, mais sur tous les points, j'ai trouvé ça exceptionnel et je vois plus du tout les choses pareilles depuis que je suis rentrée de mon année à l'étranger, donc c'est que du positif. Alors évidemment, un échange avec la Chine dans le cadre de l'apprentissage de la culture chinoise, ça me paraît essentiel parce qu'on n'apprend pas vraiment une langue sans avoir, ni une culture sans y avoir vraiment vécu, donc je pense que c'est essentiel, ouais.
9: Alors Stéphane Braconnier, maintenant nous allons parler des étudiants. En 2019, la Chine était le premier pays d'origine des étudiants internationaux dans le monde et le troisième pays d'origine des étudiants étrangers en France. avec un total de 27 950 étudiants chinois pour cette période autour de 2020. La France représente donc un attrait certain. Quel est votre regard sur cette situation? Et d'après vous, comment est-ce que cela pourrait évoluer dans les années à venir, maintenant que la circulation est à nouveau permise entre les pays?
10: Alors, la question de que vous posez, en réalité, ça pose la question de l'attractivité de la France à l'égard de la Chine, bien évidemment, mais à l'égard des autres étudiants internationaux. Or, de ce point de vue-là, il y a un constat à faire, c'est que la situation de la France, en termes d'attractivité des étudiants internationaux, se dégrade. La France a été pendant très longtemps à la troisième place, derrière les États-Unis et le Royaume-Uni, puis a été dégradée à la quatrième place, et puis la cinquième, et aujourd'hui, la France se situe à la sixième place, derrière notamment l'Allemagne, l'Australie, le Canada, le Royaume-Uni, les États-Unis, etc., etc. Donc il y a eu une dégradation de notre situation qui est liée à de multiples facteurs, et ce n'est pas l'objet de la question que vous avez posée, mais cette attractivité, au-delà de ce classement, qui reste un bon classement, même si c'est un classement qui est moins bon qu'il y a quelques années, je crois qu'il y a d'autres indicateurs qui sont particulièrement rassurants. La France est par exemple à la troisième place de l'attractivité pour les jeunes chercheurs, j'en ai parlé tout à l'heure, notamment en termes pour les doctorants. Les investisseurs étrangers, nous le savons, aiment beaucoup la France, et la France est extrêmement attractive pour les investisseurs étrangers. La France est également très attractive au sein de l'Union européenne, parce que si on élargit un peu la focale, on s'aperçoit que l'Union européenne reste une destination très attractive pour les étudiants internationaux. Donc c'est sur ces éléments positifs, je crois, qu'il faut aujourd'hui penser, voire repenser, l'attractivité de la France à l'égard des étudiants internationaux et en particulier à l'égard des étudiants chinois qui, comme vous l'avez dit à juste titre, constituent un vivier extrêmement important d'étudiants puisque la population chinoise est très importante, parce que nous avons également une vieille histoire de relations bilatérales entre la France et la Chine, une relation de confiance qui est importante. Les relations académiques ont toujours été très fortes entre la France et la Chine. Donc il y a évidemment de multiples motifs d'être optimiste quant au développement de ces relations dans une période post-Covid, dont il faut voir les aspects positifs. C'est quand même une période qui nous permet de reconstruire une nouvelle relation, d'entrer, si vous me passez l'expression, dans une nouvelle ère de la relation académique entre la France et la Chine.
9: Absolument. Alors, pour ce qui concerne toujours les étudiants chinois, beaucoup choisissent les grandes écoles françaises qui sont prestigieuses et qui ont très bonne réputation en Chine. Pour beaucoup de ces jeunes étudiants, ce sont des établissements qui leur permettront par la suite de rentrer dans leur pays, de s'intégrer facilement dans le monde du travail et de bien gagner leur vie. D'après vous, est-ce une bonne stratégie? Pensez-vous que les bases sur lesquelles se fonde ce choix soient justes? Et par rapport aux grandes écoles, qu'est-ce que l'université a à leur offrir à ces étudiants chinois?
10: Alors, je fais partie de ceux qui n'opposent pas systématiquement universités et grandes écoles, parce que je crois fondamentalement que notre enseignement supérieur français repose sur deux piliers qui sont d'un côté les universités et de l'autre les grandes écoles qui, chacune, apportent quelque chose à l'enseignement supérieur français de manière différente, ont une offre de formation, une offre en matière de recherche qui est très différente. Et plutôt que d'opposer les deux, je crois beaucoup à la coopération entre les deux, et c'est la raison pour laquelle, j'y ai fait une allusion tout à l'heure, l'université Paris-Panthéon-Assas, dans le cadre de sa stratégie de développement, a accueilli en son sein, comme établissement composante, des grandes écoles, des écoles, j'ai parlé de l'ICIT, l'Institut supérieur d'interprétariat et de traduction, l'EFRAE Paris, qui est une grande école d'ingénieurs dans le domaine du numérique, et le CFJ, le Centre de formation des journalistes, qui est une grande école de journalisme. Donc nous construisons ici, non pas une opposition entre universités et grandes écoles, mais un partenariat entre universités et grandes écoles. Chacune de ces entités, université d'un côté et grandes écoles, je l'ai dit, apporte une offre différente aux étudiants. Et lorsqu'un étudiant chinois choisit une grande école, par exemple, si on pense à une grande école d'ingénieurs, il choisit un type de formation, une certaine forme d'acculturation au monde de l'entreprise, peut-être une ouverture internationale qui est plus ancienne ou plus marquée. En revanche, lorsqu'il choisit une université, il choisit un environnement culturel différent, il choisit aussi une formation très appuyée sur la recherche, peut-être plus appuyée et fondée sur la recherche que dans le cadre d'une grande école. Donc on a deux formations, deux types de formations qui sont très différentes. Et lorsqu'un étudiant chinois a à choisir entre les deux, évidemment, il doit avoir aussi en tête ces paramètres-là. J'ajoute que les grandes écoles ont évidemment une renommée internationale, parfois très grande pour certaines d'entre elles, je pense à Polytechnique par exemple, ou encore à HEC. Mais les universités ont un atout majeur à l'international, et en particulier en Chine, c'est leur qualité d'université. Le terme « université », qui est un terme qui est protégé, évidemment, n'importe qui ou n'importe quoi ne peut pas s'intituler université. Ce terme université, c'est un terme qui est essentiel à l'international. C'est le véritable passeport pour avoir une véritable crédibilité internationale auprès des étudiants internationaux.
9: Aujourd'hui, les classements des universités sont scrutés par les professionnels, par les médias, par les étudiants. On en parle beaucoup. D'après vous, est-ce que cette compétition qui est rude et qui traverse donc l'enseignement supérieur et notamment universitaire, joue un rôle sur l'évolution de cet enseignement ?
10: Alors, les classements internationaux, vous le savez, la France y est intéressée un peu plus tardivement que d'autres pays, ce qui d'ailleurs joue probablement un rôle aussi sur l'attractivité internationale de la France et le classement de la France en termes d'attractivité des étudiants internationaux. Mais ces classements internationaux, ils ont eu un mérite immense, je pense. D'abord, de faire prendre conscience à l'enseignement supérieur français qu'il s'insérait dans un environnement très compétitif et qu'en définitive, il y avait une compétition relativement forte entre les universités, entre les grands établissements d'enseignement supérieur en Europe et dans le monde. Compétitivité ou compétition qui n'est pas liée simplement à la qualité des études, mais à l'employabilité des étudiants diplômés de ces établissements d'enseignement supérieur. Donc il y a eu une forme de prise de conscience. Et puis ça a incité l'enseignement supérieur français à réfléchir, à faire un travail d'introspection, en quelque sorte, pour savoir si la manière dont il était organisé, dont les établissements étaient organisés, ce rapport entre universités, grandes écoles, était bien adapté au monde de demain, aux grands enjeux du monde contemporain auxquels les étudiants, les futurs diplômés, allaient avoir affaire. C'est ce qui a conduit en France à une certaine forme de transformation de notre enseignement supérieur et notre recherche, avec des processus de regroupement d'établissements, établissements publics et privés, établissements publics d'enseignement et établissements publics de recherche. Donc il y a eu une forme de tectonique assez importante et de restructuration de l'enseignement supérieur qui a porté ses fruits d'ailleurs parce qu'aujourd'hui, les établissements, les grands établissements d'enseignement supérieur français sont très présents dans les classements internationaux.
9: On peut citer Paris-Saclay.
10: Paris-Saclay en particulier, Sorbonne Université également, qui est très bien située. Ça a aussi incité les établissements d'enseignement supérieur français à bien comprendre comment ces classements étaient conçus, comment ces classements sont nourris, notamment sur la remontée des publications, le fait que les publications doivent être parfaitement référencées au niveau international, et c'est que le référencement de ces publications au niveau international qui très souvent nourrit le classement et fait monter un établissement d'enseignement supérieur dans le classement international, notamment les plus prestigieux d'entre eux, en particulier le classement de Shanghai.
9: On voit donc une sorte d'évolution du modèle de l'université à la française. Dites-moi si je me trompe. Est-ce que vous connaissez le modèle chinois et est-ce que vous pourriez nous parler des ressemblances qui peuvent exister entre les deux ?
10: Alors, je ne suis pas un expert du modèle universitaire chinois et donc je me garderai bien de vous dire exactement comment le modèle chinois est conçu. Ce que je retiens du modèle chinois quand même et ce qu'il le rapproche en quelque sorte, du modèle français, c'est ces rapports entretenus entre l'enseignement supérieur public et l'enseignement supérieur privé, l'existence de grandes universités publiques à côté d'établissements d'enseignement supérieur privé, qui pour certains d'entre eux sont aussi des universités, ce qui nous rappelle en quelque sorte le rapprochement entre les universités et les grandes écoles. Et c'est, je crois, aussi ce qui fait la richesse de l'enseignement supérieur de manière générale, en France, je l'ai expliqué, et probablement en Chine également.
9: Eh bien, ce sera le mot de la fin. Merci Stéphane Braconnier d'avoir été notre invité dans cette émission. Et merci à vous de nous avoir suivis. Je vous retrouve très bientôt pour un prochain numéro de Paris Studio.
8: C'était l'interview de M. Stéphane Braconnier, président de l'Université Paris Panthéon Assas. Avant de poursuivre notre émission Interview Plus, nous allons marquer une pause musicale avec le titre « Xiang Yun Duan, vers les nuages » et nous nous retrouverons juste après pour le cours de chinois.

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2: Bonjour à toutes et à tous, 大家好, bienvenue dans notre cours de chinois. Moi c'est Xiao Tai, je suis avec Yves. Bonjour Yves.
3: 大家好, bonjour tout le monde, bonjour Xiao Tai, c'est Yves.
2: Alors dis-moi Yves, qu'est-ce qu'on va apprendre aujourd'hui ?
3: On va apprendre à dire comment se faire couper les cheveux.
2: Ah, très intéressant. Mais ça serait après une petite révision de ce qu'on a appris lors de la leçon précédente.
3: Volontiers.
2: Et comme d'habitude, je vais dire les phrases chinoises et Yves, tu vas les traduire en français.
3: Je voudrais réserver une chambre standard. Est-ce que le petit déjeuner est compris dans le prix ? Je voudrais être réveillé à 7 heures du matin. S'il vous plaît, à quelle heure dois-je rendre la chambre ?
2: Écoutons maintenant les dialogues en intégralité.
4: Je voudrais réserver une chambre standard. Combien de temps ?
5: 500 yuan. Qu'est-ce que vous avez ?
4: 住四天，房费包括早餐吗？
5: 包括早餐。请问您需要什么服务？
4: 我要七点的叫醒服务。请问几点退房？
5: 下午两点之前。
2: C'est tout pour la révision. Tout de suite, on va attaquer la nouvelle leçon.
3: Et voilà les expressions clés de la leçon d'aujourd'hui.
4: 我想剪头发，修一下。就可以了。我想染头发，别剪太短了。
5: 我想剪头发，修一下就可以了。我想染头发，别剪太短了。
2: 我想剪头发。
3: 我想剪头发。Je voudrais me couper les cheveux.
2: 修一下就可以了。
3: 修一下就可以了。
2: 修一下就可以了。
3: 修一下就可以了。Juste les pointes, s'il vous plaît.
2: 我想染头发。
3: 我想染头发。Je voudrais me faire teindre les cheveux.
2: 别剪太短了。
3: 别剪太短了。Ne coupez pas trop court. Tu sais, Xiao Tai, ici on trouve très peu de coiffeurs qui parlent le français. Et c'est bien normal, on est en Chine. Donc j'ai décidé d'acheter une tondeuse pour me faire couper les cheveux.
2: Ah bon, c'est vrai, t'es très fort. Mais franchement, ta coiffure, des fois, c'est pas terrible. Alors, je vais t'apprendre quelques mots chinois pour que tu puisses communiquer avec le coiffeur.
3: Merci, Xiao Tai, ce sera peut-être utile, en effet. Ouais.
2: Alors, quand tu entres dans un salon de coiffure, tu parles avec les coiffeurs et tu peux leur dire « 我想剪头发。」
3: 「我想剪头发。」「Je veux me faire couper les cheveux. »
2: « 头发» signifie « les cheveux ».«
3: 头发» les cheveux. »«
2: 剪» couper »,« me faire couper ».
3: 剪，
2: 我想剪头发。
3: 我想剪头发。Je voudrais me faire couper les cheveux.
2: Tout de suite le dialogue.
5: 我想剪头发。
4: 你想怎么剪？
5: 修一下就可以了。
4: 好的，请先洗头。
2: Voilà, c'était le premier dialogue. En fait, c'est une conversation qui se passe dans un salon de coiffure. On entend la première personne qui arrive qui dit 我想剪头发。
3: C'est-à-dire, je voudrais me faire couper les cheveux. 我想，je voudrais。Tien couper, tofa les cheveux.
2: Et le coiffeur qui demande, ni xian, zemme tien.
3: Comment on vous les coupe? Zemme, comment? Tien, couper.
2: Et l'autre lui répond, xiu yixia, jiu ke yi la.
3: Là, donc, xiu yixia, ça veut dire, si on traduisait littéralement, réparer un peu. Xiu, c'est réparer, yixia, un peu. Donc en français, on ne traduit pas comme ça, on dira juste les épointer, ça suffit. Jiu ke yi la, ça suffit. Donc juste les pointes, ça suffit.
2: Très bien. Et enfin, le coiffeur a tout compris. Il propose 好的，请先洗头。
3: 好的，bien, ok. 请先洗头 c'est sien d'abord, 洗头 laver la tête, donc laver les cheveux. Donc s'il vous plaît, on va d'abord laver les cheveux.
2: Très bien. Repassons le dialogue.
5: 我想剪头发。
4: 你想怎么剪？
5: 修一下就可以了。
4: 好的，请先洗头。
3: Xiao Tai, j'ai vu que certaines filles se font teindre. Ce n'est pas ton cas, mais comment pourrais-tu me dire comment dire cela ?
2: Tu peux dire 我想染头发。
3: 我想染头发。
2: Alors 我想 signifie je voudrais, je souhaite 染
3: 染
2: se faire teindre.
3: 染
2: 头发 les cheveux.
3: 头发 les cheveux.
2: 我想染头发。
3: 我想染头发。Je voudrais me teindre les cheveux.
2: Et on va en parler dans le dialogue de.
5: 我想染头发。
4: 你想染什么颜色？
5: 棕色怎么样？
4: 嗯，不错，很时髦。
2: Voilà, c'était le dialogue de la première personne qui dit 我想染头发。
3: Donc, 我想染头发。我想je veux, Jeanne, se teindre, 头发 les cheveux.
2: Et le coiffeur demande, 你想染什么颜色？
3: Alors, Jeanne toujours teindre, Jeanne me, quelle, Yance, couleur. Donc, vous voulez quelle couleur?
2: L'autre répond, 棕色怎么样？
3: 棕色怎么样？ Donc là, 棕色, ça veut dire brun, brune. 怎么样？ Est-ce que ça va? Donc, en brun, est-ce que ça va?
2: Et en fait, le coiffeur a approuvé son choix.En disant, 不错很时髦
3: 不错 qui veut dire pas mal, donc c'est bien, très à la mode, 时髦
2: Ok, on va repasser le dialogue.
5: 我想染头发。
4: 你想染什么颜色？
5: 棕色怎么样？
4: 嗯，不错，很时髦。
3: Xiao Tai, est-ce que tu peux nous expliquer un peu le mot 棕色, comment il se construit?
2: Au fait, c'est pas très compliqué. Il faut d'abord apprendre le terme 色, ce qui signifie couleur. Après, on n'a qu'à ajouter...Un autre terme avant le caractère se, un autre terme qui signifie une couleur spéciale. Un exemple, 白色, ce qui signifie la couleur blanche. 黑色, noir, 绿色, vert, 蓝色, bleu. Mais bien sûr, on peut tout simplement dire 蓝, à l'instar de 蓝色, qui signifie bleu, couleur bleue, et ainsi de suite, 白, 黑, 绿, 红, 黄.
3: D'accord, merci Xiao Tai. Bon, moi, je crois que j'ai compris.Donc on peut dire effectivement Lushu, un arbre vert.
2: Oui, tout à fait. Ou Hongqi, ou un drapeau rouge.
3: Bon, maintenant, Xiao Tai, on va revenir à nos moutons. Quelquefois, j'ai peur qu'il me coupe les cheveux un peu trop courts. C'est pour ça que je ne vais pas souvent chez le coiffeur. Alors comment je peux dire pour pas qu'une telle mésaventure m'arrive?
2: Tu peux dire comme ça, 别剪太短了。
3: 别剪太短了。
2: 别剪太短了。
3: Bien, tiens, taille d'oin là.
2: Alors, bien veut dire ne pas, il ne faut pas faire telle chose. Bien.
3: Bien.
2: Tiens, couper.
3: Tiens.
2: Taille, très, trop.
3: Taille.
2: D'oin, court.
3: D'oin.
2: Bien, tiens, taille d'oin là.
3: Bien, tiens, taille d'oin là. Ne coupez pas trop court.
2: Le dialogue tout de suite.
5: Bien, tiens, taille d'oin là.
4: Bien, 保准您满意。
2: Voilà, dans le dialogue, on entend le client qui arrive dans un salon de coiffeur qui dit « 别剪太短了».
3: Donc, « 别剪», ne coupez pas « 太短 », trop court, et « le » pour justement finir la phrase.
2: « 别剪太短了». Et l'autre lui répond « 行，保证您满意。»
3: Sing, donc « ok, pas de problème ».« 保证 », je vous assure, soyez rassurés. Nin, donc pour la forme de politesse pour ni, et mani, satisfait. Donc je vous assure que vous serez satisfait.
2: Très bien, on va repasser le dialogue.
5: 毕竟太短了。
4: 行，保准您满意。
2: C'était les dialogues, maintenant révisons ensemble ce que nous avons appris aujourd'hui. 我想剪头发。
3: 我想剪头发。Je voudrais me faire couper les cheveux.
2: 修一下就可以了。
3: 修一下就可以了。Juste les pointes, ça suffit.
2: 我想染头发。
3: Je voudrais me faire teindre les cheveux. 我想染头发。
2: 别剪太短了。
3: 别剪太短了。Ne coupez pas trop court.
2: Bien, réécoutons ensemble les dialogues.
5: 我想剪头发。
4: 你想怎么剪？
5: 修一下就可以了。
4: 好的，请先洗头。
5: 我想染头发。
4: 你想染什么颜色？
5: 棕色怎么样？
4: 嗯，不错，很时髦。
5: 别剪太短了。
4: 行，保准您满意。
3: Voilà, vous venez d'entendre les dialogues pour aujourd'hui. Un peu de culture maintenant. En Chine, l'industrie de coiffure et de la beauté est très développée. Certains salons de beauté vous offrent les services professionnels de la beauté et de la coiffure. Les services concernant la création de coiffure, style à la mode ou style traditionnel, laver, couper, sécher, se faire teindre ou encore se faire une permanente. Vous pouvez aussi réserver un coiffeur par téléphone. Dans certains salons, vous pouvez acheter des produits de beauté, mais le prix n'est pas intéressant. Et certains salons offrent des massages pour la tête...C'est très très confortable.
2: C'est tout pour aujourd'hui.
0: C'est ainsi que prend fin notre cours de chinois et cette édition d'Interview Plus. Merci de l'avoir suivi. On se dit au revoir en musique avec le titre Aïta Weilai, vers l'avenir avec amour. À la prochaine!

0: L'Iran affirme ne pas avoir encore pris de décision concernant la prolongation du mémorandum d'accord de paix avec les États-Unis qui expire aujourd'hui. Les deux parties devaient mener des négociations dans un délai de 60 jours afin de parvenir à un accord définitif, mais la situation des pourparlers reste incertaine suite à l'escalade des tensions autour du détroit d'Ormuz ces derniers jours. L'Iran affirme que les forces américaines ont été interdites d'accès au détroit, au golfe Persique et au golfe d'Oman. L'Iran a rejeté l'affirmation du président américain Donald Trump concernant son contrôle sur le détroit d'Ormuz et jure de maintenir la voie navigable bloquée. Le porte-parole du ministère des Affaires étrangères d'Iran déclare que la situation dans le détroit résulte directement des actions illégales menées par les États-Unis et Israël.
1: L'état d'instabilité dans le détroit d'Ormuz est exclusivement le résultat des actions illégales des États-Unis. Sur le plan international, ils présentent très souvent le sujet comme si c'était l'Iran qui avait provoqué l'instabilité dans le détroit d'Ormuz. Nous savons tous que le détroit d'Ormuz n'avait aucun problème jusqu'au 28 février 2026 et qu'il était ouvert. L'exploitation de cette voie navigable par les États-Unis a entraîné l'instabilité du détroit.
2: Le vice-ministre iranien des Affaires étrangères Kazem Gharibabadi a souligné que seul l'Iran peut décider si le détroit d'Ormuz est ouvert ou fermé. Sa déclaration intervient après que le président Trump a annoncé qu'il déclarerait prochainement le détroit comme un territoire américain. Les médias iraniens rapportent que l'Iran et Oman sont parvenus à un accord sur une carte des routes maritimes pour le détroit d'Ormuz. Selon la nouvelle route, les navires commerciaux entrant et sortant du détroit traverseront des parties des eaux territoriales iraniennes. Cette route temporaire devrait entrer en vigueur pour une durée de 2 à 4 mois.
0: Le président américain Donald Trump a ordonné une réduction substantielle des exercices militaires conjoints avec la République de Corée qui débute aujourd'hui. Donald Trump a déclaré que ses instructions au Pentagone visaient à réduire les coûts militaires élevés pour les États-Unis. Il a ajouté qu'il était trop tard pour annuler les exercices, mais que les États-Unis réduiraient leur participation. Il estime que ces exercices envoient un message hostile à Pyongyang qui ne menace pas Washington. Le président américain a également souligné le refus de Séoul de se joindre aux efforts de son pays visant à dénucléariser l'Iran. Le ministère de la Défense de la République de Corée a indiqué que les exercices militaires avec les États-Unis avaient débuté comme prévu. Les ministres des Affaires étrangères de 8 pays islamiques ont condamné le rejet par Israël du plan de paix pour Gaza.
3: La déclaration commune de ces pays, parmi lesquels figurent l'Égypte et l'Indonésie, affirme qu'Israël porte la responsabilité de faire obstacle à la paix à Gaza. Les ministres des Affaires étrangères ont exhorté Israël à se conformer à la feuille de route menant à la paix qu'ils jugent essentielle à la reconstruction de Gaza. L'envoyé spécial du Conseil de paix de Trump pour Gaza, Nikolai Mladenov, et l'envoyé américain Jared Kushner ont rencontré les médiateurs égyptiens, qatariens et turcs au Caire. Ces pourparlers ont eu lieu alors qu'Israël poursuivait ses frappes aériennes sur Gaza. Un haut responsable israélien a indiqué que M. Kushner et M. Mladenov devaient rencontrer lundi le Premier ministre israélien Benjamin Netanyahou.
0: Le Maroc a renforcé la sécurité le long de ses frontières avec les enclaves espagnoles de Ceuta et Melilla après que des appels lancés sur les réseaux sociaux ont incité des

0: Migrants a tenté un nouveau franchissement massif de la frontière le 15 août. Les forces marocaines affirment avoir déjà empêché des centaines de migrants d'atteindre Ceuta, deux semaines après l'afflux sans précédent qui avait fait des dizaines de morts.
1: Les autorités marocaines ont arrêté plusieurs personnes soupçonnées d'avoir utilisé les réseaux sociaux pour encourager des tentatives coordonnées de franchissement illégal des frontières vers Ceuta et Melilla. Le ministère de l'Intérieur précise que les personnes impliquées dans la diffusion ou l'organisation de tels appels feront l'objet de poursuites judiciaires.
2: Toutes les mesures nécessaires ont été prises pour empêcher toute tentative de franchissement illégal et intercepter toute personne cherchant à y prendre part. Des poursuites judiciaires seront également engagées contre toute personne reconnue coupable d'avoir participé à des actes illégaux, y compris celles qui encouragent de tels appels sur les réseaux sociaux.
1: La sécurité a été renforcée autour des deux enclaves, avec des postes de contrôle plus stricts, des effectifs supplémentaires et des barrières frontalières renforcées.
2: Comme vous pouvez le constater, un important déploiement de personnel de sécurité et de forces de l'ordre est en place, soutenu par un équipement de sécurité considérable. Le poste frontière a également été renforcé et des barrières supplémentaires en fil barbelé ont été installées. Pas une seule personne ne sera autorisée à franchir illégalement la frontière.
1: Ces mesures font suite à la traversée massive et meurtrière vers Ceuta fin juillet, qui a mis en évidence les risques liés aux appels lancés en ligne encourageant la migration irrégulière.
2: Ces appels constituent une menace sérieuse pour la société marocaine. Ils contribuent à des pertes humaines, à des décès et à des disparitions. Notre message aux familles et à la société marocaine est clair. Ne suivez pas et ne réagissez pas au contenu en ligne qui encourage la migration irrégulière.
1: Le Maroc affirme que la vigilance aux frontières restera élevée, tandis que les autorités s'efforcent d'empêcher de nouvelles traversées à grande échelle et potentiellement mortelles.
0: La Tanzanie a désormais accès au système chinois de paiement interbancaire transfrontalier, ce qui facilite le règlement des paiements destinés aux entreprises chinoises. Comme le rapporte notre correspondant en Tanzanie, il existe un immense potentiel pour éliminer les problèmes d'accès aux devises dans une relation commerciale qui représentait plus de 11 milliards de dollars en 2025.
3: Une nouvelle option de paiement ouvre une nouvelle voie au commerce entre la Tanzanie et la Chine. Le système de paiement transfrontalier chinois, également connu sous le nom de CIPS, permet aux banques de régler les transactions directement en yuan, réduisant ainsi la dépendance vis-à-vis d'autres devises. Pour l'homme d'affaires chinois Wang Xin, qui vit en Tanzanie depuis 6 ans, cette initiative pourrait atténuer certaines difficultés rencontrées par les importateurs.
4: La plus grande difficulté à laquelle nous sommes confrontés actuellement sur le marché financier est le change en Tanzanie. En raison de l'intervention du dollar américain, le coût de conversion du RMB est relativement élevé et il y a souvent une pénurie de devises sur le marché. Nous espérons donc que la banque pourra nous apporter davantage de soutien.
3: En Tanzanie, c'est la Stanbic Bank qui facilite ces transactions. Celle-ci a également étendu l'accès aux CIPS à d'autres marchés africains. Pour le responsable tanzanien, l'utilisation accrue du yuan constitue un moyen supplémentaire de soutenir les liens économiques croissants avec la Chine.
2: Nous prévoyons avec confiance que nos échanges économiques connaîtront une trajectoire ascendante importante, d'autant plus que la Chine a pleinement mis en œuvre sa politique historique de droits de douane nuls sur 100% des lignes tarifaires pour la Tanzanie, effective depuis le 1er mai 2026.
3: La Banque centrale, autorité de régulation financière de la Tanzanie, indique qu'outre son soutien aux CIPS, elle s'efforce de renforcer d'autres systèmes de paiement régionaux et continentaux. Elle précise toutefois que le développement des paiements transfrontaliers numériques doit s'accompagner de mesures de protection renforcées.
1: À mesure que ces services se développent, il faut continuer à mettre l'accent sur les contrôles en matière de lutte contre le blanchiment d'argent et le financement du terrorisme, la résilience en matière de cybersécurité, la protection des consommateurs et la gestion prudente des risques.
3: Le lancement du CIPS intervient alors que les échanges commerciaux entre la Tanzanie et la Chine ne cessent de croître, le commerce bilatéral ayant atteint plus de 11 milliards de dollars l'année dernière, soit une hausse de 27% par rapport à l'année précédente. La Chine reste une source majeure des importations tanzaniennes, notamment en matière de machines, d'électronique, d'équipements de construction et d'autres biens industriels. En réduisant les coûts et les délais liés aux échanges commerciaux, ce nouveau système de paiement pourrait aider la Tanzanie à se rapprocher de son objectif, porter le volume des échanges avec la Chine à 20 milliards de dollars d'ici 2030. Ses partisans affirment qu'un renforcement des échanges commerciaux pourrait créer davantage d'opportunités pour les entreprises des deux pays et consolider encore davantage les relations économiques qui unissent les deux nations depuis

0: plus de 60 ans.
1: La Chine a lancé une nouvelle route maritime vers l'Europe via l'océan Arctique, réduisant ainsi de moitié la durée du trajet. Ce service estival hebdomadaire part du port de Ningbo Zhoushan dans la province du Zhejiang et permettra de gagner 20 jours par rapport à des itinéraires tels que celui passant par le canal de Suez.
0: Les navires emprunteront le passage du Nord-Est avant de faire escale dans des ports d'Europe du Nord et de la mer Baltique. La saison de navigation dans l'Arctique s'étend généralement de juillet à octobre. Les opérateurs déploieront jusqu'à 8 navires renforcés pour la navigation dans les glaces sur cette nouvelle route.
2: Nos voyages d'essai de l'année dernière ont confirmé un temps de transit aller simple de 20 jours entre Ningbo et Felixstowe, soit un gain de près de 20 jours par rapport aux itinéraires traditionnels. Le passage arctique protège efficacement les cargaisons sensibles à la température contre la chaleur estivale extrême qui règne sur les itinéraires du canal de Suez et du cap de Bonne-Espérance. Il permet également d'éviter les goulots d'étranglement fréquents, tels que la congestion des voies navigables, l'instabilité des horaires et la hausse des coûts de transport maritime. Nous réservons des postes d'amarrage dédiés afin de garantir un accostage immédiat à l'arrivée du navire et un départ rapide une fois le chargement terminé. En coordination avec les autorités maritimes et douanières, nous accordons la priorité au dédouanement des conteneurs clés et de ceux nécessitant une inspection, ce qui réduit efficacement la durée de séjour du navire au port et garantit un fonctionnement hautement efficace de la ligne hebdomadaire arctique.
1: Le tourisme technologique est en train de devenir la toute dernière tendance en matière de tourisme réceptif en Chine. De plus en plus de visiteurs étrangers ajoutent ainsi le marché de l'électronique de Huatianbei à Shenzhen à leur itinéraire.
3: Pour un nombre croissant de visiteurs étrangers, l'un des principaux attraits de Shenzhen est celui-ci, le marché de Huatianbei. On le décrit souvent comme le plus grand marché d'électronique au monde. Il est devenu une destination où touristes, créateurs et chefs de petites entreprises viennent à la recherche des dernières technologies grand public de la Chine.
4: Sur TikTok, j'ai cherché des endroits intéressants à visiter à Shenzhen et c'est ce qui m'a amené ici. Des peluches IA, c'est tout nouveau pour moi. J'en achète pour les essayer.
5: Des lunettes IA, un ordinateur portable et je voudrais offrir à mon frère une meilleure télévision, car la sienne est trop petite.
3: Et le prix n'est qu'un des avantages de faire ses achats, Huatianbei.
5: Je suis surpris que le prix ne soit pas plus élevé que celui des Meta Raybon. La traduction était bien meilleure. Quand ce monsieur parlait, je pouvais lire exactement ce qu'il disait. C'était plutôt cool.
3: Pour les entrepreneurs et les petites entreprises, Huatianbei est bien plus qu'un simple marché. Sur moins de 1,5 km², fabricants, fournisseurs de composants, développeurs de logiciels et distributeurs travaillent côte à côte. Cela permet aux idées de passer du concept au prototype, puis du prototype au marché en l'espace de quelques jours seulement.
5: Ici, le développement d'un produit se fait très rapidement. Si vous avez besoin d'un prototype ou si vous vous adressez à une entreprise spécialisée dans l'intégration matérielle logicielle, celle-ci pourrait même travailler de nuit pour répondre à votre demande. Tant que vous avez le volume et la demande nécessaires, nous nous chargerons de tout.
3: L'entreprise de Zhang Guoping a été l'une des premières à lancer ses traducteurs IA à double écran. En étroite collaboration avec des développeurs de logiciels et des fournisseurs de matériel situés à proximité, son équipe met continuellement à jour le produit en fonction des retours des clients étrangers en ajoutant de nouvelles fonctionnalités à mesure que la demande du marché évolue.
4: Conception le matin, prototypage l'après-midi, production en série le lendemain et expédition dans le monde entier en moins d'une semaine. Cette rapidité caractéristique de Huatianbei incarne véritablement la vitesse de Shenzhen. En effet, Huatianbei dispose d'une chaîne industrielle complète dans le domaine de l'électronique et de l'information, fruit de plus de 40 ans d'expérience, ainsi que de secteurs manufacturiers et de services de pointe. C'est l'intégration et la synergie de ces deux moteurs qui ont rendu possible cette prouesse remarquable.
3: Cette rapidité a permis à Huatianbei de devenir l'un des quartiers d'affaires chinois les plus ouverts sur l'international. En moyenne, près de 8000 acheteurs étrangers provenant de plus de 180 pays et régions se rendent chaque jour sur le marché pour s'approvisionner en produits ou explorer des opportunités commerciales. Alors que Shenzhen se prépare à accueillir les réunions de l'APEC cette année, Huatianbei modernise ses services multilingues, ses options de paiement numérique et ses infrastructures d'accueil afin de mieux servir ses visiteurs internationaux.

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10: Merci d'être avec nous sur CGDN Radio. Vous êtes à l'écoute de notre émission Tour du Monde, au micro Claudine. Aujourd'hui, dans la première partie de cette émission, nos invités vont nous parler de l'initiative de gouvernance mondiale proposée par la Chine. Dans la deuxième partie de cette émission, je vous propose d'apprendre le chinois avec nous.

0: Bonjour à toutes et à tous, bienvenue dans notre émission spéciale. Les incertitudes du monde actuel appellent des solutions renouvelées en matière de gouvernance mondiale. Quelles sont les propositions chinoises et comment relever les nombreux défis qui se posent actuellement à l'échelle internationale? Aujourd'hui, nous consacrons cette émission spéciale en compagnie des invités, tous passionnés par ce sujet. Et j'ai le grand plaisir de recevoir par visio conférence depuis la France, Sonia Bressler, docteur en philosophie et épistémologie, fondatrice de La Route de la Soie édition. Et votre maison d'édition a publié au mois de mai un ouvrage intitulé Gouvernance mondiale, ce que dit la Chine. Et aussi, aujourd'hui, nous avons aussi une autre invitée qui est en rapport avec ce livre, Charlie Sha, qui est à côté de moi, chercheuse associée en relations internationales à l'Institut de recherche sur la Chine et le monde contemporain. Et vous avez joué un rôle majeur dans la conception de la version chinoise de ce livre. Bienvenue.
1: Merci.
0: Et sur notre plateau également, j'ai le plaisir d'accueillir Ding Yifan, professeur à l'Institut de gouvernance mondiale et de développement de l'Université Renmin de Chine. Et également en visioconférence via la France, j'ai le plaisir d'accueillir docteur Mathieu Grandperron, professeur associé en relations internationales et directeur du département de sciences politiques à l'Institut catholique de Vendée. Bonjour, bonjour, bienvenue à tous. Donc, j'aimerais bien commencer par Ding Yifan. Alors, pourquoi cette initiative pour la gouvernance mondiale?
1: En fait, j'aimerais dire, c'est mon propre analyse. Je pense qu'il y a principalement deux raisons. D'abord, il y a une logique derrière toutes ces initiatives, c'est-à-dire l'initiative sur le développement global, l'initiative sur la civilisation globale, puis l'initiative sur la sécurité globale. Et maintenant, il est temps de lancer une initiative sur la gouvernance mondiale, car tout le système de la gouvernance mondiale est en crise pour le moment. Donc, il y a à la fois une logique dans toute une série d'initiatives globales, mais il y a aussi une urgence de sauver le système existant de la gouvernance mondiale. En fait, si vous regardez le système de la gouvernance mondiale, est basé d'abord sur les Nations Unies, sur l'Organisation des Nations Unies. Dans le domaine économique, il y avait la Banque mondiale plus le FMI, le Fonds monétaire international. Dans le domaine du commerce international, il y a l'OMC, l'Organisation mondiale du commerce. Il y a dans le domaine de la santé publique, il y avait l'Organisation de la santé mondiale. Donc, toutes ces organisations perdent leur influence dans la solution des crises, des grandes crises, etc. Donc, l'OMC a été mise à part.

0: Il n'a plus aucun rôle. L'organisation n'a plus aucun rôle à jouer pour arbitrer les contentieux du commerce international. Donc, le système de gouvernance mondiale multilatérale est en crise profonde. Pour cela, c'est une crise de la gouvernance mondiale. Et donc, il est temps de lancer une initiative de la gouvernance mondiale pour sauver, tant soit peu, le système qui existe encore.
1: Effectivement, on voit qu'il y a, comme vous l'avez dit, il y a une vraie urgence là-dedans.
0: Oui.
1: Et on voit que cette initiative repose sur cinq principes fondamentaux. Je cite un peu, respecter l'égalité souveraine, se conformer à l'état de droit international, pratiquer le multilatéralisme, promouvoir une approche centrée sur le peuple et privilégier la prise de mesures concrètes. On voit quand même, il y a pas mal de principes qui ont répondu justement aux défis que vous avez relevés. Et Charlie Sha, en tant que chercheuse, quels sont les aspects de cette initiative qui vous semblent les plus marquants?
2: L'initiative pour la gouvernance mondiale, il propose un mécanisme permettant de remédier au déficit de gouvernance, au déficit de paix, au déficit de confiance et au déficit de développement du monde. Et ces cinq principes fondamentaux, sont conformes à la charte des Nations Unies et aussi aux aspirations communes de la plus grande majorité des nations. Et pour moi, je vois trois aspects très saisissants. Premièrement, c'est son caractère inclusif. Le monde aujourd'hui est confronté à une résurgence de l'unilatéralisme et de protectionnisme. La voix des pays du Sud ne sont pas très entendues. Donc, un système de gouvernance équitable doit être mis en œuvre pour relever ces défis. Donc, je crois que respecter l'égalité souveraine, c'est très important. Donc, cette initiative a proposé une table ronde où tout le monde a une place. Et deuxièmement, je trouve que le lien direct entre les grands principes et les préoccupations des gens sont très importants. Pratiquer le multilatéralisme, c'est très important, mais pourquoi faire? L'initiative a répondu, c'est pour le bien-être des gens, des populations. Et troisièmement, je trouve que l'accent mis sur l'action et la pratique est un caractère saisissant, c'est-à-dire l'initiative n'est pas seulement un slogan. Il faut faire des actions, prendre des pratiques. Le meilleur exemple, c'est l'initiative La Ceinture et la Route. Quand la Chine construit une ligne de fer en Afrique de l'Est ou un port en Grèce, ça, ce n'est pas seulement une coopération économique. C'est aussi, elle améliore les infrastructures, elle crée des nouveaux emplois, elle stimule l'économie locale et améliore ainsi le bien-être local. Voici les trois aspects qui m'impressionnent le plus.
1: Alors Mathieu, en France, en tant que chercheur français, quel est votre avis là-dessus?
3: Je dirais que, enfin, du point de vue, c'est qu'on est à un moment, et c'est pour ça que c'est important de parler de gouvernance et pas de gouvernement. Ici, en France et la plupart des pays occidentaux, on met l'accent, on a tendance à confondre la gouvernance mondiale et le gouvernement mondial. Et on préfère parler de gouvernement mondial parce que cela inclut une notion de hiérarchie et de domination, la bonne vieille politique de puissance. Alors que justement, quand on regarde les défis de l'humanité, le développement économique, la transition écologique, l'accès aux nouvelles technologies, cela concerne à la fois les États, mais surtout les populations. Et parler de gouvernance mondiale permet en fait de remettre les individus et les peuples au centre des enjeux et pas seulement d'en faire des acteurs qui subissent les décisions de gouvernement qui continuent malgré tout à rester, en tout cas pour la partie occidentale, à rester dans une logique de guerre froide, ce qui me semble est contre-productif, complètement dépassé. Et donc c'est en ce sens que je trouve que l'initiative, les différentes initiatives mises en avant par le président chinois proposent une autre manière de voir les choses pour enfin éviter de répéter les erreurs du passé et puis sauver, comme l'a si bien dit le professeur Ding Yifeng, ce qui existe déjà, est-ce que donc les systèmes de coopération qui ont quand même grand besoin d'être aidés face à l'unilatéralisme américain, mais aussi l'unilatéralisme civilisationnel européen.
1: Nous allons aussi avoir une voix qui provient de l'Afrique. Ribert Label Elisia Jovi, gouverneur du magazine béninois Le Label Diplomatique et président du caucus panafricain des journalistes, a aussi donné son avis sur le sujet par vidéo.
4: Il est important de promouvoir l'initiative pour la gouvernance mondiale. Il est important de promouvoir le fait que tous les acteurs de la société internationale, je parle des États précisément, sont égaux en droit, sont souverains et doivent décider de leur propre modèle de développement. Il est important également que le droit international soit le même pour tous et non que notamment les pays occidentaux cherchent à imposer un droit international à géométrie variable. En troisième position, il est important que le multilatéralisme soit sauvegardé, promu, surtout aujourd'hui où l'isolationnisme est en train de prendre le pas sur la volonté de gouverner le monde ensemble. En dehors de cela, il est très important que toutes les décisions qui sont prises à l'échelle internationale aillent dans le sens de la promotion de l'humain, parce qu'il n'y a de richesse que d'hommes. Et enfin, qu'il y ait des actions concrètes pour promouvoir aujourd'hui la sécurité internationale, le développement, mais aussi la lutte contre les changements climatiques. Parce qu'aucun pays à lui seul ne peut s'en sortir, notamment face à tous les défis contemporains, et qu'également que le droit soit assuré pour tous. Et quand on parle de droits humains, il y a également le droit à la vie, donc promotion de l'éducation, promotion de la santé, promotion de la sécurité et promotion du développement, parce qu'il faut nourrir les populations et pour les nourrir, il faut produire pour la richesse locale, mais il faut produire également pour l'exportation. Et c'est en cela que nous saluons tous les efforts qui sont accomplis par les BRICS, mais également le forum sur la coopération sino-africaine, le FOCAC, qui célèbre ses 25 ans. Et je crois fondamentalement que la coopération sino-africaine est un modèle de développement pour le Sud global et également une coopération qui sert de repère pour un repositionnement des anciennes puissances coloniales, notamment vis-à-vis de l'Afrique. La Chine donne l'exemple et la Chine et l'Afrique ensemble peuvent aider le monde à une paix et une sécurité internationale.
1: Je vais revenir sur un point soulevé par Charlie Chat tout à l'heure, c'est cette caractéristique. Il y a effectivement l'accent mis sur la prise de mesures concrètes. C'est quand même intéressant de voir ça dans une initiative, parce que pour beaucoup d'initiatives, ça reste des principes. Donc, comment voyez-vous la façon dont les choses peuvent vraiment être mises concrète.
2: Ça, c'est la question centrale. Et je vois trois aspects, trois niveaux de mise en œuvre. Premièrement, au niveau global, les institutions existantes, il faut les mettre plus justes et plus équitables, se conformer à l'état de droit international. Il faut un grand support au système des Nations Unies, et c'est-à-dire que le système de gouvernance mondiale, il faut être plus représentatif du monde d'aujourd'hui. Et deuxièmement, au niveau régional, je crois qu'il y a déjà ces principes proposés par l'initiative. C'est déjà pratiqué et testé dans beaucoup de plateformes régionales, telles que l'Organisation de coopération de Shanghai, sur les problèmes de sécurité et de développement, et aussi des forums tels que le Forum sur la coopération sino-africaine et des dialogues entre les pays du BRICS. Ça, ce sont des laboratoires vivants où ces principes de l'initiative sont déjà testés et pratiqués parce qu'ils ont déjà proposé des solutions concrètes adaptées aux réalités locales. Ça, c'est très important et ils ont proposé ces solutions à partir des consultations et des bénéfices mutuels. Et troisièmement, ce qui est le plus visible, c'est au niveau des projets précis. Par exemple, dans le domaine de la lutte contre le changement climatique, la Chine a déjà pris l'exemple pour signer l'accord de Paris, et elle a coopéré avec beaucoup de pays dans les domaines des énergies renouvelables, telles que les énergies solaires et éoliennes. Elle a partagé des technologies vertes et finance des infrastructures durables. Et chaque parc construit en coopération sur les énergies renouvelables pose une pierre essentielle à l'édifice de la gouvernance climatique mondiale. Donc, je crois qu'il faut, à travers ces trois niveaux, qu'on mette en œuvre l'initiative dans la pratique.
1: Oui. Quel est votre avis là-dessus, sur la mise en pratique des principes? Voilà.
3: C'est important d'avoir une mise en application concrète parce que sinon le principe est dénaturé et il n'y a qu'à regarder combien de beaux principes il y a aux Nations Unies qui sont dénaturés soit parce qu'on ne fait rien, soit parce qu'un club d'États se pense supérieur aux autres et décide en fait de ne rien faire ou de changer le principe. On ne nommera pas les pays parce que sinon on va penser qu'on tape toujours dessus, mais en tout cas ils sont plutôt ce sont les pays qui font l'unilatéralisme. Voilà, donc il y a ça. Et puis il y a aussi un problème de responsabilité dans la classe politique occidentale, et c'est ce qui explique pourquoi eh bien l'Europe en tout cas est tellement derrière ce que propose la Chine. Responsabilité vis-à-vis d'un État, oui, mais aussi responsabilité vis-à-vis de la qualité de vie des populations. Et quand on regarde comment l'idée de développement économique est conçue en ce moment en Europe, elle est principalement conçue derrière des éléments quantitatifs, c'est-à-dire quel est mon niveau de PIB, quel est mon taux de croissance. On ne parle que de ça, mais en réalité, on s'abrite derrière un taux de dette, un taux de croissance ou un PIB sans vraiment regarder la réalité derrière et ce développement économique concrètement, comment il se mesure? Est-ce que le métro est climatisé ou pas? Est-ce que il y a des nouveaux systèmes mis en place pour fluidifier, par exemple, le trafic urbain et limiter à la fois les bouchons, les émissions de CO2, etc. Enfin, des éléments qui à la fois mettent en place un principe et puis change la vie des gens. Et puis, il y a, à mon avis, un autre enjeu à avoir en tête, c'est que malheureusement, il y a dans certains pays une sorte de carcan intellectuel qui empêche de considérer que bien ce qui se passe dans d'autres pays, dans d'autres continents, devrait être pris comme modèle. Là, je prends, quand on regarde les discours des institutions européennes sur la Chine, c'est quand même frappant et désolant de constater ce refus que, en fait, la Chine a des idées, a des solutions, prend des initiatives et qu'on devrait s'en inspirer. Et quand on regarde, et on aurait à mon avis tort de ne pas s'inspirer de ce qui se fonctionne ailleurs et qu'on regarde le développement économique chinois dans les 30-40 dernières années, enfin, c'est complètement phénoménal et complètement fantastique et on aurait

0: Et à mon avis, on a tort de ne pas, enfin de tout réduire à une question de points de vue différents, de systèmes politiques différents, au lieu de se dire d'accord, et là-dessus on va pas être d'accord, donc on va arrêter d'en parler, et puis on va se mettre d'accord sur comment est-ce qu'on peut faire, comment est-ce qu'on peut collaborer concrètement pour changer la vie des gens.
1: Et qu'en pensez-vous, Sonia?
2: Moi, je suis partisane de l'idée de dire que ce qu'il faut avant tout, le premier enjeu, c'est la confiance. Et ça, la confiance, elle se bâtit, elle se construit. Et effectivement, il faut tellement renverser de paradigme qu'on a besoin de livres, on a besoin de conférences, on a besoin d'émissions telles que la vôtre pour pouvoir dépasser les préjugés et les visions qui sont totalement partielles. Et donc, je pense que, enfin, moi, j'avais créé la maison d'édition dans cette idée-là, c'est-à-dire de créer ces ponts, de bâtir des dialogues, et d'essayer de faire comprendre aux gens que l'on peut renverser, ce point de vue, qui est effectivement celui qui est imposé, en tout cas dans le cadre européen, qui n'est pas bon vis-à-vis de la Chine. On l'a encore entendu hier à l'ONU, il y a des choses qui ont été dites qui sont, qui sont totalement absurdes et totalement fausses aussi. Donc, à un moment donné, il faut prendre le temps de réfléchir. Et donc, la question est comment on construit la confiance, particulièrement dans un monde qui s'effondre. Et le second enjeu pour moi, c'est vraiment la traduction concrète, comme vous l'avez tous dit, des principes qui va se mettre en place, enfin, qui vont se mettre en place dans des projets communs. Et je pense qu'il y a plein de domaines, il n'y a pas que la transition écologique, hein, qui pourrait être facteur de travail en commun. Il y a évidemment l'écologie est centrale, mais il y a aussi l'intelligence artificielle. Il y a aussi, je sais pas, la réduction des inégalités, évidemment, à travers le monde. Notre système occidental, nous devons le dire, ne fonctionne que sur la production de la misère. Donc aujourd'hui, on arrive avec un autre paradigme en disant, ça suffit, la production de la misère, il faut développer l'égalité économique, etc. Et donc, effectivement, dans un monde qui est en train de complètement changer, c'est comment on donne accès aux populations ces outils de réflexion pour s'ouvrir à une autre façon de concevoir la société. Et c'est bien ça, peut-être le problème fondamental de l'Occident, c'est d'avoir pendant des années cru que le système économique tel qu'il était représentait la fin de l'histoire.
1: La fin de
2: Donc
1: l'histoire,
2: en
1: oui.
2: réalité, ça n'est pas la fin de l'histoire. C'est juste que à un moment donné, on s'est arrêté de penser correctement et qu'il fallait peut-être justement retrouver l'énergie de recréer un système de pensée. Et la Chine, avec ses propositions, avec cette manière de voir la gouvernance mondiale, offre de nouveaux concepts, de nouveaux principes qui sont effectivement très concrets, comme vous l'avez dit, avec l'OCS, avec les BRICS, etc. Mais aussi une autre manière d'apporter les mots. Et donc, je pense que ça, c'est important de les faire comprendre, voilà, et d'ouvrir les débats et de créer cette confiance.
1: Et je voulais demander à Mathieu, quels sont les points de vue ou exemples présentés dans le livre qui vous marquent particulièrement?
0: C'est vrai que c'est quand même un livre très important parce que pour la première fois, on a, alors pour les francophones en tout cas, on a un livre qui donne la parole non biaisée, non édulcorée aux penseurs chinois qui pensent et proposent le monde de demain. Et ça, c'est quand même novateur parce que tout ce qu'on trouvait dans la littérature française en ce moment, ce sont des, il n'y a pas de qualificatif, ce sont des ouvrages écrit par des personnes qui, la plupart du temps, ne parlent pas chinois, refusent d'aller en Chine, et enfin, on a des images complètement délirantes. Dans le monde anglo-saxon, c'est pas mieux parce que ce sont peut-être parfois des noms, on va dire, chinois sur la couverture, mais quand on regarde le profil de ces universitaires, en fait, ils sont issus de troisième ou quatrième génération de la diaspora, et tout ce qu'ils ont connu, c'est le Royaume-Uni et les États-Unis ou le Canada. Et c'est vrai que quand on visite la Chine et qu'on compare ce qui est écrit, on a l'impression d'être dans deux réalités. Donc là, c'est important, on a une parole libre et claire des propositions chinoises.
1: Vous avez tous les deux parlé tout à l'heure de l'environnement un peu intellectuel en Occident. Et Sonia, je voudrais savoir, est-ce que c'est un défi pour vous de sortir un livre comme cela ?
2: Oui, ben c'est un défi majeur. Alors d'abord, c'est parce qu'on se pose la question de comment traduire au mieux. Mmh. Et c'est pas nécessairement seulement passer d'une langue à l'autre. C'est aussi, comme vous l'avez souligné, rendre lisible les concepts, la pensée chinoise, sans la trahir. Et ça, c'est extrêmement important, particulièrement dans le contexte dans lequel nous sommes aujourd'hui, dans l'environnement intellectuel occidental et européen. Je rejoins complètement ce qui a été dit avant, c'est-à-dire, évidemment, un enfermement dans des doctrines qui sont des doctrines anciennes et qui ne fonctionnent pas. Et malheureusement, face à cette masse de production, il y a très peu d'ouvrages dans lesquels on peut se retrouver. Et moi, j'ai créé cette maison d'édition vraiment dans cette idée-là, c'est-à-dire, je l'ai créée en 2017 avec cette idée que il faut ouvrir la pensée, il faut décloisonner, il faut permettre à d'autres cultures de s'exprimer, et particulièrement, évidemment, la culture chinoise. Et donc, c'est aussi ça le rôle de l'édition, c'est-à-dire de rendre fluide. Donc, avec l'équipe, on a essayé de vraiment de rendre fluide cette traduction, de lui permettre d'être réaliste, de ne pas trahir et de ne pas tromper le lecteur. Moi, j'insiste vraiment, il nous faut entendre la parole chinoise contemporaine et les penseurs, et je pense que c'est vraiment important pour nous, pour nos recherches, pour les futurs chercheurs, pour l'ensemble des lecteurs et du public.
1: Non, ça
2: je pense que c'est ouvrir les voies de la compréhension de la Chine contemporaine. Voilà, c'est vraiment ça, et bâtir ensemble le futur. Sinon, on va rester chacun dans notre coin et c'est ce qui est le plus dangereux.
1: Voilà. Vous avez participé aussi activement à la version chinoise de ce livre. Alors, pour vous, quelles sont l'expérience la plus intéressante et à quoi faut-il s'attendre pour l'avenir ?
3: Pour moi, cela est d'une chance et d'une responsabilité. En fait, notre génération est naturellement connectée au monde entier parce que nous sommes grandis avec les réseaux sociaux et nous vivons les défis communs comme le changement climatique. Donc, notre tâche doit être le pont et être traducteur pour expliquer la Chine au monde et le monde à la Chine avec un langage neuf et plus direct pour casser les préjugés, comme tout à l'heure Sonia a dit. Et donc, cette expérience de la publication de livres en France avec notre éditrice française Sonia Brosselet, c'est très très agréable et c'est aussi enrichissante. Et pour nous, beaucoup de grands auteurs chinois ont fourni leur point de vue et aussi nous avons fait beaucoup d'efforts pour traduire les concepts chinois à un public européen, c'est-à-dire des concepts aux caractéristiques chinoises, par exemple les forces productives de nouvelle qualité. Nous avons cité des exemples de coopération technologique, économique pour mieux expliquer, pour le rendre plus concret. Donc, pour moi, je crois que dans l'avenir, j'espère que davantage de voix chinoises, voire des voix des jeunes chinoises, peuvent être de plus en plus entendues dans le monde entier. Et aussi, j'espère que nous pouvons faire beaucoup de collaborations comme ce livre, faire des forums ensemble, co-écrire d'autres ouvrages et faire des recherches internationales ensemble pour expliquer mieux la Chine et les politiques chinoises au monde. Et enfin, j'espère que les chercheuses, les intellectuels chinois peuvent faire des choses plus concrètes pour sortir leur tour d'ivoire et avoir des solutions concrètes à des défis tels que le découplage ou la crise financière, etc. Comme ça, nous pouvons, comment dire, mieux relier la Chine et le monde.
1: Alors, je vous remercie à tous les quatre vraiment sincèrement d'avoir partagé vos expériences, vos points de vue avec nos téléspectateurs. Merci beaucoup. Merci beaucoup.
0: Merci bien.
3: Merci beaucoup.
1: Et je vous remercie d'avoir suivi notre émission. À la prochaine.

0: Retour sur l'émission Tour du Monde. 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Dans la deuxième et dernière partie de cette émission, je vous propose d'apprendre le chinois avec nous.
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2: Salut tout le monde, 大家好, moi c'est Xiao Tai, bienvenue dans ce cours de chinois au quotidien, je suis avec Yves.
3: Bonjour tout le monde, 大家好, bonjour Xiao Tai.
2: Bonjour Yves, une petite révision comme d'habitude pour commencer la leçon. 请您先拿号,再去那边等候。
3: S'il vous plaît, prenez un numéro, allez attendre là-bas.
2: 请问需要等多长时间?
3: S'il vous plaît, combien de temps dois-je attendre?
2: 我想取点钱。
3: Je voudrais retirer de l'argent.
2: 您取多少钱?
3: Combien d'argent voulez-vous retirer?
2: 请您输入密码。
3: S'il vous plaît, composez votre mot de passe.
2: Les dialogues.
4: 请您先拿号，再去那边等候。
5: 好的，谢谢。请问需要等多长时间？
4: 大概半个小时。您好。
5: 你好。
4: 您办理什么业务？
5: 我想取点钱。
4: 您取多少钱？
5: 一万元。
4: 请您输入密码。
5: 好的。
2: Bon, c'est tout pour la révision. Voici maintenant les phrases clés pour aujourd'hui. 您要办理什么业务？
3: Que puis-je faire pour vous?
2: 我想换美元。
3: Je voudrais changer des dollars.
2: 现在的汇率是多少?
3: Quel est le taux de change actuellement?
2: 美元又跌了。
3: Le dollar a été dévalué de nouveau. Xiao Tai, j'aime bien les cours concernant la banque. De plus, je suis vraiment content de savoir comment m'exprimer quand je dois communiquer avec des employés bancaires.
2: Oui, tout d'abord, dans la banque, on peut te demander « 您要办理什么业务? »
3: Ça veut dire « Que puis-je faire pour vous ?»
2: 办理, régler.业务 affaire ou service. 您要办理什么业务?
3: Que puis-je faire pour vous?
2: Écoutons le dialogue
4: 1. 您要办理什么业务?
5: 我想换美元。
4: 您想换多少美元?
5: 1500美元。
2: Voilà maintenant un peu d'explication pour le dialogue 1. 您要办理什么业务?
3: Donc, nin la formule de politesse. 办理, régler. 什么, quel?Et où les affaires. Donc littéralement, vous voulez régler quelles affaires? Que puis-je faire pour vous?
2: 我想换美元。
3: 我想, je voudrais, yuan, changer, mei yuan, les dollars. Je veux changer les dollars.
2: 你想换多少美元?
3: Combien voulez-vous changer de dollars? 你想, vous voulez, yuan, changer, duo shao, combien, mei yuan, les dollars.
2: 一千五百美元。
3: 一千五百 1500 美元 dollars.
2: Mais tu sais que pour changer de l'argent, il est nécessaire de savoir le taux de change.
3: Tu as raison. Alors comment on dit en chinois le taux de change?
2: Le taux de change se dit en chinois comme hui lu. Hui veut dire l'argent, la monnaie, devise. Lu, le taux. Alors pour poser la question, on dit comme ça en chinois. Hui lu, shi duo shao?Ce qui signifie quel est le taux de change. Un exemple, 人民币对美元的汇率是多少?
3: Quel est le taux de change entre le renminbi et le dollar?
2: 人民币对美元的汇率是七比一。
3: Le taux de change entre le renminbi et le dollar est de 7 pour 1.
2: Ou tout simplement, 人民币对美元是七比一。人民币 contre le dollar américain est 7 pour 1. Le dialogue de tout de suite.
5: 现在的汇率是多少？
4: 人民币对美元是七比一。
2: Bon, c'était le dialogue 2 et dans cette conversation, on a parlé du taux de change. 现在的汇率是多少？
3: Quel est le taux de change actuel? Senzai, actuel, maintenant, de huailu, taux de change, shi duo shao est de combien?
2: Renminbi dui meiyuan shi 7 bi 1.
3: Renminbi, la monnaie chinoise, duai, contre ou en face de, meiyuan, le dollar, shi, être, 7 bi 1, 7 contre 1. Donc la phrase complète, renminbi contre US dollar est de 7 pour 1. Mais Xiao Tai, le dollar américain s'est de nouveau dévalué.
2: Ah, je sais, on dit ça en chinois. Meiyuan, yo, die la. Meiyuan, le dollar américain. Yo, encore. Die, baisser. Meiyuan, yo, die la.
3: Le dollar américain s'est de nouveau dévalué.
2: Dialogue 3.
5: Meiyuan, yo, die la.
4: 是，要是上个星期换就好了。
5: 其实也差不了多少。
2: Voilà, dans le dialogue 3, on a parlé du taux de change. Meiyuan yo die la.
3: Meiyuan yo die la. Meiyuan, le dollar, yo, de nouveau, die baisser, le, qui accomplit l'action. Donc, meiyuan yo die la, c'est dévalué de nouveau.
2: 是，要是上个星期换就好了。
3: 是，oui. 要是 si, c'est la condition. 上个星期, la semaine dernière.Juan changé, tu hao le, ça aurait été bien. Donc, yao shi shang xing shi, Juan tu hao le, j'aurais dû le changer la semaine dernière.
2: Qi shi ye cha bu liao duo shao.
3: Qi shi ye cha bu liao duo shao. Qi shi, en fait, ye aussi. Cha bu liao, c'est une expression qui veut dire ça ne change pas. Cha, c'est la différence. Bu liao, c'est une expression un peu toute faite.Qui indique la possibilité. Do shao, ça indique une quantité, ça, on peut le traduire par grand chose. Donc, qi shi ye chao liao do shao, en fait, ça ne change pas grand chose.
2: Merci Yves. Avant de repasser les dialogues en complet, je propose de réviser les phrases clés. Nin yao ban li shenme ye wu.
3: Nin yao ban li shenme ye wu. Que puis-je faire pour vous?
2: Wo xiang huan mei yuan.
3: 我想换美元 Je voudrais changer des dollars.
2: 现在的汇率是多少？
3: 现在的汇率是多少？ Quel est le taux de change actuel?
2: 美元又跌了。
3: 美元又跌了。Le dollar américain a de nouveau baissé.
2: Les dialogues tout de suite.
4: 您要办理什么业务？
5: 我想换美元。
4: 您想换多少美元？
5: 1500美元。现在的汇率是多少？
4: 人民币对美元是7比1。
5: 美元又跌了。
4: 是，要是上个星期换就好了。
5: 其实也差不了多少。
2: Voilà, c'est tout pour les dialogues et passons maintenant à notre partie préférée, l'ABC de la culture chinoise.
1: Merci Xiao Tai pour ce compliment. Alors en Chine, l'épargne reste le principal moyen d'investissement. Deux raisons. En premier lieu, les Chinois ont une tradition d'économiser. En deuxième lieu, pendant une grande période, l'État a encouragé sa population à épargner. Pourtant, cette tradition a évolué depuis la réforme et l'ouverture, depuis les années 79 avec Deng Xiaoping, et surtout ces dernières années avec le développement de la bourse et de l'immobilier.Nombreux sont ceux qui retirent de la banque leur argent pour acheter des actions, des fonds, des assurances ou des logements. Motivés par leurs rêves de fortune, il y a même des personnes qui empruntent de l'argent pour investir en bourse ou vendre leur logement pour acheter des actions. Il apparaît en Chine beaucoup d'histoires de fortune et beaucoup de tragédies lors des échecs d'investissement. On a aussi inventé de nouveaux mots pour qualifier spécialement les gens qui achètent des actions et des fonds. Par exemple,
2: « Gumin » ou « Jimin ».
1: Gumi et Jimmy, qui qualifient spécialement les personnes qui achètent massivement des actions et des fonds.

0: L'Iran affirme ne pas avoir encore pris de décision concernant la prolongation du mémorandum d'accord de paix avec les États-Unis qui expire aujourd'hui. Les deux parties devaient mener des négociations dans un délai de 60 jours afin de parvenir à un accord définitif, mais la situation des pourparlers reste incertaine suite à l'escalade des tensions autour du détroit d'Ormuz ces derniers jours. L'Iran affirme que les forces américaines ont été interdites d'accès au détroit, au golfe Persique et au golfe d'Oman. L'Iran a rejeté l'affirmation du président américain Donald Trump concernant son contrôle sur le détroit d'Ormuz et jure de maintenir la voie navigable bloquée. Le porte-parole du ministère des Affaires étrangères d'Iran déclare que la situation dans le détroit résulte directement des actions illégales menées par les États-Unis et Israël.
1: L'état d'instabilité dans le détroit d'Ormuz est exclusivement le résultat des actions illégales des États-Unis. Sur le plan international, ils présentent très souvent le sujet comme si c'était l'Iran qui avait provoqué l'instabilité dans le détroit d'Ormuz. Nous savons tous que le détroit d'Ormuz n'avait aucun problème jusqu'au 28 février 2026 et qu'il était ouvert. L'exploitation de cette voie navigable par les États-Unis a entraîné l'instabilité du détroit.
2: Le vice-ministre iranien des Affaires étrangères Kazem Gharibabadi a souligné que seul l'Iran peut décider si le détroit d'Ormuz est ouvert ou fermé. Sa déclaration intervient après que le président Trump a annoncé qu'il déclarerait prochainement le détroit comme un territoire américain. Les médias iraniens rapportent que l'Iran et Oman sont parvenus à un accord sur une carte des routes maritimes pour le détroit d'Ormuz. Selon la nouvelle route, les navires commerciaux entrant et sortant du détroit traverseront des parties des eaux territoriales iraniennes. Cette route temporaire devrait entrer en vigueur pour une durée de 2 à 4 mois.
0: Le président américain Donald Trump a ordonné une réduction substantielle des exercices militaires conjoints avec la République de Corée qui débute aujourd'hui. Donald Trump a déclaré que ses instructions au Pentagone visaient à réduire les coûts militaires élevés pour les États-Unis. Il a ajouté qu'il était trop tard pour annuler les exercices, mais que les États-Unis réduiraient leur participation. Il estime que ces exercices envoient un message hostile à Pyongyang qui ne menace pas Washington. Le président américain a également souligné le refus de Séoul de se joindre aux efforts de son pays visant à dénucléariser l'Iran. Le ministère de la Défense de la République de Corée a indiqué que les exercices militaires avec les États-Unis avaient débuté comme prévu. Les ministres des Affaires étrangères de 8 pays islamiques ont condamné le rejet par Israël du plan de paix pour Gaza.
3: La déclaration commune de ces pays, parmi lesquels figurent l'Égypte et l'Indonésie, affirme qu'Israël porte la responsabilité de faire obstacle à la paix à Gaza. Les ministres des Affaires étrangères ont exhorté Israël à se conformer à la feuille de route menant à la paix qu'ils jugent essentielle à la reconstruction de Gaza. L'envoyé spécial du Conseil de paix de Trump pour Gaza, Nikolai Mladenov, et l'envoyé américain Jared Kushner ont rencontré les médiateurs égyptiens, qatariens et turcs au Caire. Ces pourparlers ont eu lieu alors qu'Israël poursuivait ses frappes aériennes sur Gaza. Un haut responsable israélien a indiqué que M. Kushner et M. Mladenov devaient rencontrer lundi le Premier ministre israélien Benjamin Netanyahou.
0: Le Maroc a renforcé la sécurité le long de ses frontières avec les enclaves espagnoles de Ceuta et Melilla après que des appels lancés sur les réseaux sociaux ont incité des migrants à tenter un nouveau franchissement massif de la frontière le 15 août. Les forces marocaines affirment avoir déjà empêché des centaines de migrants d'atteindre Ceuta, 2 semaines après l'afflux sans précédent qui avait fait des dizaines de morts.
4: Les autorités marocaines ont arrêté plusieurs personnes soupçonnées d'avoir utilisé les réseaux sociaux pour encourager des tentatives coordonnées de franchissement illégal des frontières vers Ceuta et Melilla. Le ministère de l'Intérieur précise que les personnes impliquées dans la diffusion ou l'organisation de tels appels feront l'objet de poursuites judiciaires.
5: Toutes les mesures nécessaires ont été prises pour empêcher toute tentative de franchissement illégal et intercepter toute personne cherchant à y prendre part. Des poursuites judiciaires seront également engagées contre toute personne reconnue coupable

0: coupables d'avoir participé à des actes illégaux, y compris celles qui encouragent de tels appels sur les réseaux sociaux.
1: La sécurité a été renforcée autour des deux enclaves, avec des postes de contrôle plus stricts, des effectifs supplémentaires et des barrières frontalières renforcées.
0: Comme vous pouvez le constater, un important déploiement de personnel de sécurité et de forces de l'ordre est en place, soutenu par un équipement de sécurité considérable. Le poste frontière a également été renforcé et des barrières supplémentaires en fil barbelé ont été installées. Pas une seule personne ne sera autorisée à franchir illégalement la frontière.
1: Ces mesures font suite à la traversée massive et meurtrière vers Ceuta fin juillet, qui a mis en évidence les risques liés aux appels lancés en ligne encourageant la migration irrégulière.
0: Ces appels constituent une menace sérieuse pour la société marocaine. Ils contribuent à des pertes humaines, à des décès et à des disparitions. Notre message aux familles et à la société marocaine est clair. Ne suivez pas et ne réagissez pas au contenu en ligne qui encourage la migration irrégulière.
1: Le Maroc affirme que la vigilance aux frontières restera élevée, tandis que les autorités s'efforcent d'empêcher de nouvelles traversées à grande échelle et potentiellement mortelles.
2: La Tanzanie a désormais accès au système chinois de paiement interbancaire transfrontalier, ce qui facilite le règlement des paiements destinés aux entreprises chinoises. Comme le rapporte notre correspondant en Tanzanie, il existe un immense potentiel pour éliminer les problèmes d'accès aux devises dans une relation commerciale qui représentait plus de 11 milliards de dollars en 2025.
3: Une nouvelle option de paiement ouvre une nouvelle voie au commerce entre la Tanzanie et la Chine. Le système de paiement transfrontalier chinois, également connu sous le nom de CIPS, permet aux banques de régler les transactions directement en yuan, réduisant ainsi la dépendance vis-à-vis d'autres devises. Pour l'homme d'affaires chinois Wang Xin, qui vit en Tanzanie depuis 6 ans, cette initiative pourrait atténuer certaines difficultés rencontrées par les importateurs.
4: La plus grande difficulté à laquelle nous sommes confrontés actuellement sur le marché financier est le change en Tanzanie. En raison de l'intervention du dollar américain, le coût de conversion du RMB est relativement élevé et il y a souvent une pénurie de devises sur le marché. Nous espérons donc que la banque pourra nous apporter davantage de soutien.
3: En Tanzanie, c'est la Stanbic Bank qui facilite ces transactions. Celle-ci a également étendu l'accès aux CIPS à d'autres marchés africains. Pour le responsable tanzanien, l'utilisation accrue du yuan constitue un moyen supplémentaire de soutenir les liens économiques croissants avec la Chine.
0: Nous prévoyons avec confiance que nos échanges économiques connaîtront une trajectoire ascendante importante, d'autant plus que la Chine a pleinement mis en œuvre sa politique historique de droits de douane nuls sur 100% des lignes tarifaires pour la Tanzanie, effective depuis le 1er mai 2026.
3: La Banque centrale, autorité de régulation financière de la Tanzanie, indique qu'outre son soutien aux CIPS, elle s'efforce de renforcer d'autres systèmes de paiement régionaux et continentaux. Elle précise toutefois que le développement des paiements transfrontaliers numériques doit s'accompagner de mesures de protection renforcées.
1: À mesure que ces services se développent, il faut continuer à mettre l'accent sur les contrôles en matière de lutte contre le blanchiment d'argent et le financement du terrorisme, la résilience en matière de cybersécurité, la protection des consommateurs et la gestion prudente des risques.
3: Le lancement du CIPS intervient alors que les échanges commerciaux entre la Tanzanie et la Chine ne cessent de croître, le commerce bilatéral ayant atteint plus de 11 milliards de dollars l'année dernière, soit une hausse de 27% par rapport à l'année précédente. La Chine reste une source majeure des importations tanzaniennes, notamment en matière de machines, d'électronique, d'équipements de construction et d'autres biens industriels. En réduisant les coûts et les délais liés aux échanges commerciaux, ce nouveau système de paiement pourrait aider la Tanzanie à se rapprocher de son objectif, porter le volume des échanges avec la Chine à 20 milliards de dollars d'ici 2030. Ses partisans affirment qu'un renforcement des échanges commerciaux pourrait créer davantage d'opportunités pour les entreprises des deux pays et consolider encore davantage les relations économiques qui unissent les deux nations depuis plus de 60 ans.
2: La Chine a lancé une nouvelle route maritime vers l'Europe via l'océan Arctique, réduisant ainsi de moitié la durée du trajet. Ce service estival hebdomadaire part du port de Ningbo Zhoushan dans la province du Zhejiang et permettra de gagner 20 jours par rapport à des itinéraires tels que celui passant par le canal de Suez.
3: Les navires emprunteront le passage du nord-est avant de faire escale dans des ports d'Europe du Nord et de la mer Baltique. La saison de navigation dans l'Arctique s'étend généralement de juillet à octobre. Les opérateurs déploieront jusqu'à 8 navires renforcés pour la navigation dans les glaces sur cette nouvelle route.
0: Nos voyages d'essai de l'année dernière ont confirmé un temps de transit aller simple de 20 jours entre Ningbo et Felixstowe, soit un

0: moyen de près de 20 jours par rapport aux itinéraires traditionnels. Le passage arctique protège efficacement les cargaisons sensibles à la température contre la chaleur estivale extrême qui règne sur les itinéraires du canal de Suez et du cap de Bonne-Espérance. Il permet également d'éviter les goulots d'étranglement fréquents, tels que la congestion des voies navigables, l'instabilité des horaires et la hausse des coûts de transport maritime. Nous réservons des postes d'amarrage dédiés afin de garantir un accostage immédiat à l'arrivée du navire et un départ rapide une fois le chargement terminé. En coordination avec les autorités maritimes et douanières, nous accordons la priorité au dédouanement des conteneurs clés et de ceux nécessitant une inspection, ce qui réduit efficacement la durée de séjour du navire au port et garantit un fonctionnement hautement efficace de la ligne hebdomadaire arctique.
1: Le tourisme technologique est en train de devenir la toute dernière tendance en matière de tourisme réceptif en Chine. De plus en plus de visiteurs étrangers ajoutent ainsi le marché de l'électronique de Huatianbei à Shenzhen à leur itinéraire.
2: Pour un nombre croissant de visiteurs étrangers, l'un des principaux attraits de Shenzhen est celui-ci, le marché de Huatianbei. On le décrit souvent comme le plus grand marché d'électronique au monde. Il est devenu une destination où touristes, créateurs et chefs de petites entreprises viennent à la recherche des dernières technologies grand public de la Chine.
3: Sur TikTok, j'ai cherché des endroits intéressants à visiter à Shenzhen et c'est ce qui m'a amené ici. Des peluches IA, c'est tout nouveau pour moi. J'en achète pour les essayer.
4: Des lunettes IA, un ordinateur portable et je voudrais offrir à mon frère une meilleure télévision, car la sienne est trop petite.
2: Et le prix n'est qu'un des avantages de faire ses achats, Huatianbei.
4: Je suis surpris que le prix ne soit pas plus élevé que celui des Meta Raybon. La traduction était bien meilleure. Quand ce monsieur parlait, je pouvais lire exactement ce qu'il disait. C'était plutôt cool.
2: Pour les entrepreneurs et les petites entreprises, Huatianbei est bien plus qu'un simple marché. Sur moins de 1,5 km², fabricants, fournisseurs de composants, développeurs de logiciels et distributeurs travaillent côte à côte. Cela permet aux idées de passer du concept au prototype, puis du prototype au marché en l'espace de quelques jours seulement.
4: Ici, le développement d'un produit se fait très rapidement. Si vous avez besoin d'un prototype ou si vous vous adressez à une entreprise spécialisée dans l'intégration matérielle logicielle, celle-ci pourrait même travailler de nuit pour répondre à votre demande. Tant que vous avez le volume et la demande nécessaires, nous nous chargerons de tout.
2: L'entreprise de Zhang Guoping a été l'une des premières à lancer ses traducteurs IA à double écran. En étroite collaboration avec des développeurs de logiciels et des fournisseurs de matériel situés à proximité, son équipe met continuellement à jour le produit en fonction des retours des clients étrangers en ajoutant de nouvelles fonctionnalités à mesure que la demande du marché évolue.
3: Conception le matin, prototypage l'après-midi, production en série le lendemain et expédition dans le monde entier en moins d'une semaine. Cette rapidité caractéristique de Huatianbei incarne véritablement la vitesse de Shenzhen. En effet, Huatianbei dispose d'une chaîne industrielle complète dans le domaine de l'électronique et de l'information, fruit de plus de 40 ans d'expérience, ainsi que de secteurs manufacturiers et de services de pointe. C'est l'intégration et la synergie de ces deux moteurs qui ont rendu possible cette prouesse remarquable.
2: Cette rapidité a permis à Huatianbei de devenir l'un des quartiers d'affaires chinois les plus ouverts sur l'international. En moyenne, près de 8000 acheteurs étrangers provenant de plus de 180 pays et régions se rendent chaque jour sur le marché pour s'approvisionner en produits ou explorer des opportunités commerciales. Alors que Shenzhen se prépare à accueillir les réunions de l'APEC cette année, Huatianbei modernise ses services multilingues, ses options de paiement numérique et ses infrastructures d'accueil afin de mieux servir ses visiteurs internationaux.

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11: Bonjour à toutes et à tous, bienvenue dans Fréquence Afrique sur CGTN Radio. La Chine est un partenaire de première importance pour le Cameroun, puisqu'elle l'aide à atteindre ses objectifs de développement. Dans une interview accordée à CGTN français, le ministre camerounais de l'économie, de la planification et de l'aménagement du territoire a hautement salué le rôle joué par la Chine dans son domaine. Il a aussi évoqué les grands projets réalisés dans son pays grâce à la Chine, notamment la construction du port en eau profonde de Kribi. On les suit tout de suite dans la première partie de cette émission.
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12: Bonjour Monsieur le Ministre.
13: Bonjour.
12: Vous avez publié la stratégie nationale de développement 2020-2030, le SND30, qui inclut le renforcement de l'industrialisation du Cameroun et aussi l'amélioration de la gouvernance, la réduction du déficit commercial par rapport au PIB de 6%, c'était en 2018, à moins de 3%, fixé comme objectif en 2030. Comment voyez-vous le rôle de la Chine dans le développement économique du Cameroun et aussi dans cet objectif pour le Cameroun, pour l'année 2030?
13: Un des axes majeurs de cette stratégie, c'est la transformation structurelle économique du Cameroun. En d'autres termes, l'industrialisation, l'intégration des chaînes de valeur. Pour le faire, on a besoin, bien entendu, des infrastructures, des acteurs industriels, des partenaires commerciaux et qui vont accompagner cette dynamique. Certainement, il est aussi question de remonter le niveau des échanges commerciaux. Quand nous venons donc à voir tout cela ensemble, la Chine est à la fois partenaire stratégique, économique, financier et commercial pour le Cameroun. C'est dans cet esprit que nous voyons la place de la Chine aux premières loges de notre partenariat pour pouvoir continuer à soutenir les efforts de développement du Cameroun sur la base d'une vision partagée, sur la base, bien entendu, d'une compréhension mutuelle et en allant vers un destin commun.
12: En parlant du port en eau profonde de Kribi, qui était, on se rappelle, la première phase du projet a déjà été terminée en 2018 et la deuxième phase devrait être achevée d'ici la fin de l'année 2024. Comment évaluez-vous l'exploitation du port en eau profonde de Kribi?
13: Il faut probablement insister sur la vision stratégique de ce port. Il ne s'agit pas d'un port tout simplement, il s'agit d'un complexe industrialo-portuaire. Pour dire que la dimension port va jouer un rôle important, mais la dimension industrialisation est également une phase importante de cette infrastructure. Avec la Chine, c'est à peu près 1,3 milliard de dollars qui sont investis pour la réalisation de la phase 1 et 2. Aujourd'hui, on peut se féliciter déjà des résultats que nous obtenons à partir de la phase 1. À Kribi, nous avons pu enregistrer à la fin de l'année 2023 pratiquement 200 milliards de recettes douanières générées par l'activité au niveau donc de ce port. On peut se dire que le bilan est positif et qui va encore s'améliorer au fil du temps quand la deuxième phase va être opérationnelle et surtout quand les industries vont bien entendu s'implanter pour pouvoir transformer nos ressources naturelles, nos ressources minières, exporter des produits à forte valeur ajoutée, générer plus de revenus et accompagner la croissance économique inclusive voulue par notre pays.
12: Et certains médias occidentaux doutent de la capacité de remboursement de dette du Cameroun. Quels sont vos commentaires là-dessus ?
13: Je voudrais vous rassurer d'emblée que le niveau de la dette publique du Cameroun est autour de 45% de notre produit intérieur brut, largement en dessous du seuil communautaire de 70%. Cet endettement est soutenable, ce qui signifie tout simplement que nous sommes à même, à partir des revenus générés, d'assurer le service de la dette.
12: Le prochain sommet du Forum sur la coopération sino-africaine, le FOCAC, se

0: tiendra en septembre 2024 en Chine. Quel rôle pensez-vous que le FOCAC joue dans la promotion des relations sino-camerounaises et surtout, quelles sont vos attentes de cette édition du FOCAC?
1: Nous sommes très satisfaits des résultats obtenus et l'occasion de l'édition prochaine du FOCAC va nous permettre aussi d'envisager de nouvelles stratégies, de nouvelles opérations, de nouvelles mesures pour aller plus vite et plus loin.
0: Merci beaucoup, Monsieur le Ministre, pour cet entretien.
2: 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On fait maintenant une pause en musique et on se retrouve juste après pour la suite de l'émission.

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1: Vous êtes toujours à l'écoute de Fréquence Afrique. En banlieue de Brazzaville, l'hôpital de l'amitié sino-congolaise a su gagner la reconnaissance de la population locale. En raison des équipes médicales qui s'y succèdent, la population l'appelle communément l'hôpital des Chinois. Le directeur de cet établissement, Benjamin Gankono, assure la bonne collaboration avec le médecin chinois en même temps qu'il explore d'autres opportunités de coopération avec la Chine. Écoutons ce reportage et suivons plutôt ce reportage dans cette deuxième partie de l'émission.

0: Derrière moi se trouve l'hôpital d'amitié sino-congolaise, situé dans la capitale de la République du Congo, Brazzaville. En mars 2013, lors de sa visite en République du Congo, le président chinois Xi Jinping et le président congolais Denis Sassou Nguesso ont inauguré cet établissement ensemble. Aujourd'hui, découvrons comment cet hôpital a évolué depuis son ouverture. Suivez-moi pour en savoir plus.
1: Bonjour, monsieur le directeur.
2: Bonjour, madame.
3: C'est d'ici que j'ai rencontré monsieur Benjamin Nkakono, directeur de l'hôpital, depuis près de 4 ans.
2: Donc, tout ce que nous faisons, les tarifaires est là.
1: Quelles sont les consultations les plus demandées ici?
2: Les consultations en ophtalmologie. Et de l'autre côté, là-bas...
3: La grande particularité de cet hôpital, c'est la présence permanente d'une équipe médicale chinoise.
4: Comme médecins congolais, nous sommes accompagnés des médecins chinois. Et donc, cette coopération... apporte un plus.
2: Les médecins chinois, c'est des personnes tout à fait ouvertes, compétentes, et ils prêtent main forte aux équipes congolaises.
3: L'actuelle équipe chinoise est arrivée en novembre dernier.
5: Le directeur Benjamin accorde un grand soutien à notre travail. Il est hautement coopératif et très gentil.
2: La collaboration est très bonne. On intervient dans tous les domaines, on discute, et on trouve des solutions. Je m'efforce à entretenir de bonnes relations avec les différentes missions médicales qui ont succédé. Et le travail se passe dans les meilleurs des cas.
3: Cette bonne coopération a valu à l'hôpital une réputation tout à fait originale.
4: Vous savez, dans la cité, ils appellent même cet hôpital l'hôpital des Chinois. Donc c'est ça qui attire beaucoup plus. Donc les patients reviennent toujours parce qu'ils sont satisfaits, parce qu'ils savent qu'en venant ici, ils auront l'expertise chinoise.
2: Et quand les Chinois ne sont pas là, il y a certains malades qui ne veulent pas se présenter. Ils préfèrent attendre que les médecins chinois soient là pour se faire présenter, pour se faire opérer.
3: Le département qui a fait la plus grande renommée de l'hôpital, c'est le centre d'ophtalmologie sino-congolais, ouvert en 2018.
5: Je vais vous raconter une petite histoire. Nos ophtalmologistes ont opéré un patient. Bien sûr, l'opération est totalement gratuite. Par la suite, il a été totalement guéri de la cataracte. Pour exprimer ses remerciements, il a marché une dizaine de kilomètres pour venir offrir un cadeau aux ophtalmologistes.
3: D'année en année, les équipes relaient leurs efforts avec pour objectif de rendre l'hôpital digne de son statut exceptionnel.
6: Le président chinois est arrivé pendant que nous étions déjà là, sans retour avec son homologue, le président Sassou Nguesso. Nous avions assisté les deux quand ils ont coupé le ruban symbolique.
5: C'est ici que le président Xi Jinping a avancé en 2013 les quatre principes de l'aide médicale chinoise en Afrique. La fraternité sans frontières, ça veut dire qu'au moment où on réussit, on partage les gains avec les autres. Nous, les Chinois, avons la capacité et la volonté d'aider nos frères démunis.
2: Donc la Chine nous donne des équipements, la Chine nous donne de la main-d'œuvre, notamment les coopérants chinois qui viennent nous aider à accomplir cette tâche. Voyez-vous, donc c'est dans ce sens-là que la Chine et l'Afrique constituent une véritable communauté des destins.
7: Alors, bonjour monsieur.
8: Bonjour monsieur le directeur.
3: Pour l'avenir, le directeur a déjà quelques projets en tête pour faire profiter à plus de Congolais cette coopération avec la Chine.
2: Et cet espace est prévu pour l'agrandissement de l'hôpital, où on pourra hospitaliser les malades à ce niveau. On le souhaite parce que nous avons beaucoup de malades qui viennent pour les affections des yeux, mais ils sont soignés, mais ils ne sont pas hospitalisés. Nous pensons que la coopération entre la Chine et le Congo dans le domaine de la santé a encore des beaux jours devant elle.
9: Restez branchés sur CGTN Radio. On fait une pause avec cette belle mélodie et on se retrouve pour la suite.

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1: Vous êtes toujours à l'écoute de Fréquence Afrique. Prof Elio Ngontche a consacré plus de 30 ans de recherche pour améliorer la productivité d'une herbe précieuse pour l'alimentation du bétail et la lutte contre la désertification. Dans la troisième partie de cette émission, notre confrère Karim Badolo est allé échanger avec lui sur les différentes étapes de son travail et les résultats qu'il a obtenus.
2: Bonjour, bienvenue dans Décryptons la Chine moderne. Dans son processus de développement, la Chine a fait de la science et de la technologie des piliers essentiels. Les chercheurs chinois font preuve d'initiative pour proposer des solutions afin d'aider à relever les défis du développement. Nous sommes aujourd'hui à l'Institut de botanique relevant de l'Académie chinoise des sciences à Beijing pour échanger avec un chercheur qui a consacré ses travaux au développement d'une herbe. Il s'agit du professeur Liu Gongqie. Professeur Liu Gongqie connaît bien les secrets de cette herbe appelée l'herbe à mouton ou l'Hemus chinensis. Bonjour professeur.
3: Bonjour.
2: Merci de nous recevoir.
3: Vous êtes bienvenu.
2: Dites-nous, qu'est-ce que l'herbe à mouton Jiangke?
3: L'herbe de mouton, c'est une espèce graminée qui est distribuée dans les euro-asie plateaux.
2: Oui.
3: Alors, surtout dans les prairies. C'est une plante pérenne. Le nom herbe de mouton Jiangke, ce sont des variétés. Une série de variétés que nous sélectionnons depuis longtemps. La fonction de l'herbe de mouton est multiplière. La première, c'est écologique. Cette plante, vous voyez, il a développé des racines multiplières. Ce caractère qui est très intéressé pour le fixer des sols, fixer des sables, des terrains dégénérés. Deuxième chose, c'est une plante qui a une valeur nutritive pour les animaux.
2: Les recherches sur l'herbe à mouton Jiangke présentent des avantages à la fois écologiques et économiques. En quoi ont consisté ces travaux de recherche?
3: Nous avons un but pour un travail en global, c'est-à-dire création des variétés nouveaux, par exemple Jiangke. Première direction, c'est-à-dire pour travailler, comment se travaille, il faut faire la collection des ressources génétiques. Deuxième direction, ce sont des travaux de laboratoire, c'est-à-dire comprendre la clé, problème réel, par exemple, pourquoi le rendement est trop petit, pourquoi cette herbe qui peut fixer les sables, des questions comme ça. Troisième partie, c'est-à-dire, au base des connaissances scientifiques, est-ce qu'on a des technologies qui peuvent accélérer, de comprendre plus vite la science.
2: Oui, c'est ça.
3: Dernière étape, c'est de vraiment créer une variété qui est stable, qui peut reproductible.
2: Après plus de 30 ans de recherche, une série de nouvelles variétés de l'herbe à mouton Jiangke ont été développées et les résultats ont été mis en œuvre dans de nombreux endroits.
3: Nous avons beaucoup de résultats scientifiques. Nous essayons d'appliquer ces résultats dans les prairies. Par exemple, ici, on travaille pour améliorer le sol alcalin et salin. C'est-à-dire, dans ce type de sol, on peut produire des herbes de mouton avec un rendement raisonnable, nutritif pour les animaux. On a utilisé dans les protection et contrôle de désertification, c'est-à-dire des sols sableux. Tout ça, en gros, ça contribue aux réformes cette civilisation écologique en Chine.
4: Une herbe si précieuse peut-elle être promue et cultivée dans d'autres parties du monde comme l'Afrique ou l'Asie? Le professeur Liu a répondu par l'affirmative.
3: Il faut faire les choses dans les régions similaires écologiquement,
5: okay,
3: dans le monde entier.
5: Okay.
3: Alors au moins dans les régions qui ont une précipitation à partir de 300 à 500 millilitres.
2: Les travaux de recherche du professeur Liu sur l'herbe à mouton jonque ont permis d'atteindre des résultats intéressants. Au cours de cet entretien, professeur Liu nous aura appris une leçon de patience, de persévérance et de courage pour atteindre quelque chose de précieux et d'utile pour l'humanité.
1: Restez branchés sur CGTN Radio. Soufflons avec cette belle chanson avant de retrouver la rubrique « Apprenons le chinois ».

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0: Bonjour à tous, bienvenue dans notre cours de chinois au quotidien, c'est Xiaotai.
1: Salut Xiaotai, eh bien, moi c'est toujours Thomas, votre apprenti étudiant en chinois. Et je crois que la dernière fois nous avons parlé d'achat par téléphone, Tai. Donc le plus important ça va être de réviser les phrases du cours précédent. Alors la première phrase c'était « Je veux commander une pizza ». Comment tu dis ça en chinois ?
0: 我要订个比萨饼.
1: Comment puis-je payer ? Alors, comment on dit ça en chinois, Tai ?
0: 怎么付钱呢?
1: Une nouvelle phrase, vous pouvez payer à la livraison.
0: 您可以货到付款.
1: Encore une phrase et une dernière, donnez-moi une heure.
0: 您说个时间.
1: Allez, on se réécoute les dialogues en entier de la dernière fois.
2: 喂,你好,我要订一个比萨饼.
3: 大的还是小的?
2: 大的,怎么付钱呢?
3: 可以货到付款。请送到北京大学西门吧。好的。您几点能送到?
2: 你说一个时间。大概12点吧。
1: Bon allez, la révision s'arrête là, c'est le moment de passer aux nouvelles phrases du jour où je crois qu'on va parler de vêtements. Alors comme d'habitude, Xiaotai va vous donner les phrases en chinois, je vais les traduire en français et puis on va commencer les exercices.
0: 我想买一件旗袍.
1: Je veux acheter une qipao.
0: 这是什么料子的?
1: C'est en quel tissu?
0: 蓝色的好还是黄色的好?
1: Quelle est la mieux, la bleue ou la jaune?
0: 能试试吗?
1: Je peux l'essayer?
0: 能打折吗?
1: Pouvez-vous me faire une réduction? Allez, quand je rentre en France, je voudrais ramener à ma mère un truc bien pékinois, une qipao. Bien, c'est une robe fendue des deux côtés. C'est une robe traditionnelle chinoise d'origine manchoue qui permet aux femmes de montrer pleinement sa féminité.
0: Quand tu te trouves dans le magasin, tu peux dire au vendeur « 我想买一件旗袍. » « 我 » Je n'ai pas la peine de répéter.
1: Ok, wow.
0: « 想 » Vouloir.
1: « 想 »
0: « 买 » Acheter.
1: « 买 »
0: 一件旗袍, c'est une robe fendue des deux côtés, une robe chinoise.
1: Voilà, qipao, qui se traduit en français par robe fendue des deux côtés. Mais maintenant, on a tendance à utiliser directement sa prononciation chinoise, c'est-à-dire qu'on n'utilise plus robe fendue des deux côtés, on dit directement qipao. La phrase en entier, Tai.
0: 我想买一件旗袍. Ok, maintenant, on va écouter le premier dialogue.
2: 你要买什么衣服?
3: 我想买一件旗袍.
1: Et je veux demander en quel tissu est cette robe. Alors comment dit-on ça en chinois, Tai?
0: Tu peux dire 这是什么料子的? 这, ce.
1: 这.
0: 是 veut dire être.
1: 是.
0: 什么 veut dire quel.
1: 什么.
0: 料子, tissu.
1: 料子.
0: 这是什么料子的?
1: Qui veut dire quel est ce tissu? Bon, on s'écoute le dialogue.
3: 这是什么料子的?
2: 真丝的.
1: Voilà, on vient d'écouter le dialogue. Il me semble que le vendeur répond « C'est de la soie ». Alors, comment on dit le mot « soie » en chinois, Tai ?
0: Jensi.
1: Jensi. Une nouvelle phrase, mais de quelle couleur faut-il l'acheter, le bleu ou la jaune ?
0: Bon, là, tu peux demander l'avis de tes amis chinois. Sinon, tu peux aussi décrire au vendeur ta mère, c'est-à-dire sa couleur de peau, son style, ses préférences quant aux couleurs. Tu peux ainsi demander « 蓝色的好还是黄色的好? » « 蓝色的, le bleu. »«
1: 蓝色的. »«
0: 还是 » veut dire « où ?»«
1: 还是. » »«
0: 黄色的, le jaune. »«
1: 黄色的. » »«
0: 好 » veut dire « mieux, meilleur. »
1: Hao.
0: Donc la phrase au complet, 蓝色的好还是黄色的好? Ok, on va écouter le troisième dialogue.
3: 蓝色的好还是黄色的好?
2: 蓝色的更适合您.
1: Voilà, il me semble que dans ce dialogue, le vendeur répond au potentiel acheteur, le bleu vous va mieux. Comment dit-on ça en chinois, Tai?
0: 蓝色的更适合您.
1: Voilà, et on aura compris que 蓝色的, ça veut dire...
0: Le bleu.
1: Ok, on est d'accord. Bon, je crois que tu vas m'apprendre une autre phrase. C'est quand même important d'essayer les vêtements. Alors, comment dit-on ça en chinois? Je peux l'essayer.
0: 我能试试吗?
1: 我能试试吗?
0: 我能试试吗? 我, bien sûr, c'est je.
1: 我.
0: 能, pouvoir.
1: 能.
0: 试试, essayer.
1: 试试.
0: 我能试试吗?
1: Bon, on s'écoute tout de suite le dialogue 4.
3: 能试试吗?
2: 您穿什么号的？
3: 中号的。
1: Allez, dans les phrases que nous venons d'entendre, on a bien sûr entendu « je peux l'essayer ». Et il y avait deux autres phrases. Alors la deuxième phrase, c'était « quelle est votre taille ?» Comment dire ça en chinois ?
0: « 您穿什么号的?»
1: Voilà, et la réponse de la femme, c'était « je suis de taille moyenne ». Alors comment dit-on « moyenne taille » ?«
0: 中号的。
1: Ok, bon, ça y est, le tissu choisi, la robe également, bref, tout va bien. Mais j'aimerais bien sûr qu'on me fasse une petite réduction. Comment demander ça en chinois, Tai?
0: Bon, alors soit je te propose d'écouter d'abord le dialogue 5 dans lequel tu vas trouver les réponses.
3: 多少钱?
2: 980元。
3: 太贵了，能打折吗？
2: 可以打九折。
0: Alors Thomas, mon étudiant, as-tu saisi quelque chose de ce dialogue?
1: Je pense, ouais, mais le mieux, c'est que tu répètes les phrases une fois en chinois et que je les répète, moi, en français.
0: D'accord. 多少钱?
1: Ça fait combien?
0: 980 yuan.
1: 980.
0: 太贵了.
1: C'est très cher.
0: 能打折吗?
1: Est-ce que vous pouvez me faire une réduction?
0: 可以打九折.
1: 10% de réduction.
0: Ok, maintenant je propose qu'on révise un peu les phrases clés d'aujourd'hui avant de repasser les dialogues au complet.
1: Voilà, alors on va s'écouter les phrases. Je veux acheter une qipao.
0: 我想买一件旗袍。
1: C'est en quel tissu?
0: 这是什么料子的?
1: Lequel est le mieux? La bleue ou la jaune?
0: 蓝色的好还是黄色的好?
1: Est-ce que je peux l'essayer?
0: 能试试吗?
1: Est-ce que vous pouvez me faire une petite réduction?
0: 能打折吗?
1: Ok, allez, on se réécoute les dialogues en complet, donc avant de passer à notre rubrique ABC de la culture chinoise.
2: 您要买什么衣服?
3: 我想买一件旗袍。这是什么料子的?
2: 真丝的。
3: 蓝色的好还是黄色的好?
2: 蓝色的更适合您。
3: 能试试吗?
2: 您穿什么号的?
3: 中号的。多少钱？
2: 九百八十元。
3: 太贵了，能打折吗？
2: 可以打九折。
0: C'est tout ce qu'on a appris aujourd'hui. Passons maintenant à la rubrique ABC de la culture chinoise.
1: Voilà, aujourd'hui il sera question de couleurs. On sait que le rouge est une couleur très appréciée par les Chinois parce qu'il incarne le bonheur, la joie. Lors des fêtes, on accroche partout des lanternes rouges, en fait, aux maisons, au plafond. Il y en a partout dans la rue. Lors des mariages, des cérémonies heureuses, la fiancée porte également un vêtement rouge, des chaussures rouges, et le palanquin pour la transporter est aussi généralement de couleur écarlate. Le rouge est en même temps un signe de réussite, et si quelqu'un se trouve dans une situation favorable, on dit taille...
0: 走红.
1: Voilà, et si on le traduit mot à mot, ça veut dire marcher vers le rouge.
0: Et la personne qui a la faveur du chef est nommée 红人.
1: Voilà, ça veut dire la personne rouge.
0: Le fait de distribuer le profit est appelé « fen hong ».
1: Voilà, distribuer le rouge.
0: Le rouge incarne aussi la beauté. On qualifie le visage d'une belle femme « hong yan ».
1: Par contre, en Occident, le rouge porte une signification toute différente et relativement péjorative. On le lit souvent au feu, à l'enfer, au sang, toute une symbolique qui nous vient des temps moyenâgeux. Il symbolise également la cruauté, ou bien sûr, le rouge, c'est la couleur du sang.
0: Voilà une preuve de plus de la différence culturelle.
1: Tout à fait.
0: La question du jour, pouvez-vous me faire une réduction? Comment dire cela en chinois?
1: Voilà, si vous avez la réponse et surtout si vous avez bien écouté, vous pouvez nous envoyer. Salut Tai et à la prochaine.
0: Salut Thomas, à la prochaine fois.
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0: Les deux parties devaient mener des négociations dans un délai de 60 jours afin de parvenir à un accord définitif. Mais la situation des pourparlers reste incertaine suite à l'escalade des tensions autour du détroit d'Ormuz ces derniers jours. L'Iran affirme que les forces américaines ont été interdites d'accès au détroit, au golfe Persique et au golfe d'Oman. L'Iran a rejeté l'affirmation du président américain Donald Trump concernant son contrôle sur le détroit d'Ormuz et jure de maintenir la voie navigable bloquée. Le porte-parole du ministère des Affaires étrangères d'Iran déclare que la situation dans le détroit résulte directement des actions illégales menées par les États-Unis et Israël.
1: L'état d'instabilité dans le détroit d'Ormuz est exclusivement le résultat des actions illégales des États-Unis. Sur le plan international, ils présentent très souvent le sujet comme si c'était l'Iran qui avait provoqué l'instabilité dans le détroit d'Ormuz. Nous savons tous que le détroit d'Ormuz n'avait aucun problème jusqu'au 28 février 2026 et qu'il était ouvert. L'exploitation de cette voie navigable par les États-Unis a entraîné l'instabilité du détroit.
2: Le vice-ministre iranien des Affaires étrangères Kazem Gharibabadi a souligné que seul l'Iran peut décider si le détroit d'Ormuz est ouvert ou fermé. Sa déclaration intervient après que le président Trump a annoncé qu'il déclarerait prochainement le détroit comme un territoire américain. Les médias iraniens rapportent que l'Iran et Oman sont parvenus à un accord sur une carte des routes maritimes pour le détroit d'Ormuz. Selon la nouvelle route, les navires commerciaux entrant et sortant du détroit traverseront des parties des eaux territoriales iraniennes. Cette route temporaire devrait entrer en vigueur pour une durée de 2 à 4 mois.
0: Le président américain Donald Trump a ordonné une réduction substantielle des exercices militaires conjoints avec la République de Corée qui débute aujourd'hui. Donald Trump a déclaré que ses instructions au Pentagone visaient à réduire les coûts militaires élevés pour les États-Unis. Il a ajouté qu'il était trop tard pour annuler les exercices, mais que les États-Unis réduiraient leur participation. Il estime que ces exercices envoient un message hostile à Pyongyang qui ne menace pas Washington. Le président américain a également souligné le refus de Séoul de se joindre aux efforts de son pays visant à dénucléariser l'Iran. Le ministère de la Défense de la République de Corée a indiqué que les exercices militaires avec les États-Unis avaient débuté comme prévu. Les ministres des Affaires étrangères de 8 pays islamiques ont condamné le rejet par Israël du plan de paix pour Gaza.
3: La déclaration commune de ces pays, parmi lesquels figurent l'Égypte et l'Indonésie, affirme qu'Israël porte la responsabilité de faire obstacle à la paix à Gaza. Les ministres des Affaires étrangères ont exhorté Israël à se conformer à la feuille de route menant à la paix qu'ils jugent essentielle à la reconstruction de Gaza. L'envoyé spécial du Conseil de paix de Trump pour Gaza, Nikolai Mladenov, et l'envoyé américain Jared Kushner ont rencontré les médiateurs égyptiens, qatariens et turcs au Caire. Ces pourparlers ont eu lieu alors qu'Israël poursuivait ses frappes aériennes sur Gaza. Un haut responsable israélien a indiqué que M. Kushner et M. Mladenov devaient rencontrer lundi le Premier ministre israélien Benjamin Netanyahou.
0: Le Maroc a renforcé la sécurité le long de ses frontières avec les enclaves espagnoles de Ceuta et Melilla après que des appels lancés sur les réseaux sociaux ont incité des migrants à tenter un nouveau franchissement massif de la frontière le 15 août. Les forces marocaines affirment avoir déjà empêché des centaines de migrants d'atteindre Ceuta 2 semaines après l'afflux sans précédent qui avait fait des dizaines de morts.
4: Les autorités marocaines ont arrêté plusieurs personnes soupçonnées d'avoir utilisé les réseaux sociaux pour encourager des tentatives coordonnées de franchissement illégal des frontières vers Ceuta et Melilla. Le ministère de l'Intérieur précise que les personnes impliquées dans la diffusion ou l'organisation de tels appels feront l'objet de poursuites judiciaires.
2: Toutes les mesures nécessaires ont été prises pour empêcher toute tentative de franchissement illégal et intercepter toute personne cherchant à y prendre part. Des poursuites judiciaires seront également engagées contre toute personne reconnue coupable d'avoir participé à des actes illégaux, y compris celles qui encouragent de tels appels sur les réseaux sociaux.
4: La sécurité a été renforcée autour des 2 enclaves, avec des postes de contrôle plus stricts, des effectifs supplémentaires et des barrières frontalières renforcées.
2: Comme vous pouvez le constater, un important déploiement de personnel de sécurité et de forces de l'ordre est en place, soutenu par un équipement de sécurité considérable. Le poste frontière a également été renforcé et des barrières supplémentaires en fil barbelé ont été installées. Pas une seule personne ne sera autorisée à franchir illégalement la frontière.
4: Ces mesures font suite à la traversée massive et meurtrière vers Ceuta fin juillet, qui a mis en évidence les risques liés aux appels lancés en ligne encourageant la migration irrégulière.
2: Ces appels constituent une menace.

0: menace sérieuse pour la société marocaine. Il contribue à des pertes humaines, à des décès et à des disparitions. Notre message aux familles et à la société marocaine est clair. Ne suivez pas et ne réagissez pas au contenu en ligne qui encourage la migration irrégulière.
1: Le Maroc affirme que la vigilance aux frontières restera élevée, tandis que les autorités s'efforcent d'empêcher de nouvelles traversées à grande échelle et potentiellement mortelles.
2: La Tanzanie a désormais accès au système chinois de paiement interbancaire transfrontalier, ce qui facilite le règlement des paiements destinés aux entreprises chinoises. Comme le rapporte notre correspondant en Tanzanie, il existe un immense potentiel pour éliminer les problèmes d'accès aux devises dans une relation commerciale qui représentait plus de 11 milliards de dollars en 2025.
3: Une nouvelle option de paiement ouvre une nouvelle voie au commerce entre la Tanzanie et la Chine. Le système de paiement transfrontalier chinois, également connu sous le nom de CIPS, permet aux banques de régler les transactions directement en yuan, réduisant ainsi la dépendance vis-à-vis d'autres devises. Pour l'homme d'affaires chinois Wang Xin, qui vit en Tanzanie depuis 6 ans, cette initiative pourrait atténuer certaines difficultés rencontrées par les importateurs.
4: La plus grande difficulté à laquelle nous sommes confrontés actuellement sur le marché financier est le change en Tanzanie. En raison de l'intervention du dollar américain, le coût de conversion du RMB est relativement élevé et il y a souvent une pénurie de devises sur le marché. Nous espérons donc que la banque pourra nous apporter davantage de soutien.
3: En Tanzanie, c'est la Stanbic Bank qui facilite ces transactions. Celle-ci a également étendu l'accès aux CIPS à d'autres marchés africains. Pour le responsable tanzanien, l'utilisation accrue du yuan constitue un moyen supplémentaire de soutenir les liens économiques croissants avec la Chine.
0: Nous prévoyons avec confiance que nos échanges économiques connaîtront une trajectoire ascendante importante, d'autant plus que la Chine a pleinement mis en œuvre sa politique historique de droits de douane nuls sur 100% des lignes tarifaires pour la Tanzanie, effective depuis le 1er mai 2026.
3: La Banque centrale, autorité de régulation financière de la Tanzanie, indique qu'outre son soutien au CIPS, elle s'efforce de renforcer d'autres systèmes de paiement régionaux et continentaux. Elle précise toutefois que le développement des paiements transfrontaliers numériques doit s'accompagner de mesures de protection renforcées.
1: À mesure que ces services se développent, il faut continuer à mettre l'accent sur les contrôles en matière de lutte contre le blanchiment d'argent et le financement du terrorisme, la résilience en matière de cybersécurité, la protection des consommateurs et la gestion prudente des risques.
3: Le lancement du CIPS intervient alors que les échanges commerciaux entre la Tanzanie et la Chine ne cessent de croître, le commerce bilatéral ayant atteint plus de 11 milliards de dollars l'année dernière, soit une hausse de 27% par rapport à l'année précédente. La Chine reste une source majeure des importations tanzaniennes, notamment en matière de machines, d'électronique, d'équipements de construction et d'autres biens industriels. En réduisant les coûts et les délais liés aux échanges commerciaux, ce nouveau système de paiement pourrait aider la Tanzanie à se rapprocher de son objectif, porter le volume des échanges avec la Chine à 20 milliards de dollars d'ici 2030. Ses partisans affirment qu'un renforcement des échanges commerciaux pourrait créer davantage d'opportunités pour les entreprises des deux pays et consolider encore davantage les relations économiques qui unissent les deux nations depuis plus de 60 ans.
2: La Chine a lancé une nouvelle route maritime vers l'Europe via l'océan Arctique, réduisant ainsi de moitié la durée du trajet. Ce service estival hebdomadaire part du port de Ningbo Zhoushan dans la province du Zhejiang et permettra de gagner 20 jours par rapport à des itinéraires tels que celui passant par le canal de Suez.
3: Les navires emprunteront le passage du nord-est avant de faire escale dans des ports d'Europe du Nord et de la mer Baltique. La saison de navigation dans l'Arctique s'étend généralement de juillet à octobre. Les opérateurs déploieront jusqu'à 8 navires renforcés pour la navigation dans les glaces sur cette nouvelle route.
0: Nos voyages d'essai de l'année dernière ont confirmé un temps de transit aller simple de 20 jours entre Ningbo et Felixstowe, soit un gain de près de 20 jours par rapport aux itinéraires traditionnels. Le passage arctique protège efficacement les cargaisons sensibles à la température contre la chaleur estivale extrême qui règne sur les itinéraires du canal de Suez et du cap de Bonne-Espérance. Il permet également d'éviter les goulots d'étranglement fréquents, tels que la congestion des voies navigables, l'instabilité des horaires et la hausse des coûts de transport maritime.
5: Nous réservons des postes d'amarrage dédiés afin de garantir un accostage immédiat à l'arrivée du navire et un départ rapide une fois le chargement terminé. En coordination avec les autorités maritimes et douanières, nous accordons la priorité au dédouanement des conteneurs clés et de ceux nécessitant une inspection, ce qui réduit efficacement la durée de séjour du navire au port et garantit un fonctionnement hautement efficace de la ligne hebdomadaire arctique.

0: Le tourisme technologique est en train de devenir la toute dernière tendance en matière de tourisme réceptif en Chine. De plus en plus de visiteurs étrangers ajoutent ainsi le marché de l'électronique de Huatianbei à Shenzhen à leur itinéraire.
1: Pour un nombre croissant de visiteurs étrangers, l'un des principaux attraits de Shenzhen est celui-ci, le marché de Huatianbei. On le décrit souvent comme le plus grand marché d'électronique au monde. Il est devenu une destination où touristes, créateurs et chefs de petites entreprises viennent à la recherche des dernières technologies grand public de la Chine.
2: Sur TikTok, j'ai cherché des endroits intéressants à visiter à Shenzhen et c'est ce qui m'a amené ici. Des peluches IA. C'est tout nouveau pour moi. J'en achète pour les essayer.
3: Des lunettes IA, un ordinateur portable et je voudrais offrir à mon frère une meilleure télévision, car la sienne est trop petite.
1: Et le prix n'est qu'un des avantages de faire ses achats à Huatianbei.
3: Je suis surpris que le prix ne soit pas plus élevé que celui des métarébons. La traduction était bien meilleure. Quand ce monsieur parlait, je pouvais lire exactement ce qu'il disait. C'était plutôt cool.
1: Pour les entrepreneurs et les petites entreprises, Huatianbei est bien plus qu'un simple marché. Sur moins de 1,5 km², fabricants, fournisseurs de composants, développeurs de logiciels et distributeurs travaillent côte à côte. Cela permet aux idées de passer du concept au prototype, puis du prototype au marché, en l'espace de quelques jours seulement.
3: Ici, le développement d'un produit se fait très rapidement. Si vous avez besoin d'un prototype ou si vous vous adressez à une entreprise spécialisée dans l'intégration matérielle logicielle, celle-ci pourrait même travailler de nuit pour répondre à votre demande. Tant que vous avez le volume et la demande nécessaires, nous nous chargerons de tout.
1: L'entreprise de Zhang Guoping a été l'une des premières à lancer ses traducteurs IA à double écran. En étroite collaboration avec des développeurs de logiciels et des fournisseurs de matériel situés à proximité, son équipe met continuellement à jour le produit en fonction des retours des clients étrangers en ajoutant de nouvelles fonctionnalités à mesure que la demande du marché évolue.
2: Conception le matin, prototypage l'après-midi, production en série le lendemain et expédition dans le monde entier en moins d'une semaine. Cette rapidité caractéristique de Huatianbei incarne véritablement la vitesse de Shenzhen. En effet, Huatianbei dispose d'une chaîne industrielle complète dans le domaine de l'électronique et de l'information, fruit de plus de 40 ans d'expérience, ainsi que de secteurs manufacturiers et de services de pointe. C'est l'intégration et la synergie de ces deux moteurs qui ont rendu possible cette prouesse remarquable.
1: Cette rapidité a permis à Huatianbei de devenir l'un des quartiers d'affaires chinois les plus ouverts sur l'international. En moyenne, près de 8000 acheteurs étrangers provenant de plus de 180 pays et régions se rendent chaque jour sur le marché pour s'approvisionner en produits ou explorer des opportunités commerciales. Alors que Shenzhen se prépare à accueillir les réunions de l'APEC cette année, Huatianbei modernise ses services multilingues, ses options de paiement numérique et ses infrastructures d'accueil afin de mieux servir ses visiteurs internationaux.

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Bonjour à tous, bienvenue dans une nouvelle émission de Classico. Aujourd'hui, nous allons découvrir tout d'abord l'évolution au secteur des services destinés au troisième âge et ensuite nos regards se tournent vers le fabriqué en Chine. Un reportage nous permet d'avoir un aperçu sur la formation des compétences

0: professionnelle en Chine.
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0: Le vieillissement de la population est aujourd'hui une tendance mondiale et la Chine n'y échappe pas. Fin 2022, on comptait en Chine quelque 280 millions de personnes âgées de plus de 60 ans. Selon les estimations, ce chiffre dépassera la barre des 400 millions d'individus d'ici 2035. Han Guilin, 67 ans, habitant de Pékin, fait partie de la colossale population âgée de Chine. Il souhaite trouver des produits et services communs et efficaces pour améliorer sa qualité de vie.
7: D'après ma propre expérience, mes parents âgés et mes proches ont tous connu les difficultés du vieillissement, et c'est une préoccupation commune à toute la société. On devrait faire avancer les choses à ce stade. J'ai essayé plusieurs produits internationaux visant à prendre soin des personnes âgées, qui sont pour moi une grande aubaine et un grand espoir. Les produits en provenance du reste du monde nous offrent davantage de choix.
0: Depuis une dizaine d'années, les capitaux étrangers ont commencé à s'implanter en Chine sur le marché des services de soins aux personnes âgées, pour répondre aux besoins du marché et à exploiter le gigantesque marché chinois. Étant les premiers pays à être entrés en période de vieillissement de leur population, les pays occidentaux ont développé de multiples produits et services pour les personnes âgées. Des produits ont apporté des nouveautés et permis de combler les lacunes sur le marché chinois. Arrivée en Chine en 2015, Aquamunit, une marque venant des Pays-Bas, spécialisée dans la réhabilitation aquatique, a travaillé avec plusieurs établissements médicaux chinois pour y entamer la construction d'infrastructures et la formation à la réhabilitation aquatique. Liu Huijie, représentante en Chine d'Aquamunit.
8: La réhabilitation se faisait principalement par immersion dans l'eau en Chine. Quant à nous, nous préconisons des exercices actifs. Des exercices de port de poids et de résistance peuvent être effectués dans l'eau pour aider les patients en phase post-opératoire à reconstruire rapidement leurs muscles. La réhabilitation dans l'eau a ses propres avantages. Grâce à la flottabilité de l'eau, le corps peut être placé dans un état proche de l'apesanteur et des exercices de force et de souplesse ciblés dans ces conditions peuvent être très efficaces et améliorer l'état des muscles.
0: B+H Consulting International figure parmi les premières entreprises étrangères à s'installer en Chine dans le domaine de la conception architecturale des établissements de soins. Depuis une dizaine d'années, la société canadienne a constaté la transformation du secteur en Chine. Écoutons Landy Liang, directrice supérieure de la clientèle de B+H Consulting International.
9: Beaucoup de nos propriétaires préféraient un grand espace, tandis qu'aujourd'hui on souligne davantage une conception qui insiste sur la primauté de l'homme. Nous accordons beaucoup d'attention aux détails de la conception, en respectant les caractéristiques et les habitudes des personnes âgées. En termes d'emplacement, ils souhaitent pouvoir passer du temps avec leur famille en ville et continuer à communiquer avec leurs amis et voisins. Si l'on veut tenir compte des besoins des personnes à mobilité réduite, il faut leur donner suffisamment d'espace, sans viser le luxe, mais en privilégiant la commodité et le confort.
0: En 2014, le Conseil des affaires d'État de Chine a publié un document visant à encourager et à soutenir les investisseurs étrangers à investir dans les maisons de retraite. Les entreprises internationales ont vu des opportunités à cet égard et voudraient profiter des immenses perspectives de l'économie des chevaux gris en Chine afin de mieux s'adapter à la vie des Chinois âgés. Spécialisée dans les soins infirmiers à domicile pour le troisième âge, la société néerlandaise Purzurg dispose d'une équipe professionnelle d'infirmiers pour effectuer des soins à domicile.
7: Installé en Chine depuis 2014, Buurtzorg a coopéré tout d'abord avec les agglomérations locales chinoises pour prendre soin des personnes âgées, qui perdent la capacité à effectuer les activités du quotidien. Le personnel infirmier se rend chez les seniors et leur offre de multiples services infirmiers, allant de la prise de douche à la surveillance de la glycémie, en passant par la réhabilitation physique.
0: Selon les statistiques de la Commission nationale de la santé, 90% des Chinois âgés ont choisi de passer chez eux la période post-retraite. Le représentant en Chine de Buurtzorg, Daniel Huang, estime que le marché futur des soins infirmiers à domicile sera très vaste en Chine.
7: D'abord, la population âgée est très importante et le sera encore plus avec l'augmentation de la longévité. Deuxièmement, la structure de la famille à enfants unique en Chine fera que les familles chinoises auront besoin de plus de soutien en termes de services publics. En outre, nous avons constaté que de nombreuses personnes âgées souhaitaient encore vivre chez elles et nous espérons fournir des services de qualité dans ce domaine.
0: Les entreprises japonaises cherchent également à s'implanter sur le marché chinois. Une dizaine de marques japonaises se sont exposées récemment auprès du public chinois. Yan Chao, représentant du marketing de ces marques japonaises en Chine.
2: Le Japon est entré dans une société vieillissante depuis 1979. Et pendant près de 50 ans, le pays a élaboré de nombreux produits d'excellente qualité et souhaite exploiter le vaste marché chinois. De l'appareil de physiothérapie aux chaussures destinées au troisième âge, la plupart des produits ne sont pas encore présentés et vendus en Chine. Ils souhaitent trouver des agents ou des partenaires pour la production locale en Chine par le biais de l'exposition.
0: Les perspectives du marché sont prometteuses. Alors, les entreprises étrangères devaient savoir s'adapter aux conditions locales. Or, la tarification reste problématique pour ces produits étrangers. Yan Chao.
2: Le coût de la main-d'œuvre est plus élevé au Japon, et pour réduire le coût, des marques japonaises comptent fabriquer leurs produits localement en collaboration avec les usines chinoises. Une entreprise japonaise qui produit des toilettes et des bidets va fabriquer des produits en Chine, pour s'adapter aux conditions physiques et à la taille des Chinois, différentes des Japonais.
0: D'ici à 2050, on prévoit que le potentiel de consommation de la population âgée chinoise atteindra environ 106 000 milliards de yuan, ce qui fera de la Chine le pays disposant du plus grand potentiel de marché du genre dans le monde. Au niveau du gouvernement, la Chine encourage les capitaux étrangers à prendre part au marché des soins pour personnes âgées. L'industrie des services aux personnes âgées est en constante transformation et se développe rapidement en Chine. Lindy Liang souhaite continuer à investir dans le marché de services aux personnes âgées en Chine.
9: Au départ, c'était souvent les entreprises étrangères qui nous demandaient d'effectuer les conceptions, tandis qu'aujourd'hui de plus en plus d'entreprises privées chinoises cherchent à nouer des coopérations. Il nous fallait donc fournir des concepts et autres services de meilleure qualité afin d'attirer les clients sur le marché chinois.
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0: L'utilisation des technologies numériques sont de plus en plus fréquentes dans les services destinés au troisième âge.
11: Avec une simple touche du bouton, le senior peut envoyer un message de secours qui sera rapidement capté par le centre d'urgence de sa communauté. Ce dernier va immédiatement localiser le signal et prêter secours à la personne âgée en fonction de son document enregistrant ses conditions physiques.
0: Vous venez d'entendre le responsable de vente d'un téléinvestisseur qui explique l'usage d'un produit à un client. En forme du bracelet, ce téléinvestisseur à une touche permet, à l'aide d'une puce insérée en son sein, d'enregistrer les données physiques et de demander secours en cas d'urgence. Comme son nom l'indique, le bracelet n'est muni que d'un seul bouton. Une conception qui vise à faciliter l'usage du téléinvestisseur pour les personnes âgées, souvent embarrassées par le fossé numérique. Aujourd'hui, de multiples produits numériques font leur apparition sur le marché, ce qui aide le troisième âge à passer plus heureusement la période post-retraite. Le système de surveillance de sécurité est aussi un produit numérique installé dans un grand nombre de maisons de retraite en Chine. Faisant usage des technologies 4G et d'Internet des objets, ce système permet de donner l'alerte en cas d'urgence, telle que l'anormalité

0: de la fréquence cardiaque, l'attardement aux toilettes ou sans activité vitale. En plus, une application sur le portable permet aux jeunes d'être informés de façon constante des informations physiques de leurs parents. Longpong Technology est une société chinoise qui se spécialise dans la recherche et le développement des produits intelligents au service du troisième âge. Li Yunxu, agent du marketing de Longpong.
1: Il arrive parfois que les seniors tombent par terre à la maison, mais sans aide d'autrui, ou qu'ils se perdent dans la rue. Ce sont tous des problématiques dont on doit prendre en considération. Nous souhaitons éviter au possible ce genre de tragédie en recourant aux moyens intelligents.
0: L'apparition des produits développés à partir des technologies numériques et d'intelligence artificielle aide à largement améliorer la qualité de vie des seniors. Un marché prometteur s'émerge et se développe rapidement en Chine.
1: Le nombre de la population âgée est colossal en Chine, tandis que le personnel de service est relativement peu nombreux. Les produits et équipements intelligents permettent de réduire la charge de travail des agents de service pour qu'ils puissent mieux prendre soin des personnes âgées.
0: Selon les statistiques de la Commission nationale de la santé de Chine, 90% des Chinois âgés ont choisi de passer chez eux la période post-retraite, ce qui offre des opportunités pour les entreprises du secteur de services intelligents pour les personnes âgées.
1: Au niveau du gouvernement, on peut voir que la Chine attache une grande importance à ce domaine. Prenons l'exemple de Beijing, les agglomérations sont en train d'effectuer des transformations d'infrastructures en faveur du troisième âge, des fonds ont été versés, et seront continuellement versés, par les services gouvernementaux à différents échelons, pour installer des équipements.
0: À l'heure actuelle, la plupart des entreprises dans le domaine de services intelligents pour personnes âgées coopèrent principalement avec les maisons de retraite ou les gouvernements. Selon Li Yunxu de Longpong Technology, son entreprise a fourni depuis 2019 des services à quelque 2000 résidences de vieillesse à travers le pays, couvrant plus de 100 000 personnes âgées. Certes, le potentiel du marché vis-à-vis des consommateurs individuels reste à être développé. Écoutons les remarques du responsable d'une société pékinoise spécialisée dans les produits intelligents destinés au troisième âge.
2: Les gens manquent encore de connaissances sur les produits intelligents. Différenciés à d'autres produits, le marché de services aux personnes âgées a un phénomène particulier, c'est que ceux qui paient les produits ne sont pas les personnes qui les utilisent. Les jeunes sont parfois inconscients et ne savent pas que les seniors ont besoin de tels produits ou services. En l'occurrence, il est important pour nous de renforcer les connaissances des consommateurs.
0: Voilà, c'était un reportage consacré à l'évolution du marché des services aux personnes âgées en Chine. On prend maintenant une pause musicale et de retour dans Classico, vous allez suivre un reportage sur la vie des maîtres artisans qui assurent la réalisation des grandes conceptions scientifiques et technologiques.

0: Vous êtes toujours dans Classe Echo. Le radiotélescope FAST, le programme d'exploitation lunaire Chang'e ou le système de navigation satellite Beidou, d'où ces projets phares incarnent la puissance du fabriqué en Chine et la capacité de recherche et de développement du pays. Du plan initial au produit fabriqué, qui sont les maîtres artisans assurant la réalisation de ces grandes conceptions scientifiques et technologiques? Xia Li, ajusteur à China Electronic Technology Group Corporation, est l'un d'entre eux. Il a assumé l'assemblage et l'ajustage des antennes satellites pour les grands projets énumérés précédemment.
1: Distincte d'une production standardisée, les travaux que nous devons réaliser sont des projets extrêmement exigeants quant à la précision des pièces détachées. Chaque assemblage constitue un nouveau défi pour nous. Je dis souvent à mes apprentis qu'il nous faut réfléchir en position de concepteur pour qu'on puisse mieux comprendre le dessin et les structures du produit et mener à bien l'assemblage et l'ajustage des antennes satellites.
0: La sonde lunaire Chang'e 4 a été lancée avec succès en décembre 2018. Sans la précision du télescope, la sonde ne serait pas capable d'accomplir le premier alunissage en douceur jamais réalisé sur la face cachée de la Lune. Xia Li.
1: 0,004 mm, c'est la précision pour l'assemblage des télescopes. Si on le fait à 0,005 mm, il semble qu'il s'agit d'une nuance négligeable, mais on ne saura pas pratiquer l'observation.
0: Alors, comment faire pour être apte à réaliser de telles tâches? La réponse de Xia Li consiste à faire des exercices autant que possible. Un attachement persistant à la qualité marque son attitude au travail.
1: Un ensemble d'équipements se compose souvent de plusieurs milliers d'accessoires et le détachement d'une simple petite vie provoquerait un accident gravissime. On n'a pas d'autre moyen que d'aller feuilleter les documents pour perfectionner nos compétences.
0: L'héritage du maître à l'apprenti est très important pour la transmission des savoir-faire de l'ajustage. Xia Li rappelle ses premiers jours en tant qu'apprenti.
1: Mon maître est une personne sérieuse, il ne parle pas beaucoup. Jusqu'aujourd'hui, j'ai encore un peu peur de lui. Un ajusteur doit savoir soulever la lourdeur aussi légèrement que possible. Ce travail est bien exigeant sur la stabilité. Mon maître m'a demandé de faire une dizaine de pompes avant d'affûter le forêt. Après les exercices, on est en état de fatigue et cela aide à tremper ma stabilité.
0: Xia Li éprouve toujours une grande gratitude envers son maître. Il lui a enseigné les compétences professionnelles et l'a beaucoup influencé sur sa manière de penser.
1: Le plus important, c'est qu'il m'a montré cette mode de pensée en tant qu'ajusteur professionnel. Il nous a appris à ne pas se presser de faire la tâche, parce que sans lui, la qualité prime toujours sur la vitesse. Ça, c'est le plus grand profit. Cette idée m'a tellement influencé. Lorsque je dirige aujourd'hui une équipe à mon tour, j'ai la même exigence sur le travail.
0: Xia Li se consacre à l'ajustage depuis plus de 30 ans et garde toujours un respect solennel envers la mise en application des compétences professionnelles. Mais il accorde aussi beaucoup d'enthousiasme à son travail.
1: Nos produits ne sont pas que des métaux froids, ils sont aussi des œuvres d'art. Chaque fois que je finis l'ajustage, le produit devient comme mon propre enfant alors que c'est moi qui lui donne vie. Une fois livré au client, il acquiert son propre univers.
0: Aujourd'hui, la Chine aspire à un développement axé sur la qualité des plans économiques et sociaux. Les compétences professionnelles permettent à Xia Li de faire des réflexions en la matière. Selon lui, dans ce processus, il fallait que le pays se munisse d'une équipe d'ouvriers et de gens compétents qualifiés.
1: Lorsque le pays a besoin d'un développement de qualité, il ne fallait pas non seulement renforcer la capacité de recherche, mais aussi développer la formation des talents avec des compétences professionnelles. Si les compétences des ouvriers ne sont pas à la hauteur de la recherche et du développement, une fois que le produit sera mis en service, sans l'assurance d'ouvriers qualifiés, la performance du produit ne répondra pas aux exigences.
0: Selon les chiffres de sources officielles, à la fin de 2021, on compte plus de 200 millions de travailleurs de compétences en Chine, soit 26% de la population active totale, qui s'élève à 650 millions de personnes. Parmi ces travailleurs de compétences, le nombre de talents munis de hautes qualifications dépasse 60 millions de personnes, soit 30% du chiffre total. En tant que député à la 14e Assemblée populaire nationale, Xia Li a soumis en mars 2023 une proposition évoquant le renforcement de la formation des talents de compétences en Chine. Pour lui, il fallait tout d'abord établir au niveau gouvernemental un concept bien ciblé pour ensuite élaborer des politiques en faveur de la formation professionnelle.
1: Les écoles, elles aussi, devraient renforcer les échanges avec les entreprises et les usines pour mieux savoir de quelle technologie et de quelle sorte de talent on a besoin dans la pratique et ainsi lancer une coopération plus efficace avec elles. Il ne faut non plus oublier la formation dirigée par le concepteur au sein de l'entreprise. Cela est, à mon avis, la formation la plus économique parce qu'elle est orientée directement vers la production.
0: Face à l'essor de l'intelligence artificielle, Xia Li avoue un sentiment de crise, mais il affirme le rôle toujours indispensable des ouvriers qualifiés dans l'assemblage des équipements de précision.
1: Une machine-outil n'arrivera jamais à fabriquer une machine dont la précision est plus élevée que celle de cette machine-outil. Elle n'est point compétente de réaliser cette tâche. Le rôle de l'homme est d'illustrer à ce moment. Nous fabriquons des produits issus de recherches scientifiques qui sont souvent en forme originale et distincte. Les machines sont parfois incapables de faire ce genre de produits. On a encore besoin des ouvriers compétents pour réaliser l'assemblage et l'ajustage.
0: Un ouvrier de compétences devait se munir d'un esprit de dévouement, d'une capacité d'apprendre et du sens de responsabilité, d'après Xia Li. Il souhaite apprendre de nouvelles connaissances auprès des jeunes ouvriers au temps de la révolution industrielle, tout en s'efforçant de leur transmettre ses compétences traditionnelles.
1: Nous devons certainement nous adapter à l'évolution de l'époque au lieu d'y être réfractaires. Les jeunes ouvriers sont bien intelligents et ils grandissent beaucoup plus vite que ma génération. En général, au bout de 3 à 5 ans, ils sont capables de réaliser un projet et après une dizaine d'années, ils dirigent déjà une équipe capable d'accomplir des projets assez

0: si important. Ma tâche est de faire rayonner les compétences et de ne pas les laisser disparaître.
1: On prend à présent une pause musicale et on se retrouve juste après pour la dernière partie de notre émission consacrée aux courtes chinoises.

0: Merci de nous rejoindre dans Classe Echo. C'est le moment de suivre notre rubrique Le chinois au quotidien.
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0: Bonjour à tous, bienvenue dans notre cours de chinois au quotidien, c'est Xiaotai.
1: Salut Xiaotai, moi c'est toujours Thomas, votre apprenti étudiant en chinois. Et je crois que la dernière fois nous avons parlé d'achat par téléphone, taille. Donc le plus important ça va être de réviser les phrases du cours précédent. Alors la première phrase c'était « Je veux commander une pizza ». Comment tu dis ça en chinois ?
0: 我要订个比萨饼.
1: Comment puis-je payer ? Alors, comment on dit ça en chinois, Tai ?
0: 怎么付钱呢?
1: Une nouvelle phrase, vous pouvez payer à la livraison.
0: 您可以货到付款.
1: Encore une phrase et une dernière, donnez-moi une heure.
0: 您说个时间.
1: Allez, on se réécoute les dialogues en entier de la dernière fois.
2: 喂,你好,我要订一个比萨饼。大的还是小的? 大的,怎么付钱呢?
3: 可以货到付款。请送到北京大学西门吧。好的。您几点能送到?
2: 你说一个时间。大概12点吧。Bon
1: allez, la révision s'arrête là. C'est le moment de passer aux nouvelles phrases du jour où je crois qu'on va parler de vêtements. Alors comme d'habitude, Xiaotai va vous donner les phrases en chinois. Je vais les traduire en français et puis on va commencer les exercices.
0: 我想买一件旗袍。
1: Je veux acheter une qipao.
0: 这是什么料子的?
1: C'est en quel tissu?
0: 蓝色的好还是黄色的好?
1: Quelle est la mieux, la bleue ou la jaune?
0: 能试试吗?
1: Je peux l'essayer?
0: 能打折吗?
1: Pouvez-vous me faire une réduction? Allez, quand je rentre en France, je voudrais ramener à ma mère un truc bien pékinois, une qipao. Bien, c'est une robe fendue des deux côtés. C'est une robe traditionnelle chinoise d'origine manchoue qui permet aux femmes de montrer pleinement sa féminité.
0: Quand tu te trouves dans le magasin, tu peux dire au vendeur « 我想买一件旗袍. » « 我 » Je n'ai pas la peine de répéter.
1: Ok, « 我 »
0: « 想 » Vouloir.
1: « 想 »
0: « 买 » Acheter.
1: « 买 »
0: « 一件旗袍. » C'est une robe fendue des deux côtés, une robe chinoise.
1: Voilà, qipao, qui se traduit en français par robe fendue des deux côtés. Mais maintenant, on a tendance à utiliser directement sa prononciation en chinois, c'est-à-dire qu'on n'utilise plus robe fendue des deux côtés, on dit directement qipao. La phrase en entier, Tai.
0: 我想买一件旗袍. Ok, maintenant, on va écouter le premier dialogue.
2: 你要买什么衣服?
3: 我想买一件旗袍.
1: Et je veux demander en quel tissu est cette robe. Alors comment dit-on ça en chinois, Tai?
0: Tu peux dire 这是什么料子的? 这, ce.
1: 这.
0: 是 veut dire être.
1: 是.
0: 什么 veut dire quel.
1: 什么.
0: 料子, tissu.
1: 料子.
0: 这是什么料子的?
1: Qui veut dire quel est ce tissu? Bon, on s'écoute le dialogue.
3: 这是什么料子的?
2: 真丝的.
1: Voilà, on vient d'écouter le dialogue et il me semble que le vendeur répond « C'est de la soie ». Alors, comment on dit le mot « soie » en chinois, Tai ?
0: Jensi.
1: Jensi. Une nouvelle phrase, mais de quelle couleur faut-il l'acheter, le bleu ou la jaune ?
0: Bon, là, tu peux demander l'avis de tes amis chinois, sinon tu peux aussi décrire au vendeur ta mère, c'est-à-dire sa couleur de peau, son style, ses préférences quant aux couleurs. Tu peux ainsi demander « 蓝色的好还是黄色的好? » « 蓝色的, le bleu. »«
1: 蓝色的. »«
0: 还是 » veut dire « où ?»«
1: 还是. » »«
0: 黄色的, le jaune. »«
1: 黄色的. » »«
0: 好 » veut dire « mieux, meilleur. »
1: Hao.
0: Donc la phrase au complet, 蓝色的好还是黄色的好? Ok, on va s'écouter le troisième dialogue.
3: 蓝色的好还是黄色的好?
2: 蓝色的更适合您.
1: Voilà, il me semble que dans ce dialogue, le vendeur répond au potentiel acheteur, le bleu vous va mieux. Comment dit-on ça en chinois, Tai?
0: 蓝色的更适合您.
1: Voilà, et on aura compris que 蓝色的, ça veut dire...
0: Le bleu.
1: Ok, on est d'accord. Bon, je crois que tu vas m'apprendre une autre phrase. C'est quand même important d'essayer les vêtements. Alors, comment dit-on ça en chinois? Je peux l'essayer.
0: 我能试试吗?
1: 我能试试吗?
0: 我能试试吗? 我, bien sûr, c'est je.
1: 我.
0: 能, pouvoir.
1: 能.
0: 试试, essayer.
1: 试试.
0: 我能试试吗?
1: Bon, on s'écoute tout de suite le dialogue 4.
3: 能试试吗?
2: 您穿什么号的？
3: 中号的。
1: Allez, dans les phrases que nous venons d'entendre, on a bien sûr entendu « je peux l'essayer ». Et il y avait deux autres phrases. Alors la deuxième phrase, c'était « quelle est votre taille ?» Comment dire ça en chinois ?
0: « 您穿什么号的?»
1: Voilà, et la réponse de la femme, c'était « je suis de taille moyenne ». Alors comment dit-on « moyenne taille ?» ?»«
0: 中号的。
1: Ok, bon, ça y est, le tissu est choisi, la robe également, bref, tout va bien. Mais j'aimerais bien sûr qu'on me fasse une petite réduction. Comment demander ça en chinois, Tai?
0: Bon, alors soit je te propose d'écouter d'abord le dialogue 5 dans lequel tu vas trouver les réponses.
3: 多少钱?
2: 980 yuan.
3: 太贵了,能打折吗?
2: 可以打九折。
0: Alors Thomas, mon étudiant, as-tu saisi quelque chose de ce dialogue?
1: Je pense, ouais, mais alors le mieux, c'est que tu répètes les phrases une fois en chinois et que je les répète, moi, en français.
0: D'accord. 多少钱?
1: Ça fait combien?
0: 980 yuan.
1: 980.
0: 太贵了.
1: C'est très cher.
0: 能打折吗?
1: Est-ce que vous pouvez me faire une réduction?
0: 可以打九折.
1: 10% de réduction.
0: Ok, maintenant je propose qu'on révise un peu les phrases clés d'aujourd'hui avant de repasser les dialogues au complet.
1: Voilà, alors on va s'écouter les phrases. Je veux acheter une qipao.
0: 我想买一件旗袍。
1: C'est en quel tissu?
0: 这是什么料子的?
1: Lequel est le mieux, le bleu ou la jaune?
0: 蓝色的好还是黄色的好?
1: Est-ce que je peux l'essayer?
0: 能试试吗?
1: Est-ce que vous pouvez me faire une petite réduction?
0: 能打折吗?
1: Ok, allez, on se réécoute les dialogues en complet, donc avant de passer à notre rubrique ABC de la culture chinoise.
2: 您要买什么衣服?
3: 我想买一件旗袍。这是什么料子的?
2: 真丝的。
3: 蓝色的好还是黄色的好?
2: 蓝色的更适合您。
3: 能试试吗?
2: 您穿什么号的?
3: 中号的。多少钱？
2: 九百八十元。
3: 太贵了，能打折吗？
2: 可以打九折。
0: C'est tout ce qu'on a appris aujourd'hui. Passons maintenant à la rubrique ABC de la culture chinoise.
1: Voilà, aujourd'hui il sera question de couleurs. On sait que le rouge est une couleur très appréciée par les Chinois parce qu'il incarne le bonheur, la joie. Lors des fêtes, on accroche partout des lanternes rouges, en fait, aux maisons, au plafond. Il y en a partout dans la rue. Lors des mariages, des cérémonies heureuses, la fiancée porte également un vêtement rouge, des chaussures rouges, et le palanquin pour la transporter est aussi généralement de couleur écarlate. Le rouge est en même temps un signe de réussite, et si quelqu'un se trouve dans une situation favorable, on dit taille...
0: Zao hong.
1: Voilà, et si on le traduit mot à mot, ça veut dire marcher vers le rouge.
0: Et la personne qui a la faveur du chef est nommée hong ren.
1: Voilà, ça veut dire la personne rouge.
0: Le fait de distribuer le profit est appelé fen hong.
1: Voilà, distribuer le rouge.
0: Le rouge incarne aussi la beauté. On qualifie le visage d'une belle femme hong yan.
1: Par contre, en Occident, le rouge porte une signification toute différente et relativement péjorative. On le lit souvent au feu, à l'enfer, au sang, toute une symbolique qui nous vient des temps moyenâgeux. Il symbolise également la cruauté ou bien sûr, le rouge, c'est la couleur du sang.
0: Voilà une preuve de plus de la différence culturelle.
1: Tout à fait. Salut Tai et à la prochaine.
0: Salut Thomas, à la prochaine fois.

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L'Iran affirme ne pas avoir encore pris de décision concernant la prolongation du mémorandum d'accord de paix avec les États-Unis qui expire aujourd'hui.

0: Hormuz est exclusivement le résultat des actions illégales des États-Unis. Sur le plan international, ils présentent très souvent le sujet comme si c'était l'Iran qui avait provoqué l'instabilité dans le détroit d'Hormuz. Nous savons tous que le détroit d'Hormuz n'avait aucun problème jusqu'au 28 février 2026 et qu'il était ouvert. L'exploitation de cette voie navigable par les États-Unis a entraîné l'instabilité du détroit.
1: Le vice-ministre iranien des Affaires étrangères Kazem Gharibabadi a souligné que seul l'Iran peut décider si le détroit d'Hormuz est ouvert ou fermé. Sa déclaration intervient après que le président Trump a annoncé qu'il déclarerait prochainement le détroit comme un territoire américain. Les médias iraniens rapportent que l'Iran et Oman sont parvenus à un accord sur une carte des routes maritimes pour le détroit d'Hormuz. Selon la nouvelle route, les navires commerciaux entrant et sortant du détroit traverseront des parties des eaux territoriales iraniennes. Cette route temporaire devrait entrer en vigueur pour une durée de 2 à 4 mois.
2: Le président américain Donald Trump ordonnait une réduction substantielle des exercices militaires conjoints avec la République de Corée qui débute aujourd'hui. Donald Trump a déclaré que ses instructions au Pentagone visaient à réduire les coûts militaires élevés pour les États-Unis. Il a ajouté qu'il était trop tard pour annuler les exercices, mais que les États-Unis réduiraient leur participation. Il estime que ces exercices envoient un message hostile à Pyongyang qui ne menace pas Washington. Le président américain a également souligné le refus de Séoul de se joindre aux efforts de son pays visant à dénucléariser l'Iran. Le ministère de la Défense de la République de Corée a indiqué que les exercices militaires avec les États-Unis avaient débuté comme prévu. Les ministres des Affaires étrangères de 8 pays islamiques ont condamné le rejet par Israël du plan de paix pour Gaza.
3: La déclaration commune de ces pays, parmi lesquels figurent l'Égypte et l'Indonésie, affirme qu'Israël porte la responsabilité de faire obstacle à la paix à Gaza. Les ministres des Affaires étrangères ont exhorté Israël à se conformer à la feuille de route menant à la paix qu'ils jugent essentielle à la reconstruction de Gaza. L'envoyé spécial du Conseil de paix de Trump pour Gaza, Nicolas Mladenov, et l'envoyé américain Jared Kushner ont rencontré les médiateurs égyptiens, qatariens et turcs au Caire. Ces pourparlers ont eu lieu alors qu'Israël poursuivait ses frappes aériennes sur Gaza. Un haut responsable israélien a indiqué que M. Kushner et M. Mladenov devaient rencontrer lundi le Premier ministre israélien Benjamin Netanyahou.
2: Le Maroc a renforcé la sécurité le long de ses frontières avec les enclaves espagnoles de Ceuta et Melilla après que des appels lancés sur les réseaux sociaux ont incité des migrants à tenter un nouveau franchissement massif de la frontière le 15 août. Les forces marocaines affirment avoir déjà empêché des centaines de migrants d'atteindre Ceuta 2 semaines après l'afflux sans précédent qui avait fait des dizaines de morts.
4: Les autorités marocaines ont arrêté plusieurs personnes soupçonnées d'avoir utilisé les réseaux sociaux pour encourager des tentatives coordonnées de franchissement illégal des frontières vers Ceuta et Melilla. Le ministère de l'Intérieur précise que les personnes impliquées dans la diffusion ou l'organisation de tels appels feront l'objet de poursuites judiciaires.
1: Toutes les mesures nécessaires ont été prises pour empêcher toute tentative de franchissement illégal et intercepter toute personne cherchant à y prendre part. Des poursuites judiciaires seront également engagées contre toute personne reconnue coupable d'avoir participé à des actes illégaux, y compris celles qui encouragent de tels appels sur les réseaux sociaux.
4: La sécurité a été renforcée autour des deux enclaves, avec des postes de contrôle plus stricts, des effectifs supplémentaires et des barrières frontalières renforcées.
1: Comme vous pouvez le constater, un important déploiement de personnel de sécurité et de forces de l'ordre est en place, soutenu par un équipement de sécurité considérable. Le poste frontière a également été renforcé et des barrières supplémentaires en fil barbelé ont été installées. Pas une seule personne ne sera autorisée à franchir illégalement la frontière.
4: Ces mesures font suite à la traversée massive et meurtrière vers Ceuta fin juillet, qui a mis en évidence les risques liés aux appels lancés en ligne encourageant la migration irrégulière.
1: Ces appels constituent une menace sérieuse pour la société marocaine. Ils contribuent à des pertes humaines, à des décès et à des disparitions. Notre message aux familles et à la société marocaine est clair. Ne suivez pas et ne réagissez pas au contenu en ligne qui encourage la migration irrégulière.
4: Le Maroc affirme que la vigilance aux frontières restera élevée, tandis que les autorités s'efforcent d'empêcher de nouvelles traversées à grande échelle et potentiellement mortelles.
2: La Tanzanie a désormais accès au système chinois de paiement interbancaire transfrontalier, ce qui facilite le règlement des paiements destinés aux entreprises chinoises. Comme le rapporte notre correspondant en Tanzanie, il existe un immense potentiel pour éliminer les problèmes d'accès aux devises dans une relation commerciale qui représentait plus de 11 milliards de dollars en 2025.

0: Une nouvelle option de paiement ouvre une nouvelle voie au commerce entre la Tanzanie et la Chine. Le système de paiement transfrontalier chinois, également connu sous le nom de CIPS, permet aux banques de régler les transactions directement en yuan, réduisant ainsi la dépendance vis-à-vis d'autres devises. Pour l'homme d'affaires chinois Wang Xin, qui vit en Tanzanie depuis 6 ans, cette initiative pourrait atténuer certaines difficultés rencontrées par les importateurs.
1: La plus grande difficulté à laquelle nous sommes confrontés actuellement sur le marché financier est le change en Tanzanie. En raison de l'intervention du dollar américain, le coût de conversion du RMB est relativement élevé et il y a souvent une pénurie de devises sur le marché. Nous espérons donc que la banque pourra nous apporter davantage de soutien.
0: En Tanzanie, c'est la Stanbic Bank qui facilite ces transactions. Celle-ci a également étendu l'accès aux CIPS à d'autres marchés africains. Pour le responsable tanzanien, l'utilisation accrue du yuan constitue un moyen supplémentaire de soutenir les liens économiques croissants avec la Chine.
2: Nous prévoyons avec confiance que nos échanges économiques connaîtront une trajectoire ascendante importante, d'autant plus que la Chine a pleinement mis en œuvre sa politique historique de droits de douane nuls sur 100% des lignes tarifaires pour la Tanzanie, effective depuis le 1er mai 2026.
0: La Banque centrale, autorité de régulation financière de la Tanzanie, indique qu'outre son soutien aux CIPS, elle s'efforce de renforcer d'autres systèmes de paiement régionaux et continentaux. Elle précise toutefois que le développement des paiements transfrontaliers numériques doit s'accompagner de mesures de protection renforcées.
3: À mesure que ces services se développent, il faut continuer à mettre l'accent sur les contrôles en matière de lutte contre le blanchiment d'argent et le financement du terrorisme, la résilience en matière de cybersécurité, la protection des consommateurs et la gestion prudente des risques.
0: Le lancement du CIPS intervient alors que les échanges commerciaux entre la Tanzanie et la Chine ne cessent de croître, le commerce bilatéral ayant atteint plus de 11 milliards de dollars l'année dernière, soit une hausse de 27% par rapport à l'année précédente. La Chine reste une source majeure des importations tanzaniennes, notamment en matière de machines, d'électronique, d'équipements de construction et d'autres biens industriels. En réduisant les coûts et les délais liés aux échanges commerciaux, ce nouveau système de paiement pourrait aider la Tanzanie à se rapprocher de son objectif, porter le volume des échanges avec la Chine à 20 milliards de dollars d'ici 2030. Ses partisans affirment qu'un renforcement des échanges commerciaux pourrait créer davantage d'opportunités pour les entreprises des deux pays et consolider encore davantage les relations économiques qui unissent les deux nations depuis plus de 60 ans.
4: La Chine a lancé une nouvelle route maritime vers l'Europe via l'océan Arctique, réduisant ainsi de moitié la durée du trajet. Ce service estival hebdomadaire part du port de Ningbo Zhoushan dans la province du Zhejiang et permettra de gagner 20 jours par rapport à des itinéraires tels que celui passant par le canal de Suez.
0: Les navires emprunteront le passage du Nord-Est avant de faire escale dans des ports d'Europe du Nord et de la mer Baltique. La saison de navigation dans l'Arctique s'étend généralement de juillet à octobre. Les opérateurs déploieront jusqu'à 8 navires renforcés pour la navigation dans les glaces sur cette nouvelle route.
2: Nos voyages d'essai de l'année dernière ont confirmé un temps de transit aller simple de 20 jours entre Ningbo et Felixstowe, soit un gain de près de 20 jours par rapport aux itinéraires traditionnels. Le passage arctique protège efficacement les cargaisons sensibles à la température contre la chaleur estivale extrême qui règne sur les itinéraires du canal de Suez et du cap de Bonne-Espérance. Il permet également d'éviter les goulots d'étranglement fréquents, tels que la congestion des voies navigables, l'instabilité des horaires et la hausse des coûts de transport maritime. Nous réservons des postes d'amarrage dédiés afin de garantir un accostage immédiat à l'arrivée du navire et un départ rapide une fois le chargement terminé. En coordination avec les autorités maritimes et douanières, nous accordons la priorité au dédouanement des conteneurs clés et de ceux nécessitant une inspection, ce qui réduit efficacement la durée de séjour du navire au port et garantit un fonctionnement hautement efficace de la ligne hebdomadaire arctique.
4: Le tourisme technologique est en train de devenir la toute dernière tendance en matière de tourisme réceptif en Chine. De plus en plus de visiteurs étrangers ajoutent ainsi le marché de l'électronique de Huatianbei à Shenzhen à leur itinéraire.
5: Pour un nombre croissant de visiteurs étrangers, l'un des principaux attraits de Shenzhen est celui-ci, le marché de Huatianbei. On le décrit souvent comme le plus grand marché d'électronique au monde. Il est devenu une destination où touristes, créateurs et chefs de petites entreprises viennent à la recherche des dernières technologies grand public de la Chine.
3: Sur TikTok, j'ai cherché des endroits intéressants à visiter à Shenzhen et c'est ce qui m'a amené ici. Des peluches IA, c'est tout nouveau pour moi. J'en achète pour les essayer.
2: Des lunettes IA, un ordinateur

0: portable et je voudrais offrir à mon frère une meilleure télévision, car la sienne est trop petite.
1: Et le prix n'est qu'un des avantages de faire ces achats, Hua Changbei.
0: Je suis surpris que le prix ne soit pas plus élevé que celui des métarébons. La traduction était bien meilleure. Quand ce monsieur parlait, je pouvais lire exactement ce qu'il disait. C'était plutôt cool.
1: Pour les entrepreneurs et les petites entreprises, Hua Changbei est bien plus qu'un simple marché. Sur moins de 1,5 km², fabricants, fournisseurs de composants, développeurs de logiciels et distributeurs travaillent côte à côte. Cela permet aux idées de passer du concept au prototype, puis du prototype au marché, en l'espace de quelques jours seulement.
0: Ici, le développement d'un produit se fait très rapidement. Si vous avez besoin d'un prototype ou si vous vous adressez à une entreprise spécialisée dans l'intégration matérielle logicielle, celle-ci pourrait même travailler de nuit pour répondre à votre demande. Tant que vous avez le volume et la demande nécessaires, nous nous chargerons de tout.
1: L'entreprise de Zhang Guoping a été l'une des premières à lancer ses traducteurs IA à double écran. En étroite collaboration avec des développeurs de logiciels et des fournisseurs de matériel situés à proximité, son équipe met continuellement à jour le produit en fonction des retours des clients étrangers en ajoutant de nouvelles fonctionnalités à mesure que la demande du marché évolue.
2: Conception le matin, prototypage l'après-midi, production en série le lendemain et expédition dans le monde entier en moins d'une semaine. Cette rapidité caractéristique de Hua Changbei incarne véritablement la vitesse de Shenzhen. En effet, Hua Changbei dispose d'une chaîne industrielle complète dans le domaine de l'électronique et de l'information, fruit de plus de 40 ans d'expérience, ainsi que de secteurs manufacturiers et de services de pointe. C'est l'intégration et la synergie de ces deux moteurs qui ont rendu possible cette prouesse remarquable.
1: Cette rapidité a permis à Hua Changbei de devenir l'un des quartiers d'affaires chinois les plus ouverts sur l'international. En moyenne, près de 8000 acheteurs étrangers provenant de plus de 180 pays et régions se rendent chaque jour sur le marché pour s'approvisionner en produits ou explorer des opportunités commerciales. Alors que Shenzhen se prépare à accueillir les réunions de l'APEC cette année, Hua Changbei modernise ses services multilingues, ses options de paiement numérique et ses infrastructures d'accueil afin de mieux servir ses visiteurs internationaux.

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8: Bonjour à toutes et à tous. Vous êtes sur Radio Chine Internationale. C'est l'heure de notre émission On connaît la chanson. Aujourd'hui, je vous propose d'écouter des chansons de Wang Xinling, une chanteuse et actrice chinoise née sur l'île de Taïwan. Surnommée la princesse de la mondo pop, elle est toujours active dans ce milieu depuis 2003, l'année où elle a sorti son premier album, Cindy Begin. L'émission commence tout de suite par un morceau de cet album, On My Way.

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2: Vous écoutez Wenkuna la chanson sur RCI. La personnalité du jour s'appelle Wang Xinling. Surnommée la princesse de la mandopop, elle a déjà sorti une dizaine d'albums en presque 20 ans de carrière. Votre émission musicale Wenkuna la chanson continue avec ses titres. C'est l'amour et la clarté de lune.

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5: Vous êtes sur Radio Chine International et vous suivez votre émission musicale Wen Kunai la chanson. Aujourd'hui, je vous propose d'écouter des chansons de Wang Xinling, une chanteuse et actrice chinoise née sur l'île de Taïwan. Sa première tournée de concert a eu lieu en 2016. Je vous propose tout de suite deux de ses chansons, Hier et Aujourd'hui, et de petites

C'était la chanson de Petites Étoiles interprétée par Wang Xinlin. Grâce à son charmant visage et sa douce voix, le grand public l'appelle souvent Sweetheart. En 2022, elle a participé à un programme télévisé appelé Sisters Who Mix Waves. C'est une émission musicale très populaire en Chine et Wang Xinlin a remporté la finale. L'émission Wang Gong à la chanson se poursuit avec la mère montagnaise et Je t'aime.

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4: Vous écoutez Wang Gong dans la chanson sur RCI. Aujourd'hui, je vous propose d'écouter les chansons de Wang Xinling. Les deux prochains titres s'intitulent « Être toujours heureuse » et « Je vais bien ».

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1: Vous êtes sur Radio Chine Internationale. Le temps passe vite. Votre émission musicale Vous connaissez la chanson se termine avec un morceau de notre personnalité du jour, Wang Xining, Les filles.

0: L'Iran affirme ne pas avoir encore pris de décision concernant la prolongation du mémorandum d'accord de paix avec les États-Unis qui expire aujourd'hui. Les deux parties devaient mener des négociations dans un délai de 60 jours afin de parvenir à un accord définitif, mais la situation des pourparlers reste incertaine suite à l'escalade des tensions autour du détroit d'Ormuz ces derniers jours. L'Iran affirme que les forces américaines ont été interdites d'accès au détroit, au golfe Persique et au golfe d'Oman. L'Iran a rejeté l'affirmation du président américain Donald Trump concernant son contrôle sur le détroit d'Ormuz et jure de maintenir la voie navigable bloquée. Le porte-parole du ministère des Affaires étrangères d'Iran déclare que la situation dans le détroit résulte directement des actions illégales menées par les États-Unis et Israël.
1: L'état d'instabilité dans le détroit d'Ormuz

0: Les navires commerciaux entrant et sortant du détroit traverseront des parties des eaux territoriales iraniennes. Cette route temporaire devrait entrer en vigueur pour une durée de 2 à 4 mois.
1: Le président américain Donald Trump a ordonné une réduction substantielle des exercices militaires conjoints avec la République de Corée qui débute aujourd'hui. Donald Trump a déclaré que ses instructions au Pentagone visaient à réduire les coûts militaires élevés pour les États-Unis. Il a ajouté qu'il était trop tard pour annuler les exercices, mais que les États-Unis réduiraient leur participation. Il estime que ces exercices envoient un message hostile à Pyongyang qui ne menace pas Washington. Le président américain a également souligné le refus de Séoul de se joindre aux efforts de son pays visant à dénucléariser l'Iran. Le ministère de la Défense de la République de Corée a indiqué que les exercices militaires avec les États-Unis avaient débuté comme prévu. Les ministres des Affaires étrangères de 8 pays islamiques ont condamné le rejet par Israël du plan de paix pour Gaza.
2: La déclaration commune de ces pays, parmi lesquels figurent l'Égypte et l'Indonésie, affirme qu'Israël porte la responsabilité de faire obstacle à la paix à Gaza. Les ministres des Affaires étrangères ont exhorté Israël à se conformer à la feuille de route menant à la paix qu'ils jugent essentielle à la reconstruction de Gaza. L'envoyé spécial du Conseil de paix de Trump pour Gaza, Nikolai Mladenov, et l'envoyé américain Jared Kushner ont rencontré les médiateurs égyptiens, qatariens et turcs au Caire. Ces pourparlers ont eu lieu alors qu'Israël poursuivait ses frappes aériennes sur Gaza. Un haut responsable israélien a indiqué que M. Kushner et M. Mladenov devaient rencontrer lundi le Premier ministre israélien Benjamin Netanyahou.
1: Le Maroc a renforcé la sécurité le long de ses frontières avec les enclaves espagnoles de Ceuta et Melilla après que des appels lancés sur les réseaux sociaux ont incité des migrants à tenter un nouveau franchissement massif de la frontière le 15 août. Les forces marocaines affirment avoir déjà empêché des centaines de migrants d'atteindre Ceuta, 2 semaines après l'afflux sans précédent qui avait fait des dizaines de morts.
3: Les autorités marocaines ont arrêté plusieurs personnes soupçonnées d'avoir utilisé les réseaux sociaux pour encourager des tentatives coordonnées de franchissement illégal des frontières vers Ceuta et Melilla. Le ministère de l'Intérieur précise que les personnes impliquées dans la diffusion ou l'organisation de tels appels feront l'objet de poursuites judiciaires.
0: Toutes les mesures nécessaires ont été prises pour empêcher toute tentative de franchissement illégal et intercepter toute personne cherchant à y prendre part. Des poursuites judiciaires seront également engagées contre toute personne reconnue coupable d'avoir participé à des actes illégaux, y compris celles qui encouragent de tels appels sur les réseaux sociaux.
3: La sécurité a été renforcée autour des deux enclaves, avec des postes de contrôle plus stricts, des effectifs supplémentaires et des barrières frontalières renforcées.
0: Comme vous pouvez le constater, un important déploiement de personnel de sécurité et de forces de l'ordre est en place, soutenu par un équipement de sécurité considérable. Le poste frontière a également été renforcé et des barrières supplémentaires en fil barbelé ont été installées. Pas une seule personne ne sera autorisée à franchir illégalement la frontière.
3: Ces mesures font suite à la traversée massive et meurtrière vers Ceuta fin juillet, qui a mis en évidence les risques liés aux appels lancés en ligne encourageant la migration irrégulière.
0: Ces appels constituent une menace sérieuse pour la société marocaine. Ils contribuent à des pertes humaines, à des décès et à des disparitions. Notre message aux familles et à la société marocaine est clair. Ne suivez pas et ne réagissez pas au contenu en ligne qui encourage la migration irrégulière.
3: Le Maroc affirme que la vigilance aux frontières restera élevée, tandis que les autorités s'efforcent d'empêcher de nouvelles traversées à grande échelle et potentiellement mortelles.
1: La Tanzanie a désormais accès au système chinois de paiement interbancaire transfrontalier, ce qui facilite le règlement des paiements destinés aux entreprises chinoises. Comme le rapporte notre correspondant en Tanzanie, il existe un immense potentiel pour éliminer les problèmes d'accès aux devises dans une relation commerciale qui représentait plus de 11 milliards de dollars en 2025.
2: Une nouvelle option de paiement ouvre une nouvelle voie au commerce entre la Tanzanie et la Chine. Le système de paiement transfrontalier chinois, également connu sous le nom de CIPS, permet aux banques de régler les transactions directement en yuan, réduisant ainsi la dépendance vis-à-vis d'autres devises. Pour l'homme d'affaires chinois Wang Xin, qui vit en Tanzanie depuis 6 ans, cette initiative pourrait atténuer certaines difficultés rencontrées par les importateurs.
4: La plus grande difficulté à laquelle nous sommes confrontés actuellement sur le marché financier est le change en Tanzanie. En raison de l'intervention du dollar américain, le coût de conversion du RMB est relativement élevé et il y a souvent une pénurie de devises sur le marché. Nous espérons donc que la banque pourra nous apporter davantage de soutien.

0: En Tanzanie, c'est la Stanbic Bank qui facilite ces transactions. Celle-ci a également étendu l'accès aux CIPS à d'autres marchés africains. Pour le responsable tanzanien, l'utilisation accrue du yuan constitue un moyen supplémentaire de soutenir les liens économiques croissants avec la Chine.
1: Nous prévoyons avec confiance que nos échanges économiques connaîtront une trajectoire ascendante importante. D'autant plus que la Chine a pleinement mis en œuvre sa politique historique de droits de douane nuls sur 100% des lignes tarifaires pour la Tanzanie, effective depuis le 1er mai 2026.
0: La Banque centrale, autorité de régulation financière de la Tanzanie, indique qu'outre son soutien aux CIPS, elle s'efforce de renforcer d'autres systèmes de paiement régionaux et continentaux. Elle précise toutefois que le développement des paiements transfrontaliers numériques doit s'accompagner de mesures de protection renforcées.
2: À mesure que ces services se développent, il faut continuer à mettre l'accent sur les contrôles en matière de lutte contre le blanchiment d'argent et le financement du terrorisme, la résilience en matière de cybersécurité, la protection des consommateurs et la gestion prudente des risques.
0: Le lancement du CIPS intervient alors que les échanges commerciaux entre la Tanzanie et la Chine ne cessent de croître, le commerce bilatéral ayant atteint plus de 11 milliards de dollars l'année dernière, soit une hausse de 27% par rapport à l'année précédente. La Chine reste une source majeure des importations tanzaniennes, notamment en matière de machines, d'électronique, d'équipements de construction et d'autres biens industriels. En réduisant les coûts et les délais liés aux échanges commerciaux, ce nouveau système de paiement pourrait aider la Tanzanie à se rapprocher de son objectif, porter le volume des échanges avec la Chine à 20 milliards de dollars d'ici 2030. Ses partisans affirment qu'un renforcement des échanges commerciaux pourrait créer davantage d'opportunités pour les entreprises des deux pays et consolider encore davantage les relations économiques qui unissent les deux nations depuis plus de 60 ans.
3: La Chine a lancé une nouvelle route maritime vers l'Europe via l'océan Arctique, réduisant ainsi de moitié la durée du trajet. Ce service estival hebdomadaire part du port de Ningbo Zhoushan dans la province du Zhejiang et permettra de gagner 20 jours par rapport à des itinéraires tels que celui passant par le canal de Suez.
0: Les navires emprunteront le passage du nord-est avant de faire escale dans des ports d'Europe du Nord et de la mer Baltique. La saison de navigation dans l'Arctique s'étend généralement de juillet à octobre. Les opérateurs déploieront jusqu'à 8 navires renforcés pour la navigation dans les glaces sur cette nouvelle route.
1: Nos voyages d'essai de l'année dernière ont confirmé un temps de transit aller simple de 20 jours entre Ningbo et Felixstowe, soit un gain de près de 20 jours par rapport aux itinéraires traditionnels. Le passage arctique protège efficacement les cargaisons sensibles à la température contre la chaleur estivale extrême qui règne sur les itinéraires du canal de Suez et du cap de Bonne-Espérance. Il permet également d'éviter les goulots d'étranglement fréquents, tels que la congestion des voies navigables, l'instabilité des horaires et la hausse des coûts de transport maritime. Nous réservons des postes d'amarrage dédiés afin de garantir un accostage immédiat à l'arrivée du navire et un départ rapide une fois le chargement terminé. En coordination avec les autorités maritimes et douanières, nous accordons la priorité au dédouanement des conteneurs clés et de ceux nécessitant une inspection, ce qui réduit efficacement la durée de séjour du navire au port et garantit un fonctionnement hautement efficace de la ligne hebdomadaire arctique.
3: Le tourisme technologique est en train de devenir la toute dernière tendance en matière de tourisme réceptif en Chine. De plus en plus de visiteurs étrangers ajoutent ainsi le marché de l'électronique de Huatianbei à Shenzhen à leur itinéraire.
4: Pour un nombre croissant de visiteurs étrangers, l'un des principaux attraits de Shenzhen est celui-ci, le marché de Huatianbei. On le décrit souvent comme le plus grand marché d'électronique au monde. Il est devenu une destination où touristes, créateurs et chefs de petites entreprises viennent à la recherche des dernières technologies grand public de la Chine.
2: Sur TikTok, j'ai cherché des endroits intéressants à visiter à Shenzhen et c'est ce qui m'a amené ici. Des peluches IA, c'est tout nouveau pour moi. J'en achète pour les essayer.
5: Des lunettes IA, un ordinateur portable et je voudrais offrir à mon frère une meilleure télévision, car la sienne est trop petite.
4: Et le prix n'est qu'un des avantages de faire ces achats, Huatianbei.
5: Je suis surpris que le prix ne soit pas plus élevé que celui des Meta Raybon. La traduction était bien meilleure. Quand ce monsieur parlait, je pouvais lire exactement ce qu'il disait. C'était plutôt cool.
4: Pour les entrepreneurs et les petites entreprises, Huatianbei est bien plus qu'un simple marché. Sur moins de 1,5 km², fabricants, fournisseurs de composants, développeurs de logiciels et distributeurs travaillent côte à côte. Cela permet aux idées de passer du concept au prototype, puis du prototype au marché en l'espace de quelques jours seulement.
5: Ici, le développement d'un produit se fait très rapidement. Si vous avez besoin d'un prototype ou si vous vous adressez à une entreprise spécialisée dans l'intégration matérielle logicielle, celle-ci pourrait même travailler de nuit pour répondre à votre demande. Tant que vous avez le volume et la demande nécessaires, nous nous chargerons de tout.
4: L'entreprise de Zhang Guoping a été l'une des premières à lancer ses traducteurs IA à double écran, en étroite collaboration avec des développeurs de logiciels et des fournisseurs de matériel situés à proximité. Son équipe met continuellement à jour le produit en fonction des retours des clients étrangers en ajoutant de nouvelles fonctionnalités à mesure que la demande du marché évolue.
2: Conception le matin, prototypage l'après-midi, production en série le lendemain et expédition dans le monde entier en moins d'une semaine. Cette rapidité caractéristique de Rachangbei incarne véritablement la vitesse de Shenzhen. En effet, Rachangbei dispose d'une chaîne industrielle complète dans le domaine de l'électronique et de l'information, fruit de plus de 40 ans d'expérience, ainsi que de secteurs manufacturiers et de services de pointe. C'est l'intégration et la synergie de ces deux moteurs qui ont rendu possible cette prouesse remarquable.
4: Cette rapidité a permis à Rachangbei de devenir l'un des quartiers d'affaires chinois les plus ouverts sur l'international. En moyenne, près de 8000 acheteurs étrangers provenant de plus de 180 pays et régions se rendent chaque jour sur le marché pour s'approvisionner en produits ou explorer des opportunités commerciales. Alors que Shenzhen se prépare à accueillir les réunions de l'APEC cette année, Rachangbei modernise ses services multilingues, ses options de paiement numérique et ses infrastructures d'accueil afin de mieux servir ses visiteurs internationaux.

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8: Bonjour à tous, bienvenue dans notre émission Carnet de route. Je suis Manon et aujourd'hui nous allons parler de quelque chose de vraiment magique, les destinations de voyage en hiver en Chine. Parce que vous savez, beaucoup de gens pensent que l'hiver en Chine c'est morne et gris, mais c'est complètement faux. L'hiver chinois c'est spectaculaire. Et nous accueillons Rocco, mon collègue qui est également un expert en voyage d'hiver, qui a passé des hivers entiers à explorer la Chine. Et Rogo, bonjour à vous.
9: Bonjour Manon, merci de m'accueillir. Je suis ravi de parler de l'hiver chinois. Franchement, si vous m'aviez demandé il y a 10 ans, j'aurais dit « l'hiver, c'est pas bon pour voyager ». Mais après avoir vécu plusieurs hivers en Chine, je dirais que c'est l'une des meilleures saisons pour voyager. Les foules des touristes diminuent, les prix baissent et les paysages deviennent absolument féeriques.
8: Féerique, c'est une bonne description, Rogo. Et avant d'entamer notre voyage dans les destinations hivernales, féerique, nous allons faire une pause musicale.

0: Merci de nous retrouver après la pause musicale. Aujourd'hui, nous allons parler de quelque chose vraiment magique, les destinations de voyage en hiver en Chine. Et commençons par une question fondamentale. Où faut-il aller en hiver en Chine ? Quelles sont les destinations incontournables ?
1: Excellente question, chère Manon. Je dirais qu'il y a trois catégories principales de destinations hivernales. D'abord, les nord-est, pour la neige et le froid extrême. C'est dramatique, c'est beau. Deuxièmement, les paysages montagneux couverts de neige, Zhangjiajie par exemple, Guilin en hiver. Et troisièmement, les villes côtières du sud, où il fait toujours doux, Xiamen, Sanya.
0: Ah, trois catégories très différentes. Et commençons par le nord-est. C'est où exactement, Hugo?
1: Le nord-est, c'est des provinces, comme Heilongjiang, Jilin, Liaoning. La ville la plus célèbre pour l'hiver, c'est Harbin. Manon, quand vous allez à Harbin en janvier, c'est comme entrer dans un conte de fées.
0: C'est vrai?
1: Oui, les températures descendent à moins 30 degrés Celsius.
0: Ah, on va être gelé.
1: Et là, ils organisent le Festival international des sculptures sur glace et neige.
0: Moins 30 degrés, glacial. Et ce festival, ça dure combien de temps?
1: Ça dure généralement un mois, de décembre à janvier. Et c'est absolument spectaculaire. Imaginez des structures entières construites en glace, des châteaux, des pagodes, des sculptures géantes. Les soirs, ils illuminent tout avec des LED colorés. Ah, c'est magique. Et le plus grand festival de glace du monde, c'est là-bas, à Harbin.
0: Ah, le plus grand au monde.

0: de il mérite d'aller. Hein. Donc, c'est un must-see pour les touristes.
1: Oui, absolument, ça grouille du monde. Et voici ce qui est aussi intéressant là-bas, c'est que les tarifs d'hôtel à Harbin en hiver baissent d'environ 40% comparé à l'été.
0: En hiver, je trouve que c'est plus intéressant.
1: Oui, c'est beaucoup plus intéressant parce que beaucoup de gens pensent que c'est trop froid. Alors, pour les inciter à y venir à grand nombre, hein, vous remarquez que c'est une politique mise en place pour attirer plus de touristes.
0: Tout à fait. Et une chance économique et un spectacle unique. Qu'est-ce d'autre à faire à Harbin, Rocco?
1: À Harbin, il y a aussi un endroit extraordinaire appelé le lac Wanda Glacé. C'est un lac qui gèle complètement en hiver. Les gens y font du patin à glace, du hockey, même de la pêche sur glace. Ah, mais non, c'est une expérience très locale, très authentique.
0: De la pêche sur glace, comment ça marche?
1: Mais oui, vous faites un trou dans la glace. Elle fait plusieurs mètres d'épaisseur en janvier. Vous mettez une ligne et vous attendez que les poissons viennent.
0: Ah, il faut attendre combien de temps alors?
1: Bon. C'est comme toute pêche, hein? Quand vous mettez votre hameçon et vous attendez d'attraper quelque chose, c'est très zen et très patient. Le pêcheur local vous accueille, il donne des conseils. Et il vous donne des conseils, c'est un vrai contact avec la vie locale.
0: Oh, c'est fascinant. Hein? Et comment on se rend à Harbin? C'est loin? Et Rogo, vous allez me répondre juste après une pause musicale.

0: Merci de nous retrouver après la pause musicale. Aujourd'hui, nous allons parler de quelque chose vraiment magique, les destinations de voyage en hiver en Chine.
1: Harbin, c'est accessible en vol depuis Shanghai ou Beijing, la capitale. Environ 3 heures de vol. Il y a aussi des trains à grande vitesse qui y vont. Et une fois sur place, le transport local est excellent. Vous avez les métros, les bus, les taxis, très efficaces pour une ville de cette taille, Manon.
0: D'accord. Et vous recommandez combien de jours à Harbin?
1: Ça, c'est une excellente question pour nos fidèles auditeurs. Je dirais 3 à 4 jours au minimum.
0: Ah, 3 à 4 jours?
1: Oui,
0: ça
1: vous suffit.
0: Qu'est-ce qu'on va faire pendant ces 3 jours?
1: Et un jour pour le festival des glaces, c'est énorme. Il y a des zones différentes à explorer. Un jour pour les lacs glacés et la vie locale. Un jour pour la ville historique elle-même. Parce qu'il faut découvrir l'histoire de Harbin. Et éventuellement, un jour pour les excursions près d'autres villes froides.
0: D'accord, dans les environs.
1: Oui, dans les environs.
0: Maintenant, avec la présentation de Rocco, on a suffisamment d'informations sur le nord-est de la Chine. Et maintenant, on va passer à la deuxième catégorie des paysages. Et avant de passer à la deuxième étape, une belle mélodie.

0: Merci de nous retrouver après la pause musicale. Aujourd'hui, nous allons parler de quelque chose vraiment magique, les destinations de voyage en hiver en Chine. Et parlons maintenant de la deuxième catégorie, les paysages montagneux couverts de neige. Vous avez mentionné Zhang Jiajie. C'est comment en hiver?
1: Ah, Zhang Jiajie, c'est déjà magnifique en été. Avec ses pics karstiques.
0: Ça, on le sait, mais en hiver.
1: Mais en hiver, j'allais arriver, cher Manon. Mm-hmm. En hiver, c'est un autre monde. La neige recouvre les sommets et il y a du brouillard. Mm-hmm. C'est surréaliste. Mm-hmm. Les touristes qui connaissent Zhang Jiajie en été reviennent en hiver et disent « c'est pas le même endroit ». Et déjà, la transformation commence depuis automne.
0: C'est vraiment si différent.
1: Absolument, cher Manon. Vous savez, Zhang Jiajie, en été, c'est surpeuplé. Mm-hmm. Il y a des milliers de touristes. Mm-hmm. Je dirais même en automne, c'est pareil. Mm-hmm. Mais en hiver, c'est
0: il
1: tranquille.
0: Il y a encore beaucoup de touristes.
1: Non, en automne.
0: En automne.
1: Oui, même en automne, il y a encore beaucoup de touristes. Et vous savez quoi?
0: Pourquoi ce contraste?
1: L'hiver à Zhang Jiajie, c'est pas trop froid, peut-être 5 à 10 degrés. Oh. C'est froid, mais supportable,
0: c'est comme
1: contrairement à Harbin.
0: Oui, il y a une grande différence au niveau de...
1: Il y a la température.
0: De la température. Mm. C'est plus modéré, donc... mais comment on accède à Zhang Jiajie?
1: Ah, Zhang Jiajie, c'est dans la province du Hunan.
0: Ah, d'accord.
1: Il y a un petit aéroport local. Mm-hmm. Vous pouvez venir de Shanghai ou de Beijing ou même des villes proches comme Changsha. Mm-hmm. Une fois sur place, c'est bien organisé. Mm-hmm. Il y a des bus, des taxis, des téléphériques pour monter au sommet.
0: D'accord. Même si on n'est pas quelqu'un très fort en sportif, on peut quand même monter en recours avec tous ces outils. Hein.
1: Oui, oui.
0: Et combien de temps à Zhang Jiajie?
1: Zhang Jiajie, je recommande à nos touristes 2 à 3 jours. Hein.
0: La vue panoramique?
1: C'est le cœur de Zhang Jiajie.
0: Ah,
1: c'est là où vous allez accéder à la montagne. Mm-hmm. Et un jour pour les paysages secondaires moins connus, et optionnellement, un jour pour explorer les villages environnants.
0: Pourquoi les villages environnants? C'est quoi qui attire les touristes?
1: Bon, il y a Fenghuang. C'est une vieille ville historique sur une rivière.
0: Ah.
1: C'est extraordinaire, cher Manon. Mm-hmm. Les bâtiments sont en bois. C'est l'architecture traditionnelle.
0: Ah, d'accord.
1: Et il y a aussi un village Tuja. Mm-hmm. C'est une minorité ethnique avec sa propre culture. Mm-hmm. Vous pouvez rester chez l'habitant, manger local. Hein? Mm-hmm. C'est vraiment une immersion authentique.
0: D'accord. Et c'est tourisme culturel, vraiment. Et tout de suite, on va parler de Guilin, juste après. Une pause musicale.

0: Merci de nous retrouver après la pause musicale. Aujourd'hui, nous allons parler de quelque chose vraiment magique, les destinations de voyage en hiver en Chine. Parlons maintenant de Guilin en hiver, c'est comment?
1: Guilin, c'est absolument beau. Les pics karstiques avec la neige, c'est poétique. Et les Li River, la rivière Li, est magnifique quand le temps est clair et froid. Les paysages se reflètent dans l'eau comme un miroir.
0: Vous avez mentionné une croisière sur la Li Rivière avant. C'est possible en hiver?
1: Absolument, cher Manon. La croisière fonctionne toute l'année. Et l'hiver, c'est en fait meilleur parce que l'eau est plus claire. Il y a moins de touristes, c'est plus tranquille. Et les villages que vous voyez depuis les bateaux, les habitants font sécher les récoltes. Et ça a l'air très authentique.
0: Ça semble idéal. Combien de jours à Guilin vous recommandez?
1: Bon, 3 jours, ça peut suffire. Hein. Quand on prend un jour pour la ville elle-même, on peut visiter des lacs urbains jolis, des temples. On prend un autre jour pour la croisière sur la Li River vers Yangshuo. C'est environ 5 heures de bateau. Et le dernier jour, ça peut nous servir à explorer, ça peut nous servir à aller par exemple à Yangshuo pour explorer les villages environnants.
0: Yangshuo, vous en avez parlé avant, c'est un village, c'est ça?
1: Oui, oui, c'est un village très touristique maintenant, mais toujours authentique. C'est devenu une base pour les excursions.

0: excursion en vélo à travers la campagne. Les paysages autour de Yangshuo, c'est des rizières.
1: Ah, d'accord.
0: Des petits villages de buffles d'eau. C'est la vraie Chine rurale, cher Manon.
1: Et la troisième catégorie, les villes côtières du sud, où il fait tout. Vous avez mentionné Xiamen et Sanya.
0: Les deux, on peut y aller. Xiamen, c'est dans le Fujian. Là-bas, l'hiver, c'est environ 15-20 degrés.
1: Ah.
0: Donc, vous comprenez que c'est doux.
1: Oui.
0: C'est frais,
1: oui.
0: Mais agréable. Et à Sanya, c'est à l'île de Hainan. C'est tropical, 20-25 degrés, même en hiver. Donc, pour les gens qui détestent le froid, hein?
1: Oui, c'est parfait. Hein.
0: Voilà, c'est parfait.
1: La température,
0: voilà.
1: Vraiment, c'est agréable. Et Xiamen, c'est une grande ville.
0: Xiamen, c'est un port côtier, moderne, clean, très développé. Et l'hiver, c'est la bonne saison d'y aller parce qu'il y a beaucoup de typhons, l'air est clair. Vous avez des temples, de la nourriture des mers fantastiques. Une vieille ville historique à découvrir.
1: On a des fruits de mer, on a des temples, on a l'air clair. Et des temples, lesquels?
0: Il y a le temple Napucho, ce qui est l'un des plus importants d'Asie du Sud-Est. C'est au bord de la mer. C'est très calme. Il y a aussi l'île de Gulanyu, juste à côté, qui est sans voiture, avec des vieilles villas. C'est très pittoresque.
1: Gulanyu, on a parlé avant aussi. C'est incontournable, hein?
0: Oui, absolument. Gulanyu, c'est une petite île. Vous prenez un ferry de 10 minutes depuis Xiamen. Une fois sur l'île, pas de bruit, pas de voiture. C'est piétonnier complet. L'hiver, le temps est parfait pour marcher. L'architecture, c'est beau.
1: Et combien de jours à Xiamen?
0: Toujours entre 2-3 jours. On est dans cette fourchette-là. Et un jour pour la ville et le temple Napucho. Un jour pour Gulanyu. Et optionnellement, un troisième jour pour une excursion vers Sanya ou d'autres îles côtières.
1: Et Sanya, c'est touristique, je crois. J'ai entendu souvent.
0: Très touristique. C'est l'endroit le plus touristique de Hainan. Il y a des plages. C'est une station balnéaire. L'hiver, c'est la saison, c'est la haute saison. Les prix augmentent, mais c'est toujours plus abordable qu'un mois d'été.
1: D'accord. C'est
0: et
1: tropical.
0: C'est tropical. Une vraie évasion, Manon.
1: Ah, c'est vraiment un autre monde que le Nord. Hein? Et quelle est la différence entre Xiamen et Sanya si on devrait faire un choix?
0: Xiamen, c'est plus culturel, plus historique, plus local. Sanya, c'est plus balnéaire, plus hédoniste. Si vous cherchez plage et détente, là, sans doute, c'est Sanya. Mais si vous cherchez culture et authenticité, je vous conseillerais d'aller à Xiamen.
1: D'accord, maintenant c'est compris. Bon choix à faire selon vos préférences. Et Rogo, parlons maintenant de la logistique. Quand exactement faut-il partir pour avoir les meilleures conditions?
0: Excellente question. L'hiver en Chine commence vraiment en novembre et va jusqu'en février. Je dirais que décembre à janvier, c'est l'apogée. Le mois de décembre, c'est le début. Il fait un peu moins froid. Janvier, c'est le plus froid. Et février, c'est la transition vers le printemps.
1: D'accord. Donc, décembre à janvier, c'est idéal, alors?
0: Oui, mais attention à une chose. À partir du 15 décembre jusqu'au 20 janvier environ, c'est la période de Noël et de Nouvel An occidental. Les prix remontent, c'est plus bondé. Si vous pouvez voyager fin novembre ou mi-janvier, c'est mieux.
1: Alors, les prix augmentent beaucoup, ce n'est plus acceptable?
0: Oui, hein, les hôtels peuvent augmenter de 30 à 50%. Les vols aussi, donc si vous voyagez mi-décembre.

0: chambre, planifier bien à l'avance et réserver tôt.
1: Comment on réserve ces destinations? Vous avez des applications favorites à nous recommander?
0: Les applications sont nombreuses, mais je pourrais recommander quelques-unes comme Trip.com, Booking. Bon, pour Harbin spécifiquement, l'application du Festival des Glaces offre une réservation en ligne. Pour Zhangjiajie et Guilin, il y a des sites touristiques officiels.
1: Et pour l'hébergement, les prix sont vraiment plus bas en hiver.
0: Oui, sauf pendant Noël ou Nouvel An occidental. Mais hors de ces périodes, les hôtels 3 ou 4 étoiles, vous pouvez trouver à 40 ou 50% moins cher qu'en été. C'est économique et efficace.
1: Oh, c'est intéressant. Et c'est une bonne raison de voyager en hiver. Et Rogo, parlons maintenant des activités spécifiques à l'hiver. Et qu'est-ce qu'on peut faire de spécial?
0: Ah, c'est intéressant. En hiver, il y a des activités qu'on peut faire. À Harbin, par exemple, les patins à glace sur les lacs ou le festival. À Zhangjiajie, la randonnée pédestre dans la neige et à Guilin, les photographies du brouillard sur la rivière.
1: Les photographies de brouillard, c'est bon pour la photo?
0: Excellent pour la photo, parce que le brouillard sur la rivière, avec les pics karstiques, c'est un classique de la photographie chinoise. Les conditions hivernales créent les meilleures conditions pour ce genre de photos.
1: Et à Xiamen et Sanya, il y a des activités hivernales spécifiques?
0: Et bien sûr, à Xiamen par exemple, c'est surtout marcher, explorer, manger. À Sanya, c'est plage, natation, sport d'eau. L'hiver à Sanya, l'eau est moins chaude pendant l'hiver à Sanya. Environ 23 degrés, c'est parfait pour nager. L'hiver en Chine, ce n'est pas une saison à éviter, c'est une opportunité unique.
1: En vous écoutant, Rocco, je suis complètement convaincue que l'hiver est une saison idéale pour voyager en Chine. Et voilà, c'est tout pour aujourd'hui, pour notre carnet de route. Et rejoignez-nous la prochaine fois pour explorer d'autres aspects fascinants de la Chine. Tout de suite, cours de chinois avec Xiaotai et Thomas.
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3: Bonjour à tous et bienvenue pour notre nouvelle émission qui sera consacrée à l'apprentissage du chinois mandarin. En gros, notre objectif est de vous apprendre tout au long de ce cycle le chinois au quotidien. Je suis Xiao Tai et je suis très heureuse de vous accompagner avec Thomas pour ces cours de chinois.
2: Salut à tous, moi comme vient de le dire ma collègue, c'est Thomas et ça fait quelques mois que je suis en Chine, mais je ne pratique pas vraiment le chinois au quotidien, donc je suis un peu comme vous, je vais découvrir cette langue quasiment en même temps que vous.
3: Bon. Ne vous inquiétez pas, on ne va pas vous prendre la tête durant cette émission, ce n'est pas notre but en tout cas, mais il s'agit de vous initier petit à petit à cette langue si spécifique. Alors, pour commencer une langue, il me paraît essentiel de savoir nous présenter, non?
2: C'est vrai que c'est un peu la première chose qui vous sert tous les jours, dans la rue, au boulot, et cela vous amène forcément, lorsqu'on dit bonjour à quelqu'un, d'amener de nouvelles expressions et de nouveaux mots à la suite du salut quotidien.
3: Ben ok, aujourd'hui nous commençons avec les mots et les expressions qui servent à saluer. Ni hao.
2: Qui veut dire bonjour.
3: Ni jiao shenme mingzi.
2: Comment vous appelez-vous?
3: Zhe shi wo de mingpian.
2: Voici ma carte de visite.
3: Hao jiu bu jian.
2: Et enfin, ça fait longtemps que nous ne nous sommes pas vus.
3: Voilà les objectifs des cours d'aujourd'hui. En chinois, il y a plusieurs façons pour dire bonjour. L'expression la plus courante est ni hao.
2: Ni hao.
3: Ni signifie tu, hao signifie bien. Ni hao ou nin hao. Bonjour est une formule que l'on peut employer pour saluer en toutes circonstances et qui que ce soit. En réponse, on dit aussi ni hao ou nin hao.
2: Oui, c'est un peu exactement comme en français. En fait, si on dit bonjour, l'interlocuteur qui nous répond également bonjour.
3: Ben, tout à fait, c'est facile. Vous n'avez qu'à le répéter. Ni hao. On se le fait ensemble. Ni hao.
2: Et jamais 203, encore une fois, on va se le refaire ensemble.
3: Ni hao. Et voilà un premier terme. Et maintenant, nous écoutons un petit dialogue.
4: Ni hao.
5: Ni hao.
4: Ni hao.
5: Ni hao.
3: Bon, maintenant, après avoir salué une personne, on va lui demander son nom. Et comment on dit en chinois? On peut le dire comme ça. Ni jiao shenme mingzi.
2: Ni jiao shenme mingzi. Est-ce que j'ai bon?
3: Oh, c'est tout à fait passable.
2: Oui, bon, on peut mieux faire, mais bon, tout le monde débute ici, hein. D'accord. Surtout moi.
3: Oui. Ni.
2: Ni.
3: En troisième ton, c'est tu. Jiao.
2: Okay. Jiao, qui veut dire appeler.
3: Appeler. D'accord. Au quatrième ton, shenme. Signifie quel, quoi, comment, c'est pour demander.
2: Bon, je vais essayer maintenant. Shenme.
3: C'est mieux. Mingzi, c'est-à-dire le nom.
2: Mingzi.
3: Ou plutôt le prénom.
2: D'accord, ok.
3: Et comment t'appelles-tu? Ni jiao shenme mingzi.
2: Ni jiao shenme mingzi.
3: Oh, c'est presque parfait.
2: Ouais, presque. Bon.
3: Bon, allons, on s'écoute un dialogue maintenant. Dialogue 2.
4: Ni jiao shenme mingzi.
5: 我叫王龙，你叫什么名字？
4: 刘露。
3: 什么 est un pronom interrogatif qui signifie quoi, que, parfois, quel. La syntaxe chinoise est très simple. Dans une phrase interrogative, on remplace l'objet de la question par le pronom interrogatif adéquat et l'ordre des mots ne change pas. Par exemple, 我叫王芳, je m'appelle Wang Fang. Sous la forme interrogative, on dit 你叫什么名字? Tu t'appelles comment? Tu t'appelles par quel nom? Répétez encore une fois. Ni jiao shenme mingzi.
2: Ni jiao shenme mingzi.
3: Bravo Thomas. Bon, la réponse pour la phrase ni jiao shenme mingzi est très simple. On dit wo jiao.
2: Ni wo jiao.
3: Ouais. Voilà, ni jiao shenme mingzi.
2: Ni jiao shenme mingzi.
3: Très bien. Et en Chine, les gens s'échangent souvent des cartes de visite lorsqu'ils se rencontrent pour la première fois. Quand vous donnez votre carte de visite, vous pouvez dire en chinois « 这是我的名片». Cela signifie en français « voici ma carte de visite ».« 这是我的名片». Vas-y Thomas.
2: « 这是我的名片». Et « 名片 », c'est la carte de visite, non ?
3: C'est exact. « 名片 », c'est la carte de visite. « 得» indique l'appartenance. Par exemple, le mien ou la mienne se dit en chinois 我的, le tien ou la tienne se dit en chinois 你的, et 这 signifie ce.
2: 这
3: 是 signifie être.
2: 是
3: 我的 en français c'est ma ou le mien.
2: Ah, je vais essayer aussi maintenant de le répéter 我的.
3: Très bien. 这是我的 qui veut dire littéralement c'est à moi. Et puis c'est en effet pour dire que c'est une chose qui m'appartient.
2: Ok, bon, je le fais à mon tour. Je che wada.
3: Très bien. Mingpian, carte de visite.
2: Mingpian.
3: Je che wada mingpian.
2: Je che wada mingpian.
3: Ce qui veut dire, voilà ma carte de visite.
2: Bon, maintenant, on va s'écouter un petit dialogue et pour essayer de mettre un petit peu tout ça en place, hein, parce que c'est important d'entendre les choses parler plutôt que de répéter des phrases. On s'écoute le dialogue numéro 3.
5: 这是我的名片。
4: 谢谢。
5: 好久不见，你好吗？
4: 挺好的，谢谢。
3: Voici ma carte de visite. 这是我的名片。
2: 这是我的名片。
3: 名片 qui veut dire?
2: 名片 ben je crois que si j'ai bien bossé, ça veut dire carte de visite.
3: Tu as bien raison. Bien, passons maintenant à une nouvelle phrase. Supposons que ton ami et toi, vous ne vous êtes pas rencontrés depuis un bon moment. Dans ce cas-là, qu'est-ce que tu dis en français?
2: Bon, c'est très simple. Moi, je dis en français, ça fait super longtemps que nous ne nous sommes pas vus.
3: Exact. Et en chinois, on dit 好久不见.
2: 好久不见.
3: Et c'est comme la traduction de longtemps pas voir.
2: D'accord, ok.
3: Et je vais le traduire mot à mot. Ça fait 好久. Très longtemps.
2: Hao jiu.
3: Pour ne pas.
2: Bou, tu viens de le dire, ne pas.
3: Ouais. Tien, c'est voir.
2: Tien.
3: Alors, longtemps, pas voir. Hao jiu, bu tien.
2: Hao jiu, bu tien.
3: Ni hao ma. Comment vas-tu? C'est une formule de salutation courante utilisée en général entre personnes qui se connaissent. La réponse est souvent wo hen hao. je vais très bien. Ma et ne sont des particules qu'on utilise à la fin d'une phrase interrogative. Ni hao ma.
2: Ni hao ma.
3: Et maintenant, nous écoutons encore une fois le troisième dialogue.
5: 这是我的名片。
4: 谢谢。
5: 好久不见，你好吗？
4: 挺好的，谢谢。
2: Ok, c'était le dernier dialogue pour aujourd'hui, faut pas trop se surcharger de travail non plus, vous êtes toujours à l'écoute de Radio Chine Internationale, dans une nouvelle émission à travers laquelle on va vous apprendre les rudiments de la langue chinoise, ce sera notre objectif. Et avant d'écouter une nouvelle fois tous les dialogues, une brève révision de ce que nous avons vu aujourd'hui, et pour saluer en chinois, je crois que c'est Ni Hao.
3: Comment t'appelles-tu ? Ni jiao shenme mingzi ?
2: Ni jiao shenme mingzi ?
3: Et quand vous échangez des cartes de visite avec vos amis chinois, vous pouvez dire « 这是我的名片。”
2: 「这是我的名片。
3: Et nous avons aussi appris « ça fait longtemps qu'on ne s'est pas vu en chinois ». On dit « 好久不见。」
2: 「好久不见。」
3: Et maintenant, nous écoutons tous les dialogues d'aujourd'hui. Premier dialogue.
4: 你好。
5: 你好。
4: 您好。
5: 您好。
3: Deuxième dialogue.
4: 你叫什么名字？
5: 我叫王龙。你叫什么名字？
4: 刘露。
3: Troisième dialogue.
5: 这是我的名片。
4: 谢谢。
5: 好久不见。你好吗？
4: 挺好的，谢谢。
3: Et à la fin de notre cours de chinois, nous vous parlerons aussi de la culture chinoise pour vous donner une petite idée des mœurs et des coutumes. C'est ce que nous appellerons l'ABC de la culture chinoise.
2: Et justement, dans cette rubrique, de quoi va-t-on parler aujourd'hui ?
3: Ben aujourd'hui, nous avons vu comment dire bonjour, ni hao. On peut aussi dire nin hao, comme une formule plus respectueuse. Ni hao est utilisé en général entre les personnes de même âge ou de même statut social. Et si vous rencontrez une personne qui est plus âgée que vous, vous dites ni hao.
2: Voilà, merci beaucoup Xiao Tai.
3: Pas de quoi, et avant de vous quitter, une petite question. Comment dit-on en chinois ? Ça fait longtemps que nous ne nous sommes pas vus.
2: Voilà, notre cours de chinois, c'est fini pour aujourd'hui. Merci encore de votre fidélité. Zaijian, et à bientôt.
3: Zaijian.
1: Voilà, c'était la fin de notre émission Carnet de route. Merci de nous avoir suivis et à très bientôt.

0: l'Iran affirme ne pas avoir encore pris de décision concernant la prolongation du mémorandum d'accord de paix avec les États-Unis qui expire aujourd'hui. Les deux parties devaient mener des négociations dans un délai de 60 jours afin de parvenir à un accord définitif. Mais la situation des pourparlers reste incertaine suite à l'escalade des tensions autour du détroit d'Ormuz ces derniers jours. L'Iran affirme que les forces américaines ont été interdites d'accès au détroit, au golfe Persique et au golfe d'Oman. L'Iran a rejeté l'affirmation du président américain Donald Trump concernant son contrôle sur le détroit d'Ormuz et jure de maintenir la voie navigable bloquée. Le porte-parole du ministère des Affaires étrangères d'Iran déclare que la situation dans le détroit résulte directement des actions illégales menées par les États-Unis et Israël.
1: L'état d'instabilité dans le détroit d'Ormuz est exclusivement le résultat des actions illégales des États-Unis. Sur le plan international, ils présentent très souvent le sujet comme si c'était l'Iran qui avait provoqué l'instabilité dans le détroit d'Ormuz. Nous savons tous que le détroit d'Ormuz n'avait aucun problème jusqu'au 28 février 2026 et qu'il était ouvert. L'exploitation de cette voie navigable par les États-Unis a entraîné l'instabilité du détroit.
2: Le vice-ministre iranien des Affaires étrangères Kazem Gharibabadi a souligné que seul l'Iran peut décider si le détroit d'Ormuz est ouvert ou fermé. Sa déclaration intervient après que le président Trump a annoncé qu'il déclarerait prochainement le détroit comme un territoire américain. Les médias iraniens rapportent que l'Iran et Oman sont parvenus à un accord sur une carte des routes maritimes pour le détroit d'Ormuz. Selon la nouvelle route,

0: La défense de la République de Corée a indiqué que les exercices militaires avec les États-Unis avaient débuté comme prévu. Les ministres des Affaires étrangères de 8 pays islamiques ont condamné le rejet par Israël du plan de paix pour Gaza.
1: La déclaration commune de ces pays, parmi lesquels figurent l'Égypte et l'Indonésie, affirme qu'Israël porte la responsabilité de faire obstacle à la paix à Gaza. Les ministres des Affaires étrangères ont exhorté Israël à se conformer à la feuille de route menant à la paix qu'ils jugent essentielle à la reconstruction de Gaza. L'envoyé spécial du Conseil de paix de Trump pour Gaza, Nikolai Mladenov, et l'envoyé américain Jared Kushner ont rencontré les médiateurs égyptiens, qatariens et turcs au Caire. Ces pourparlers ont eu lieu alors qu'Israël poursuivait ses frappes aériennes sur Gaza. Un haut responsable israélien a indiqué que M. Kushner et M. Mladenov devaient rencontrer lundi le Premier ministre israélien Benjamin Netanyahou.
0: Le Maroc a renforcé la sécurité le long de ses frontières avec les enclaves espagnoles de Ceuta et Melilla après que des appels lancés sur les réseaux sociaux ont incité des migrants à tenter un nouveau franchissement massif de la frontière le 15 août. Les forces marocaines affirment avoir déjà empêché des centaines de migrants d'atteindre Ceuta 2 semaines après l'afflux sans précédent qui avait fait des dizaines de morts.
2: Les autorités marocaines ont arrêté plusieurs personnes soupçonnées d'avoir utilisé les réseaux sociaux pour encourager des tentatives coordonnées de franchissement illégal des frontières vers Ceuta et Melilla. Le ministère de l'Intérieur précise que les personnes impliquées dans la diffusion ou l'organisation de tels appels feront l'objet de poursuites judiciaires.
3: Toutes les mesures nécessaires ont été prises pour empêcher toute tentative de franchissement illégal et intercepter toute personne cherchant à y prendre part. Des poursuites judiciaires seront également engagées contre toute personne reconnue coupable d'avoir participé à des actes illégaux, y compris celles qui encouragent de tels appels sur les réseaux sociaux.
2: La sécurité a été renforcée autour des deux enclaves, avec des postes de contrôle plus stricts, des effectifs supplémentaires et des barrières frontalières renforcées.
3: Comme vous pouvez le constater, un important déploiement de personnel de sécurité et de forces de l'ordre est en place, soutenu par un équipement de sécurité considérable. Le poste frontière a également été renforcé et des barrières supplémentaires en fil barbelé ont été installées. Pas une seule personne ne sera autorisée à franchir illégalement la frontière.
2: Ces mesures font suite à la traversée massive et meurtrière vers Ceuta fin juillet, qui a mis en évidence les risques liés aux appels lancés en ligne encourageant la migration irrégulière.
3: Ces appels constituent une menace sérieuse pour la société marocaine. Ils contribuent à des pertes humaines, à des décès et à des disparitions. Notre message aux familles et à la société marocaine est clair. Ne suivez pas et ne réagissez pas au contenu en ligne qui encourage la migration irrégulière.
2: Le Maroc affirme que la vigilance aux frontières restera élevée, tandis que les autorités s'efforcent d'empêcher de nouvelles traversées à grande échelle et potentiellement mortelles.
0: La Tanzanie a désormais accès au système chinois de paiement interbancaire transfrontalier, ce qui facilite le règlement des paiements destinés aux entreprises chinoises. Comme le rapporte notre correspondant en Tanzanie, il existe un immense potentiel pour éliminer les problèmes d'accès aux devises dans une relation commerciale qui représentait plus de 11 milliards de dollars en 2025.
1: Une nouvelle option de paiement ouvre une nouvelle voie au commerce entre la Tanzanie et la Chine. Le système de paiement transfrontalier chinois, également connu sous le nom de CIPS, permet aux banques de régler les transactions directement en yuan, réduisant ainsi la dépendance vis-à-vis d'autres devises. Pour l'homme d'affaires chinois Wang Xin, qui vit en Tanzanie depuis 6 ans, cette initiative pourrait atténuer certaines difficultés rencontrées par les importateurs.
4: La plus grande difficulté à laquelle nous sommes confrontés actuellement sur le marché financier est le change en Tanzanie. En raison de l'intervention du dollar américain, le coût de conversion du RMB est relativement élevé et il y a souvent une pénurie de devises sur le marché. Nous espérons donc que la banque pourra nous apporter davantage de soutien.
1: En Tanzanie, c'est la Stanbic Bank qui facilite ces transactions. Celle-ci a également étendu l'accès aux CIPS à d'autres marchés africains. Pour le responsable tanzanien, l'utilisation accrue du yuan constitue un moyen supplémentaire de soutenir les liens économiques croissants avec la Chine.
3: Nous prévoyons avec confiance que nos échanges économiques connaîtront une trajectoire ascendante importante, d'autant plus que la Chine a pleinement mis en œuvre sa politique historique de droits de douane nuls sur 100% des lignes tarifaires pour la Tanzanie, effective depuis le 1er mai 2026.
1: La Banque centrale, autorité de régulation financière de la Tanzanie, indique qu'outre son soutien aux CIPS, elle s'efforce de renforcer d'autres systèmes de paiement régionaux et continentaux. Elle précise toutefois que le développement des paiements transfrontaliers

0: Talier numérique doit s'accompagner de mesures de protection renforcées.
1: À mesure que ces services se développent, il faut continuer à mettre l'accent sur les contrôles en matière de lutte contre le blanchiment d'argent et le financement du terrorisme, la résilience en matière de cybersécurité, la protection des consommateurs et la gestion prudente des risques.
0: Le lancement du CIPS intervient alors que les échanges commerciaux entre la Tanzanie et la Chine ne cessent de croître, le commerce bilatéral ayant atteint plus de 11 milliards de dollars l'année dernière, soit une hausse de 27% par rapport à l'année précédente. La Chine reste une source majeure des importations tanzaniennes, notamment en matière de machines, d'électronique, d'équipements de construction et d'autres biens industriels. En réduisant les coûts et les délais liés aux échanges commerciaux, ce nouveau système de paiement pourrait aider la Tanzanie à se rapprocher de son objectif, porter le volume des échanges avec la Chine à 20 milliards de dollars d'ici 2030. Ses partisans affirment qu'un renforcement des échanges commerciaux pourrait créer davantage d'opportunités pour les entreprises des deux pays et consolider encore davantage les relations économiques qui unissent les deux nations depuis plus de 60 ans.
2: La Chine a lancé une nouvelle route maritime vers l'Europe via l'océan Arctique, réduisant ainsi de moitié la durée du trajet. Ce service estival hebdomadaire part du port de Ningbo Zhoushan dans la province du Zhejiang et permettra de gagner 20 jours par rapport à des itinéraires tels que celui passant par le canal de Suez.
0: Les navires emprunteront le passage du Nord-Est avant de faire escale dans des ports d'Europe du Nord et de la mer Baltique. La saison de navigation dans l'Arctique s'étend généralement de juillet à octobre. Les opérateurs déploieront jusqu'à 8 navires renforcés pour la navigation dans les glaces sur cette nouvelle route.
3: Nos voyages d'essai de l'année dernière ont confirmé un temps de transit aller simple de 20 jours entre Ningbo et Felixstowe, soit un gain de près de 20 jours par rapport aux itinéraires traditionnels. Le passage arctique protège efficacement les cargaisons sensibles à la température contre la chaleur estivale extrême qui règne sur les itinéraires du canal de Suez et du cap de Bonne-Espérance. Il permet également d'éviter les goulots d'étranglement fréquents, tels que la congestion des voies navigables, l'instabilité des horaires et la hausse des coûts de transport maritime. Nous réservons des postes d'amarrage dédiés afin de garantir un accostage immédiat à l'arrivée du navire et un départ rapide une fois le chargement terminé. En coordination avec les autorités maritimes et douanières, nous accordons la priorité au dédouanement des conteneurs clés et de ceux nécessitant une inspection, ce qui réduit efficacement la durée de séjour du navire au port et garantit un fonctionnement hautement efficace de la ligne hebdomadaire arctique.
2: Le tourisme technologique est en train de devenir la toute dernière tendance en matière de tourisme réceptif en Chine. De plus en plus de visiteurs étrangers ajoutent ainsi le marché de l'électronique de Huatianbei à Shenzhen à leur itinéraire.
4: Pour un nombre croissant de visiteurs étrangers, l'un des principaux attraits de Shenzhen est celui-ci, le marché de Huatianbei. On le décrit souvent comme le plus grand marché d'électronique au monde. Il est devenu une destination où touristes, créateurs et chefs de petites entreprises viennent à la recherche des dernières technologies grand public de la Chine.
1: Sur TikTok, j'ai cherché des endroits intéressants à visiter à Shenzhen et c'est ce qui m'a amené ici. Des peluches IA, c'est tout nouveau pour moi. J'en achète pour les essayer.
5: Des lunettes IA, un ordinateur portable et je voudrais offrir à mon frère une meilleure télévision, car la sienne est trop petite.
4: Et le prix n'est qu'un des avantages de faire ces achats, Huatianbei.
5: Je suis surpris que le prix ne soit pas plus élevé que celui des Meta Raybon. La traduction était bien meilleure. Quand ce monsieur parlait, je pouvais lire exactement ce qu'il disait. C'était plutôt cool.
4: Pour les entrepreneurs et les petites entreprises, Huatianbei est bien plus qu'un simple marché sur moins de 1,5 km², fabricants, fournisseurs de composants, développeurs de logiciels et distributeurs travaillent côte à côte. Cela permet aux idées de passer du concept au prototype, puis du prototype au marché en l'espace de quelques jours seulement.
5: Ici, le développement d'un produit se fait très rapidement. Si vous avez besoin d'un prototype ou si vous vous adressez à une entreprise spécialisée dans l'intégration matérielle logicielle, celle-ci pourrait même travailler de nuit pour répondre à votre demande. Tant que vous avez le volume et la demande nécessaires, nous nous chargerons de tout.
4: L'entreprise de Zhang Guoping a été l'une des premières à lancer ses traducteurs IA à double écran. En étroite collaboration avec des développeurs de logiciels et des fournisseurs de matériel situés à proximité, son équipe met continuellement à jour le produit en fonction des retours des clients étrangers en ajoutant de nouvelles fonctionnalités à mesure que la demande du marché évolue.
1: Conception le matin, prototypage l'après-midi, production en série le lendemain et expédition dans le monde entier en moins d'une semaine. Cette rapidité caractéristique de Huatianbei incarne véritablement la vitesse de Shenzhen. En effet, Huatianbei dispose d'une chaîne

0: industrielle complète dans le domaine de l'électronique et de l'information, fruit de plus de 40 ans d'expérience, ainsi que de secteurs manufacturiers et de services de pointe. C'est l'intégration et la synergie de ces deux moteurs qui ont rendu possible cette prouesse remarquable.
1: Cette rapidité a permis à Huachangbei de devenir l'un des quartiers d'affaires chinois les plus ouverts sur l'international. En moyenne, près de 8000 acheteurs étrangers provenant de plus de 180 pays et régions se rendent chaque jour sur le marché pour s'approvisionner en produits ou explorer des opportunités commerciales. Alors que Shenzhen se prépare à accueillir les réunions de l'APEC cette année, Huachangbei modernise ses services multilingues, ses options de paiement numérique et ses infrastructures d'accueil afin de mieux servir ses visiteurs internationaux.

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7: 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Bonjour à tous, merci de nous retrouver dans cette nouvelle édition d'InVivo. Nous avons le plaisir de recevoir pour vous deux grands artistes français, Jean Girel, un grand céramiste, un maître d'art qui a une passion pour la céramique chinoise de l'Antiquité et qui quête sans cesse à inventer des univers spectaculaires à travers la simplicité de ses œuvres. Et Jacques-Rémy Gérard, réalisateur français de films d'animation et fondateur du studio Folimage. Tous les deux ont réalisé des œuvres remarquables dans leur propre domaine. Mais le début de leur carrière professionnelle est toujours lié à la Chine. Dans InVivo, Jean Girel et Jacques-Rémy Gérard vont partager avec nous leurs univers artistiques.
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9: D'abord peintre, Jean Girel décide en 1973 de se consacrer à la céramique après avoir découvert lors d'une visite au musée Guimet à Paris les grès chinois de la fin de la dynastie Song au XIIIe siècle. La découverte de la céramique Song lui révèle l'évidence de sa vocation. Il décide alors de se consacrer exclusivement à la céramique à partir de 1975.
10: J'ai commencé la céramique il y a 61 ans à l'âge de 10 ans, j'ai vu quelqu'un qui tournait un bol sur le tour et ça m'a fasciné et ce jour-là, j'ai su que la céramique était ma vocation. Je suis monté sur le tour et j'ai tourné un bol. Je suis arrivé immédiatement à tourner un bol parce que j'ai l'impression que j'avais déjà toute ma vie d'enfant, que je l'avais déjà entre mes mains, que j'avais déjà la céramique entre mes mains. Donc je suis devenu céramiste très jeune et à l'âge de 23 ans, j'ai découvert à Paris, au musée Guimet, qui est un musée d'art d'Extrême-Orient, j'ai découvert la céramique chinoise des Song, en particulier un bol noir qu'on appelle fourrure de lièvre, qui vient des fours de Jian, qu'on appelle les bols Jian, et puis une urne funéraire en céladon de Chine du Sud, de Longchuan. Ce sont les deux céramiques qui m'ont fortement impressionné et qui ont déterminé toute ma carrière de céramiste. J'ai compris devant ces deux pièces qu'avec le minimum de moyens, avec des moyens très simples qui sont la terre qu'on a sous les pieds, les cendres du four et un simple four à bois, avec les moyens les plus simples qu'on pouvait arriver à au maximum de la beauté. J'étais à cette période-là, je faisais de la céramique mais en même temps de la peinture. J'étais très jeune mais j'étais un peintre assez connu et quand j'ai découvert la céramique Song, je me suis dit ce que je mettais dans mes grands tableaux, eh bien il fallait que j'arrive à le mettre simplement dans un simple bol, puisque moi l'intérieur d'un bol dans sa simplicité peut en fait exprimer la totalité de l'univers.
9: Considéré comme le plus grand céramiste français contemporain, il mène une exploration ininterrompue des techniques de la poterie, et prépare lui-même ses pâtes, compose ses émaux et invente de nouveaux fours. Dans une quête passionnée, il se livre depuis 40 ans à une véritable aventure artistique et historique. Redécouvrir la technique perdue depuis le potier Tian de la fin de l'époque Song, de bol Tian Chan de Fujian, dont la couverte extérieure présente des reflets irisés et dont l'extérieur semble renfermer une galaxie de taches évoquant les scintillements dans les ciels d'une nuit étoilée. Au prix d'une multitude d'essais et de calculs, il a réussi à retrouver cette irisation et cherche à provoquer dans son four à bois la pluie d'étoiles de ce bol mythique. Récemment, Jean Girel a été invité à présenter ses œuvres de poterie lors d'une exposition à Pékin rayonnant les travaux des artisans d'art chinois et français. L'une des pièces exposées, le tambour céramique, s'inspire du tambour de pluie en bronze archaïque chinois. Sur les tambours céramiques de Jean Girel, on peut constater 5 objets céramiques en forme d'oiseau qui représentent les systèmes Wuxing gouvernant l'existence et l'évolution de l'univers. Jean Girel essaye de mettre en lumière le mystère de la beauté et du monde à travers la céramique.
10: Ce sont des oiseaux qui, comme les faisans par exemple, le faisan ou des sortes de oiseaux. J'aime beaucoup la céramique chinoise, mais j'aime aussi les bronzes archaïques chinois qui très souvent ont des petits animaux comme ça sur des sculptures en bronze. Et puis pour moi, le fait de mettre ces oiseaux sur les pièces, c'est aussi un clin d'œil à la couleur des ailes des oiseaux, puisque je recherche dans ma céramique noire, ce sont toutes les couleurs de l'arc-en-ciel qui sortent uniquement du noir, et c'est ce qui se passe sur le plumage des oiseaux.
9: Jean Girel a sa propre vision esthétique dans la création de céramique. Selon lui, l'intérieur d'un bol, dans sa simplicité, on peut exprimer la totalité de l'univers.
10: Moi, ce qui m'intéresse, c'est y a beaucoup de céramistes à l'heure actuelle qui cherchent à s'exprimer très fortement avec la matière, faire des choses très grandes, toutes manipulées. Moi, j'essaye de chercher les formes les plus simples, qu'on trouve souvent d'ailleurs dans les anciennes civilisations. Et puis, sur ces formes extrêmement simples, essayer de développer avec un maximum d'intensité des phénomènes qui sont en fait des phénomènes naturels. Quand on voit ce bol, là, il ne peut pas y avoir une forme plus simple que ce bol, mais les cendres qui sont tombées dedans à l'intérieur, qui arrivent à fabriquer des sortes d'étoiles, et si on le regarde un petit peu, il y a tout un tas de couleurs et ça se met à briller un petit peu comme des étoiles dans la nuit au firmament. Pour moi, l'intérieur d'un bol comme ça arrive à reconstituer comme le firmament ou une image de l'univers avec les moyens les plus simples qu'on peut tenir dans le creux de la main, quoi.
9: Bol, verre, boîte ou bassin, Jean Girel excelle dans la création des objets qui gardent la mémoire de la vie quotidienne. Les bols de Jean Girel offrent une forte collection de couleurs, rosé, doré, blé, céladon. Les couleurs sautent suivant l'évolution de la lumière et donnent les éclats d'irisation. Avec le bol intitulé Yuteki Tenmoku, soit goutte d'huile et fouir dit lapin, Jean Girel entame ses recherches incessantes à reconstituer les couleurs originales de poterie de la dynastie des Song. Nous allons écouter ce que pense Jean Girel à ce sujet.
10: Et puis, même

0: au-delà de la simplicité de cette forme, eh bien, il y a quand même tout un tas de petits détails qui ne sont pas si simples que ça. Si on regarde par exemple, vous voyez le profil de ce bol-là, le pied, il n'est pas directement droit comme ça. Il est juste en bas, il revient un petit peu et il crée une très légère ombre. C'est très peu, mais ça suffit au bol de l'impression d'être surélevé sur son ombre. C'est un détail, c'est presque rien. Il y a très peu de gens qui sont capables de voir ça. Mais les personnes qui sont capables de le voir, c'est que vraiment, ils comprennent la céramique. Parce que ça tient à des tout petits détails. L'inclinaison de la lèvre qu'il y a ici, par exemple, qui est faite pour avoir exactement la forme inverse de la lèvre inférieure, ce n'est pas un détail non plus, c'est très important. Et ce léger creux qu'il y a ici, qui permet, quand on va boire le thé, que le thé ne vienne pas trop vite comme ça dans la bouche, et il est ralenti comme ça, ça permet d'avoir le temps de le déguster. Ce sont des tout petits détails dans la forme qui sont quand même très très importants. Et c'est pas pour rien que ces bols, qui étaient au début des bols fabriqués par des paysans, cultivateurs de thé, ont été très vite adoptés par les moines bouddhistes Chan, dans les monastères des monts Tianmu. Et ce sont quand les Japonais ont découvert ces bols au XIIIe siècle, quand ils sont venus étudier le bouddhisme Chan, ils ont rapporté au Japon ces bols-là qu'ils ont appelés Tenmoku. Parce que Tenmoku en japonais, c'est la prononciation des idéogrammes de Tianmu. Et à la fin des Song du Nord, le dernier empereur des Song du Nord utilisait ces bols. On vient d'en trouver un bol cassé que j'ai étudié au mois de septembre là, et qui a été trouvé dans les fouilles du palais impérial. C'était un bol qui était utilisé par l'empereur. Et il y a des textes qu'on connaît où il parle du ciel étoilé qui est à l'intérieur de ces bols. Et bon, comme c'était un grand poète, il a fait des poèmes sur ces bols-là. Et ça montrait que ces bols tout simples qui étaient au début des bols populaires ont été utilisés par les moines Chan, ont été utilisés par les lettrés, et puis ont été utilisés par la cour et par l'empereur lui-même, parce qu'ils avaient à l'intérieur du bol, comme ça, il y avait toute la beauté du monde dedans.
1: Les explorations et innovations de Jean Girel ont été admirées et reconnues par le monde artistique. Depuis ces derniers mois, Jean Girel est souvent invité à venir en Chine pour l'exposition ou pour les festivals d'art céramique. La visite en Chine rend ces grands passionnés de la céramique chinoise très ravis. Ils souhaitent en saisir des sources d'inspiration par cette terre chinoise.
0: Je suis venu trois fois en Chine depuis trois mois. Là. J'étais à Jianyang, dans le Fujian, là où étaient fabriqués ces bols noirs à l'époque Song. Et il y a deux mois, j'étais à Longchuan pour la première conférence mondiale sur le céladon, où on m'a remis le titre de conseiller permanent du céladon de Longchuan. Mais je n'étais jamais venu avant en Chine parce que j'avais l'impression que c'était trop tôt, que je n'étais encore pas prêt, qu'il fallait que je travaille et que je travaille. L'an dernier, j'ai participé à une exposition Wonder Lab au Japon et là maintenant je suis très très content. Ça fait la troisième fois que je vais en Chine en trois mois et je pense que je vais revenir souvent. Les trois voyages que je viens de faire m'ont donné beaucoup envie de travailler parce que j'ai vu beaucoup de très très belles choses. J'ai vu en même temps des paysages extraordinaires en Chine. Je me suis promené en Chine du Sud et ça a été pour moi une source d'inspiration. J'ai vu de très très belles céramiques et puis j'ai rencontré des gens merveilleux en même temps et que j'ai envie de très vite de retrouver.
1: Son savoir-faire exceptionnel et sa volonté de transmettre sa passion lui valent d'être nommé maître d'art en 2000 par le ministère français de la Culture. Et concernant l'innovation dans les métiers d'art artisanal, Jean Girel a ses propres points de vue.
0: Vous voyez, quand je vous parlais de la dimension d'un cristal d'oxyde de fer comme ça, qui est la dimension d'une longueur d'onde de la lumière, eh bien, les scientifiques du monde entier en ce moment cherchent à obtenir

0: Obtenir cette sorte spéciale d'oxyde de fer qui s'appelle epsilon Fe2O3. Eh bien, ils ne savent pas comment l'obtenir. Et ils étudient des morceaux de céramique Song pour essayer de comprendre comment c'est fait, parce que cette forme d'oxyde de fer a des telles qualités sur le plan électromagnétique que des qualités 100 fois supérieures à tout ce qu'on connaît à l'heure actuelle. Et les scientifiques ne savent pas fabriquer cet oxyde de fer, et les potiers Song ont su le fabriquer dans leur four dragon au XIIe siècle, et moi j'ai retrouvé cette technique. Donc ça, c'est une innovation, ça, qui paraît peu, mais c'est une innovation absolument énorme. Si moi, un jour, je suis en contact avec des industriels qui aimeraient m'acheter mon procédé, je ne veux pas le vendre parce que je suis un céramier, je ne suis pas un marchand de procédés. Puis je trouve que c'est bien que ces choses-là restent rares et secrètes pour qu'elles soient, qu'elles continuent à être respectées. C'est une innovation qui paraît rien du tout, mais qui est absolument énorme. L'innovation, c'est pas seulement faire des choses spectaculaires ou des choses qui n'ont jamais été faites parce qu'elles sont trop grosses ou pas qu'elles sont trop laides. Très souvent, en Occident, maintenant, pour arriver à avoir l'impression de s'exprimer, on essaye de faire le plus laid possible, le plus monstrueux possible. On n'est plus à la recherche de la beauté, on est à la recherche de quelque chose qui frappe comme ça pour frapper l'esprit des médias. Moi, ce n'est pas du tout mon problème, c'est le contraire. Ça se passe à l'intérieur de ça, c'est tout. Mais je suis heureux de voir qu'il y a quelques personnes dans le monde qui comprennent mon travail et qui l'apprécient. Là, mon galeriste qui est très très grand connaisseur de ces bols de Jianyang et qui montre mes bols, il a maintenant il y a des Japonais ou des Américains qui l'appellent pour essayer de voir mes bols parce qu'ils arrivent à trouver quelque chose dedans qui n'est pas spectaculaire, mais qui les nourrit et qui les nourrit intérieurement.
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3: Merci de nous retrouver dans In Vivo. Jacques-Rémy Girard est un réalisateur français de films d'animation et fondateur du studio Folimage. Réalisateur de L'Enfant au Grelot, La Prophétie des Grenouilles, Mia et le Micou, Jacques-Rémy Girard a répondu aux questions de notre journaliste par rapport à sa vision sur le métier du film d'animation et son histoire avec la Chine.
4: Le cinéma d'animation chinois n'est point étranger à Jacques-Rémy Girard. Un film d'animation chinois intitulé « Le roi des singes » est l'un des premiers films qu'il a visionné. Ce film produit dans les années 60 par les studios du film d'animation de Shanghai est un chef-d'œuvre du film d'animation chinois. Vous vous en doutez, ce film a considérablement influencé le métier de Jacques-Rémy Girard. Je vous laisse écouter ce qu'il dit à ce propos.
5: Je parle toujours du « Roi des singes » parce que ça a été un des premier film que j'ai vu en tant que jeune homme et qui a été sans doute décisif dans ma carrière de faire de l'animation. J'ai été touché par ce film, par sa qualité, sa grande qualité, son originalité et aussi parce qu'il véhiculait. J'ai été emporté par ce film. Il avait, si j'avais à voter aujourd'hui, s'il y avait le roi des singes, j'aurais très envie de lui donner le grand prix personnellement, vous voyez.
4: En effet, ce film, produit par le studio du film d'animation de Shanghai dans les années 60, constitue une œuvre très importante pour le cinéma chinois et a toute son importance dans l'histoire des productions du film chinois.
5: Et aussi, j'ai parlé de ce film parce que aussi il compte beaucoup l'histoire de la production chinoise. Et je crois encore aujourd'hui, il est très important, puisqu'il y a eu un remake qui a été fait il y a 2 ou 3 ans, le remake de Roi des Singes, qui a eu un succès énorme. Donc il est encore vivant, ce Roi des Singes, il n'est pas mort. Et quand j'étais à Shanghai, j'ai rencontré des

0: animateurs, des techniciens qui avaient travaillé sur ce film, qui sont âgés maintenant. C'était assez touchant de voir les gens qui ont participé à ce film dans les années 60.
1: Si Les Rois des Singes représentent la réalisation des anciens créateurs d'animation chinois, ces dernières années, les jeunes cinéastes chinois font leur apparition à l'international. Leurs films sont reconnus par les professionnels mondiaux, y compris les festivals du film d'animation d'Annecy. En 2017, la Chine était le pays hôte du festival d'Annecy, dont le but est de rendre hommage à l'intégralité du cinéma chinois. Jacques-Rémy Gérard fait part de ses impressions sur les films d'animation chinois.
0: Ils ont eu raison parce qu'il y a... Il y a de quoi montrer le renouveau de l'animation chinoise, la qualité de leurs films et la pertinence de ces films. Et on a vu donc à Annecy une sorte de panorama très intéressant. Et quand je suis venu la première fois, je suis venu à Pékin dans les années 70, mais la première fois que je suis venu en Chine pour des raisons cinématographiques, c'était en 2004. Avec la prophétie des grenouilles, j'ai vu un cinéma chinois en train d'éclore, à peine, c'était en train d'éclore, tout juste. J'étais allé à l'université, j'avais parlé avec un grand nombre d'étudiants qui commençaient tout juste à se frotter à l'animation et au scénario d'animation. Et aujourd'hui, je vois comme ça, en combien, 15 ans, le bond spectaculaire. Je suis très très impressionné.
1: La signature Folimage est en quelque sorte le synonyme de la qualité française en matière de films d'animation. Mais Folimage ne peut être pas très productif. Comment on traite les rapports entre la qualité et la durée des productions? La réponse de Jacques-Rémy Gérard.
0: Oui, parce qu'on a fait toujours le choix de la qualité plutôt que de la quantité. Quand j'ai fait La prophétie des grenouilles ou d'autres films, j'ai mis entre 6 et 7 ans pour faire un film. Avec toute une équipe, 200 personnes, on met beaucoup de temps parce que il faut trouver le rythme temporel pour bien faire les choses, se questionner, se remettre en question, aller le plus loin possible dans les détails, rechercher l'émotion. Ça ne se fait pas comme ça, il faut du temps. Et donc voilà, le temps, il est associé aussi à la qualité. Ça n'a jamais été un problème, hein. L'important, c'est qu'à la fin, le film soit bon, il puisse tenir son rang au plan international, que tous nos films ont tenu. Et je sais qu'il y a des façons de faire des choses plus vite, mais ce n'était pas notre choix du tout.
1: Pour M. Gérard, le cinéma est une combinaison d'une œuvre d'art et un produit industriel. Écoutons ce qu'il en dit.
0: C'est un produit, mais c'est aussi une œuvre. Et le cinéma... C'est là où se conjuguent les œuvres et les produits. Produits, bien sûr, parce qu'il faut de l'argent, il faut beaucoup de monde, il faut une industrie pour faire le film. Mais c'est une œuvre, parce que ce sont des objets culturels, artistiques forts, qui sont portés par des talents. Et l'artisanat, à Folimage, est encore très présent. Ce n'est pas qu'une industrie, c'est aussi l'artisanat et l'art est présent. Mais ce n'est ni l'un ni l'autre, c'est l'ensemble de tout ça réuni qui nous permet d'avancer.
1: Parlons des critères d'évaluation d'un bon film d'animation, Jacques-Rémy Gérard présente l'importance du scénario et du graphisme, mais il a notamment une préférence sur les films qui touchent le genre.
0: À travers tous les films que l'on peut voir, j'essaye aussi de déterminer celui qui va me toucher, celui qui va me parler d'une façon peut-être nouvelle, d'une façon originale, qui va m'attraper et m'emmener dans un univers que je ne connais pas, que j'ai envie de découvrir, qui va me surprendre. Évidemment aussi, les aspects graphiques sont notablement intéressants, parce que le film d'animation fait appel à du volume animé, ou du dessin, ou du graphisme, ou en 2D ou en 3D, évidemment. Et donc, la qualité graphique, l'originalité graphique est importante. Mais, bon, au fond de tout ça, il faut que le film nous touche. Et pour nous toucher, il faut qu'il nous emmène dans une histoire captivante, prenante, qui s'adresse à notre esprit, à nos émotions, et qui nous fasse un peu vibrer comme ça. Voilà, c'est ça qui est important.
1: Au lieu de rester coincé en Europe, les studios Folimage se montrent ouverts à la coopération.

0: Présentation de Monsieur Girard.
1: Je n'insisterai pas sur le fait que nous cherchons à seulement faire des films français. D'ailleurs, il y a des. J'ai créé une école qui s'appelle La Poudrière, à Valence, à côté de Folimage, qui forme des jeunes à la réalisation, des Français, mais aussi d'autres nationalités. Il y a eu des Chinois qui sont venus, notamment Efang Wei et Cheng Cheng, qui sont deux Chinois qui sont vraiment excellents, qui sont sortis de cette école. Il y a Michael de Doc de Witt, qui est hollandais, qui est venu aussi avec nous, qui a eu un Oscar. Il y a eu des Russes. La prophétie des grenouilles avait été dessinée par Yuri Tcherenkov, un Russe. Donc on est très ouvert au monde, à d'autres nationalités. On ne pense pas que faut faire des films refermés sur nous-mêmes. Au contraire, on est ouvert. Mais sur les sources d'inspiration, eh bien, on essaie de chercher des idées originales, souvent quand même puisées dans notre propre culture.
0: Jacques-Rémy Girard a toujours souhaité coopérer avec les cinéastes chinois.
1: Je crois que ça se fera, mais c'est encore... les Chinois et les Français se cherchent encore sur les projets. Il y a eu quelques tentatives qui n'ont pas forcément été très concluantes. Là, il y a encore matière à chercher comment faire ensemble. Mais lorsqu'on aura trouvé ça, je pense que là, on pourra partager des coproductions avec la France et de faire des films qui marchent autant dans nos pays respectifs. Mais il faut du temps. Il faut prendre le temps de bâtir ce travail en commun qui a encore de la peine à exister. C'est plus facile d'atteindre l'universalité avec l'animation et donc de parler à plusieurs langues, à plusieurs cultures. Mais on n'a pas... Il faut travailler à ça pour que ça se fasse un jour.
0: Avec l'originalité en scénario et graphisme, le film d'animation européen, notamment ceux de la France, reste toujours dans un style singulier orienté vers la recherche de l'originalité et de la créativité. Jacques-Rémy Girard affirme avec un peu de regret qu'à l'époque actuelle où le film 3D l'emporte sur le marché du cinéma, les spectateurs sont habitués au style esthétique des images 3D et peinent à accepter le film 2D.
2: Aujourd'hui, l'esthétique des films 3D s'est répandue auprès des jeunes enfants et je crois, d'une certaine façon, à modifier leur repère esthétique. Et aujourd'hui, quand je vais voir des enfants qui sont habitués à voir des films en 3D, ils ont de la peine à tolérer des choses faites à la main, car on manque d'éducation à ce moment-là. Et les enfants n'ont qu'une seule marque artistique dans l'œil. Et tout ce qui n'est pas de cette composition est un peu rejeté, malheureusement. Et c'est la raison pour laquelle je crois que les films français artisanaux, aujourd'hui, manquent d'audience, car les enfants qui vont voir ces films n'arrivent pas à comprendre l'esthétique parce qu'ils n'ont pas été formés à la découvrir, à l'apprécier, à l'aimer en quelque sorte. Moi, je suis pour défendre la diversité absolue, qu'on puisse voir des films en 3D, en 2D, en 2D, 3D, en stop motion, avec du sable animé. Ce qui est formidable dans ce métier, c'est qu'on peut faire de l'animation avec n'importe quoi. Et je trouve que formater trop les choses dans la direction 3D est très négatif, je trouve, pour l'éducation à la sensibilité.
0: Face au défi de films 3D et des grandes productions américaines, il semble que le film d'animation européen avance sur une autre voie et prenne parfois du retard. Pour cela, M. Girard s'est assigné l'objectif de poursuivre avec les recherches sur le film 2D.
1: Je ne sais pas, moi, nous n'avons pas fait le choix de faire des films en 3D parce que beaucoup de gens font ça et bien mieux que ce qu'on pourrait faire. Et qu'on n'a pas fini notre chemin, comme vous dites, dans la 2D, qu'il y a encore beaucoup de choses à découvrir, et que pour nous, la liberté graphique, elle est là encore en 2D, aujourd'hui. On n'a pas de contraintes. Il y a très peu de contraintes.

0: Et donc on est plus libre. Moi, je parle en termes de liberté. Et cette liberté nous fait faire des films un petit peu différents. Et le public le sent, ça, et ça marche. Ils tiennent encore, on peut encore faire des films plus êtes nature.
1: Aux yeux de Jacques-Rémy Gérard, les jeunes qui se lancent dans le métier du film et d'animation sont très prometteurs et ils voient de bon œil cette nouvelle génération qui va révolutionner le secteur du film et d'animation.
0: Moi, quand j'ai commencé, l'animation, ça n'existait presque pas. Donc, il a fallu tout inventer, se former nous-mêmes, chercher à trouver les idées, à trouver les moyens de fabriquer. Aujourd'hui, les jeunes, ils savent tout. Ils savent tout d'un coup. Je ne sais pas, c'est la télévision, c'est l'influence des médias, c'est l'informatique aussi, la facilité d'entrer dans l'informatique. Moi, je trouve que à travers l'école de la Poudrière, je le vois, les jeunes qui arrivent, ils savent énormément de choses. Ils n'ont pas, presque pas beaucoup à apprendre. Ils n'ont qu'à apprendre à chercher en eux quelle est leur force pour faire des films. Je suis assez soufflé par cette situation. Je pense qu'en Chine aussi, c'est pareil, parce que j'ai entendu dire aussi que les jeunes sont très créatifs, et dans plusieurs pays du monde aussi. Et donc là, c'est à cette nouvelle génération qui va révolutionner le cinéma d'animation, en France, en Chine, ailleurs, parce qu'il n'y a plus à inventer quelque chose qui n'existe pas. Les choses sont là et les jeunes le savent. Donc, dès qu'ils attrapent ce métier, ils vont exceller.
2: Voilà, je vous propose à suivre un épisode de notre courte chinoise. C'est parti!
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4: Bonjour à toutes et à tous, bienvenue pour une nouvelle leçon de notre cours de chinois au quotidien. C'est Xiao Tai.
3: Eh bien, moi c'est Thomas, votre apprenti étudiant qui apprend le chinois en même temps que vous. La dernière fois, on a appris à commander dans un restaurant chinois et je propose de réviser un peu les phrases qu'on a apprises avant d'entamer la leçon d'aujourd'hui.
4: D'accord. Commençons par cette phrase pour demander les spécialités du resto. On dit en chinois, 你们有什么特色菜? Quelles sont vos spécialités?
3: 你们有什么特色菜?
4: Yo. Ce qui signifie avoir.
3: Yo.
4: Shem. Quoi?
3: Shem.
4: Te se sai. Spécialité.
3: Te se sai.
4: Alors, qu'est-ce que vous avez comme spécialité? Ça se dit en chinois. Nimen yo shem te se sai.
3: Nimen yo shem te se sai.
4: Ni shu yao dao cha ma? Aurais-tu besoin des couteaux et des fourchettes?
3: Ni shu yao dao cha ma?
4: Xuyao veut dire avoir besoin de quelque chose.
3: Xuyao.
4: Dao cha, couteau, fourchette.
3: Dao cha.
4: Et pour proposer un thé rouge à son ami, on peut dire 请问你要红茶吗?
3: 请问你要红茶吗?
4: 请问, c'est une formule de politesse équivaut à s'il te plaît ou s'il vous plaît. 请问.
3: 请问.
4: 红茶.
3: 红茶.
4: Hongcha veut dire thé rouge ou thé noir. Alors, dernière phrase, 我们AA制吧.
3: 我们AA制吧.
4: AA制 veut dire on se partage les frais du repas.
3: AA制. Ok, c'est terminé pour la révision de la leçon précédente. Maintenant, on se réécoute les quatre dialogues en intégralité.
5: 对话一.
6: 你们有什么特色菜?
5: 烤鸭. 您喜欢吗?
6: 喜欢.
5: 对话二.
6: 你需要刀叉吗?
5: 不, 我想试着用筷子。 对话三, 请问, 你要红茶吗?
6: 我想尝尝中国绿茶。
5: 对话四,
6: 我们AA制吧。
5: 下次吧, 这次我买单。 下次吧, 这次我请客。
3: Et voilà, maintenant je crois aujourd'hui, Tai, qu'il va être question de restaurant. Alors, comme d'habitude, tu vas me lire les phrases pour débuter en chinois. Je vais les traduire en français et puis après, on va travailler.
4: Volontiers. 请你们等一会儿.
3: Pourriez-vous attendre un petit moment?
4: 我们要等多久?
3: Combien de temps devrons-nous attendre?
4: 味道怎么样?

0: Comment trouvez-vous la nourriture? C'est délicieux. Je n'ai plus faim.
1: À Beijing, dans la capitale chinoise, tu peux trouver beaucoup de restaurants de caractère qui attirent de nombreux clients. Donc, aux heures de pointe, par de midi à 14h et de 17h à 20h, on doit souvent faire la queue pour prendre un repas au restaurant.
0: C'est vrai qu'il y a beaucoup de monde dans les restos de Beijing et les serveurs du restaurant nous disent souvent la même phrase « Pourriez-vous attendre un petit moment ?»
1: Oui, sa façon d'exprimer en chinois est « 请你们等一会儿。
0: 「请你们等一会儿。
1: 请，une formule de politesse, s'il vous plaît.
0: 请。
1: 你们，vous.
0: 你们。
1: 等，attendre.
0: 等。
1: 一会儿，un petit moment.
0: 一会儿。
1: Attendez un petit moment, s'il vous plaît. 请你们等一会儿。
0: 请你们等一会儿。Écoutons le premier dialogue en entier pour mieux se rendre compte en situation.
2: 请你们等一会儿。
3: 我们要等多久？
2: 大概半个小时吧。
0: Alors, Xiao Tai, attendre se prononce donc den en chinois. C'est ça ou pas?
1: C'est ça. Et un petit moment se dit en chinois yihuar.
0: Yihuar. C'est donc une appellation un peu floue. Si je veux demander combien de temps précisément devrons-nous attendre, comment dois-je m'y prendre en chinois?
1: Tu peux dire 我们要等多久？
0: 我们要等多久？
1: 我们signifie nous.
0: 我们
1: 要 devoir
0: 要
1: 等 attendre
0: 等
1: 多久 combien de temps
0: 多久？
1: 我们要等多久？
0: 我们要等多久？ Combien de temps devrons-nous attendre donc?
1: Exactement. Voilà, on va réécouter le premier dialogue.
2: 请你们等一会儿。
3: 我们要等多久？
2: 大概半个小时吧。
0: Bon allez, on a fini d'attendre, c'est l'heure de s'asseoir et de manger, on a même commencé à manger, je voudrais demander à mon voisin, comment trouve-t-il la nourriture?
1: Dans ce cas-là, tu peux dire, 味道怎么样?
0: 味道怎么样?
1: 味道, le goût, la saveur.
0: 味道
1: 怎么样, comment?
0: 怎么样? Et 怎么样, je les relis donc, 味道怎么样? Ok, bien sûr, dans les restaurants chinois, on est rarement déçu dans la capitale. Et le plat est vraiment délicieux. Alors, comment je pourrais dire ça, Tai?
1: Si tu aimes vraiment le plat, tu peux dire 真的很好吃。
0: 真的很好吃。
1: Oui, 真的vraiment.
0: 真的
1: 很 très.
0: 很
1: 好吃 délicieux.
0: 好吃。
1: 真的很好吃。
0: 真的很好吃。Ok, on s'écoute le dialogue 2.
2: 味道怎么样?
3: 真的很好吃。
0: Et après avoir mangé autant de mes succulents, je n'ai vraiment plus faim.
1: C'est vrai, les Chinois sont très hospitaliers et couvrent les tables de plats.
0: Mais parfois, il est nécessaire de leur faire savoir que l'on n'a plus faim.
1: Oui, pour exprimer cela, tu pourrais dire 我吃饱了。
0: 我吃饱了。
1: 我je
0: 我
1: 吃manger
0: 吃
1: 饱, rassasié.
0: Bao.
1: Le est une particule. Les verbes du chinois ne subissent pas de changement de temps. Pour exprimer une action déjà accomplie, on utilise une particule dans la phrase. Par exemple, 我吃饱了. Le signifie l'achèvement d'une action.
0: Le.
1: 我吃饱了.
0: 我吃饱了. Je n'ai plus faim.
1: Voilà, on va écouter le dialogue 3.
2: 还要点什么?
3: Oh, 谢谢。我吃饱了，这里的菜真的很好吃。
1: OK, nous faisons une révision. Je n'ai plus faim signifie 我吃饱了。
0: 我吃饱了。
1: Et c'est vraiment délicieux, se dit en chinois, 真的很好吃。
0: 真的很好吃。
1: 真的, qu'est-ce que ça signifie?
0: Je crois que ça signifie vraiment.
1: C'est ça, 好吃。
0: Mais je crois que ça signifie délicieux, 好吃。
1: Tout à fait.
0: Et si tu as envie de demander comment est la nourriture, Tai, comment tu dois t'y prendre?
1: Oui, tu peux dire 味道怎么样?
0: 味道怎么样?
1: 味道, c'est la saveur d'un plat, le goût.
0: 味道.
1: Et si beaucoup de gens dînent au restaurant, tu dois faire la queue et à ce moment-là, tu veux savoir combien de temps tu vas devoir attendre. Et comment tu peux demander ça au serveur chinois?
0: 我们要等多久?
1: Exact. 等, attendre.
0: 等.
1: 多久? combien de temps?
0: 多久？
1: 我们要等多久？ OK, voilà la dernière phrase à apprendre. Pourriez-vous attendre un petit moment? Pour dire cela en chinois, c'est 请你们等一会儿。
0: 请你们等一会儿。
1: 一会儿 un petit moment.
0: 一会儿。
1: Écoutons maintenant le dialogue complet de la leçon 14.
2: 请你们等一会儿。
3: 我们要等多久？
2: 大概半个小时吧。味道怎么样？
3: 真的很好吃。
2: 还要点什么？
3: 哦，谢谢，我吃饱了。这里的菜真的很好吃。
1: Voilà pour le cours d'aujourd'hui. Maintenant, vous pouvez aller tranquillement dans un restaurant chinois et vous délecter de ces mets si bons. J'espère que tout le monde a compris. Maintenant, c'est l'heure de notre rubrique ABC de la culture chinoise.
0: Le thé et le café sont souvent utilisés par les Chinois pour décrire les cultures orientales et occidentales. Le thé représentant l'Orient, le café l'Occident. Le thé est né en Chine, ça on le sait, et son histoire est vieille de 5000 ans. Et depuis des milliers d'années, le thé consiste en une boisson incontournable ici, Tai.
1: Oui, les régions du sud et de l'est de Chine, avec leur climat propice à la culture du thé, produisent depuis longtemps le thé, et les feuilles de thé sont exportées via l'ancienne route de la soie vers des pays asiatiques et européens. Voilà, ainsi s'achève notre cours de chinois d'aujourd'hui.
0: Salut Xiao Tai, à la prochaine, au revoir.
1: Salut Thomas, salut tout le monde, au revoir.
4: Ainsi prend fin cette émission d'InVivo. J'espère que vous avez passé un bon moment sur nos ondes. À la prochaine fois, salut.

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0: L'Iran affirme ne pas avoir encore pris de décision concernant la prolongation du mémorandum d'accord de paix avec les États-Unis qui expire aujourd'hui. Les deux parties devaient mener des négociations dans un délai de 60 jours afin de parvenir à un accord définitif, mais la situation des pourparlers reste incertaine suite à l'escalade des tensions autour du détroit d'Ormuz ces derniers jours. L'Iran affirme que les forces américaines ont été interdites d'accès au détroit, au golfe Persique et au golfe d'Oman. L'Iran a rejeté l'affirmation du président américain Donald Trump concernant son contrôle sur le détroit d'Ormuz et jure de maintenir la voie navigable bloquée. Le porte-parole du ministère des Affaires étrangères d'Iran déclare que la situation dans le détroit résulte directement des actions illégales menées par les États-Unis et Israël.
1: L'état d'instabilité dans le détroit d'Ormuz est exclusivement le résultat des actions illégales des États-Unis. Sur le plan international, ils présentent très souvent le sujet comme si c'était l'Iran qui avait provoqué l'instabilité dans le détroit d'Ormuz. Nous savons tous que le détroit d'Ormuz n'avait aucun problème jusqu'au 28 février 2026 et qu'il était ouvert. L'exploitation de cette voie navigable par les États-Unis a entraîné l'instabilité du détroit.
2: Le vice-ministre iranien des Affaires étrangères Kazem Gharibabadi a souligné que seul l'Iran peut décider si le détroit d'Ormuz est ouvert ou fermé. Sa déclaration intervient après que le président Trump a annoncé qu'il déclarerait prochainement le détroit comme un territoire américain. Les médias iraniens rapportent que l'Iran et Oman sont parvenus à un accord sur une carte des routes maritimes pour le détroit d'Ormuz. Selon la nouvelle route, les navires commerciaux entrant et sortant du détroit traverseront des parties des eaux territoriales iraniennes. Cette route temporaire devrait entrer en vigueur pour une durée de 2 à 4 mois.
0: Le président américain Donald Trump ordonnait une réduction substantielle des exercices militaires conjoints avec la République de Corée qui débute aujourd'hui. Donald Trump a déclaré que ses instructions au Pentagone visaient à réduire les coûts militaires élevés pour les États-Unis. Il a ajouté qu'il était trop tard pour annuler les exercices, mais que les États-Unis réduiraient leur participation. Il estime que ces exercices envoient un message hostile à Pyongyang qui ne menace pas Washington. Le président américain a également souligné le refus de Séoul de se joindre aux efforts de son pays visant à dénucléariser l'Iran. Le ministère

0: frappes aériennes sur Gaza. Un haut responsable israélien a indiqué que M. Kouchner et M. Mladenov devaient rencontrer lundi le Premier ministre israélien Benjamin Netanyahou.
1: Le Maroc a renforcé la sécurité le long de ses frontières avec les enclaves espagnoles de Ceuta et Melilla après que des appels lancés sur les réseaux sociaux ont incité des migrants à tenter un nouveau franchissement massif de la frontière le 15 août. Les forces marocaines affirment avoir déjà empêché des centaines de migrants d'atteindre Ceuta, 2 semaines après l'afflux sans précédent qui avait fait des dizaines de morts.
2: Les autorités marocaines ont arrêté plusieurs personnes soupçonnées d'avoir utilisé les réseaux sociaux pour encourager des tentatives coordonnées de franchissement illégal des frontières vers Ceuta et Melilla. Le ministère de l'Intérieur précise que les personnes impliquées dans la diffusion ou l'organisation de tels appels feront l'objet de poursuites judiciaires.
3: Toutes les mesures nécessaires ont été prises pour empêcher toute tentative de franchissement illégal et intercepter toute personne cherchant à y prendre part. Des poursuites judiciaires seront également engagées contre toute personne reconnue coupable d'avoir participé à des actes illégaux, y compris celles qui encouragent de tels appels sur les réseaux sociaux.
2: La sécurité a été renforcée autour des deux enclaves, avec des postes de contrôle plus stricts, des effectifs supplémentaires et des barrières frontalières renforcées.
3: Comme vous pouvez le constater, un important déploiement de personnel de sécurité et de forces de l'ordre est en place, soutenu par un équipement de sécurité considérable. Le poste frontière a également été renforcé et des barrières supplémentaires en fil barbelé ont été installées. Pas une seule personne ne sera autorisée à franchir illégalement la frontière.
2: Ces mesures font suite à la traversée massive et meurtrière vers Ceuta fin juillet, qui a mis en évidence les risques liés aux appels lancés en ligne encourageant la migration irrégulière.
3: Ces appels constituent une menace sérieuse pour la société marocaine. Ils contribuent à des pertes humaines, à des décès et à des disparitions. Notre message aux familles et à la société marocaine est clair. Ne suivez pas et ne réagissez pas au contenu en ligne qui encourage la migration irrégulière.
2: Le Maroc affirme que la vigilance aux frontières restera élevée, tandis que les autorités s'efforcent d'empêcher de nouvelles traversées à grande échelle et potentiellement mortelles.
1: La Tanzanie a désormais accès au système chinois de paiement interbancaire transfrontalier, ce qui facilite le règlement des paiements destinés aux entreprises chinoises. Comme le rapporte notre correspondant en Tanzanie, il existe un immense potentiel pour éliminer les problèmes d'accès aux devises dans une relation commerciale qui représentait plus de 11 milliards de dollars en 2025.
0: Une nouvelle option de paiement ouvre une nouvelle voie au commerce entre la Tanzanie et la Chine. Le système de paiement transfrontalier chinois, également connu sous le nom de CIPS, permet aux banques de régler les transactions directement en yuan, réduisant ainsi la dépendance vis-à-vis d'autres devises. Pour l'homme d'affaires chinois Wang Xin, qui vit en Tanzanie depuis 6 ans, cette initiative pourrait atténuer certaines difficultés rencontrées par les importateurs.
4: La plus grande difficulté à laquelle nous sommes confrontés actuellement sur le marché financier est le change en Tanzanie. En raison de l'intervention du dollar américain, le coût de conversion du RMB est relativement élevé et il y a souvent une pénurie de devises sur le marché. Nous espérons donc que la banque pourra nous apporter davantage de soutien.
0: En Tanzanie, c'est la Stanbic Bank qui facilite ces transactions. Celle-ci a également étendu l'accès aux CIPS à d'autres marchés africains. Pour le responsable tanzanien, l'utilisation accrue du yuan constitue un moyen supplémentaire de soutenir les liens économiques croissants avec la Chine.
3: Nous prévoyons avec confiance que nos échanges économiques connaîtront une trajectoire ascendante importante, d'autant plus que la Chine a pleinement mis en œuvre sa politique historique de droits de douane nuls sur 100% des lignes tarifaires pour la Tanzanie, effective depuis le 1er mai 2026.
0: La Banque centrale, autorité de régulation financière de la Tanzanie, indique qu'outre son soutien aux CIPS, elle s'efforce de renforcer d'autres systèmes de paiement régionaux et continentaux. Elle précise toutefois que le développement des paiements transfrontaliers numériques doit s'accompagner de mesures de protection renforcées.
2: À mesure que ces services se développent, il faut continuer à mettre l'accent sur les contrôles en matière de lutte contre le blanchiment d'argent et le financement du terrorisme, la résilience en matière de cybersécurité, la protection des consommateurs et la gestion prudente des risques.
0: Le lancement du CIPS intervient alors que les échanges commerciaux entre la Tanzanie et la Chine ne cessent de croître, le commerce bilatéral ayant atteint plus de 11 milliards de dollars l'année dernière, soit une hausse de 27% par rapport à l'année précédente. La Chine reste une source majeure des importations tanzaniennes, notamment en matière de machines, d'électronique, d'équipements de construction et d'autres biens industriels. En réduisant les coûts et les délais liés aux

0: aux échanges commerciaux, ce nouveau système de paiement pourrait aider la Tanzanie à se rapprocher de son objectif, porter le volume des échanges avec la Chine à 20 milliards de dollars d'ici 2030. Ses partisans affirment qu'un renforcement des échanges commerciaux pourrait créer davantage d'opportunités pour les entreprises des deux pays et consolider encore davantage les relations économiques qui unissent les deux nations depuis plus de 60 ans.
1: La Chine a lancé une nouvelle route maritime vers l'Europe via l'océan Arctique, réduisant ainsi de moitié la durée du trajet. Ce service estival hebdomadaire part du port de Ningbo Zhoushan dans la province du Zhejiang et permettra de gagner 20 jours par rapport à des itinéraires tels que celui passant par le canal de Suez.
0: Les navires emprunteront le passage du Nord-Est avant de faire escale dans des ports d'Europe du Nord et de la mer Baltique. La saison de navigation dans l'Arctique s'étend généralement de juillet à octobre. Les opérateurs déploieront jusqu'à 8 navires renforcés pour la navigation dans les glaces sur cette nouvelle route.
2: Nos voyages d'essai de l'année dernière ont confirmé un temps de transit aller simple de 20 jours entre Ningbo et Felixstowe, soit un gain de près de 20 jours par rapport aux itinéraires traditionnels. Le passage arctique protège efficacement les cargaisons sensibles à la température contre la chaleur estivale extrême qui règne sur les itinéraires du canal de Suez et du cap de Bonne-Espérance. Il permet également d'éviter les goulots d'étranglement fréquents, tels que la congestion des voies navigables, l'instabilité des horaires et la hausse des coûts de transport maritime. Nous réservons des postes d'amarrage dédiés afin de garantir un accostage immédiat à l'arrivée du navire et un départ rapide une fois le chargement terminé. En coordination avec les autorités maritimes et douanières, nous accordons la priorité au dédouanement des conteneurs clés et de ceux nécessitant une inspection, ce qui réduit efficacement la durée de séjour du navire au port et garantit un fonctionnement hautement efficace de la ligne hebdomadaire arctique.
1: Le tourisme technologique est en train de devenir la toute dernière tendance en matière de tourisme réceptif en Chine. De plus en plus de visiteurs étrangers ajoutent ainsi le marché de l'électronique de Huatianbei à Shenzhen à leur itinéraire.
3: Pour un nombre croissant de visiteurs étrangers, l'un des principaux attraits de Shenzhen est celui-ci, le marché de Huatianbei. On le décrit souvent comme le plus grand marché d'électronique au monde. Il est devenu une destination où touristes, créateurs et chefs de petites entreprises viennent à la recherche des dernières technologies grand public de la Chine.
4: Sur TikTok, j'ai cherché des endroits intéressants à visiter à Shenzhen et c'est ce qui m'a amené ici. Des peluches IA, c'est tout nouveau pour moi. J'en achète pour les essayer.
5: Des lunettes IA, un ordinateur portable et je voudrais offrir à mon frère une meilleure télévision, car la sienne est trop petite.
3: Et le prix n'est qu'un des avantages de faire ses achats, Huatianbei.
5: Je suis surpris que le prix ne soit pas plus élevé que celui des Meta Raybon. La traduction était bien meilleure. Quand ce monsieur parlait, je pouvais lire exactement ce qu'il disait. C'était plutôt cool.
3: Pour les entrepreneurs et les petites entreprises, Huatianbei est bien plus qu'un simple marché. Sur moins de 1,5 km², fabricants, fournisseurs de composants, développeurs de logiciels et distributeurs travaillent côte à côte. Cela permet aux idées de passer du concept au prototype, puis du prototype au marché en l'espace de quelques jours seulement.
5: Ici, le développement d'un produit se fait très rapidement. Si vous avez besoin d'un prototype ou si vous vous adressez à une entreprise spécialisée dans l'intégration matérielle logicielle, celle-ci pourrait même travailler de nuit pour répondre à votre demande. Tant que vous avez le volume et la demande nécessaires, nous nous chargerons de tout.
3: L'entreprise de Zhang Guoping a été l'une des premières à lancer ses traducteurs IA à double écran. En étroite collaboration avec des développeurs de logiciels et des fournisseurs de matériel situés à proximité, son équipe met continuellement à jour le produit en fonction des retours des clients étrangers en ajoutant de nouvelles fonctionnalités à mesure que la demande du marché évolue.
4: Conception le matin, prototypage l'après-midi, production en série le lendemain et expédition dans le monde entier en moins d'une semaine. Cette rapidité caractéristique de Huatianbei incarne véritablement la vitesse de Shenzhen. En effet, Huatianbei dispose d'une chaîne industrielle complète dans le domaine de l'électronique et de l'information, fruit de plus de 40 ans d'expérience, ainsi que de secteurs manufacturiers et de services de pointe. C'est l'intégration et la synergie de ces deux moteurs qui ont rendu possible cette prouesse remarquable.
3: Cette rapidité a permis à Huatianbei de devenir l'un des quartiers d'affaires chinois les plus ouverts sur l'international. En moyenne, près de 8000 acheteurs étrangers provenant de plus de 180 pays et régions se rendent chaque jour sur le marché pour s'approvisionner en produits ou explorer des opportunités commerciales. Alors que Shenzhen se prépare à accueillir les réunions de l'APEC cette année, Huatianbei modernise ses services multilingues, ses options de paiement numérique et ses infrastructures d'accueil afin de mieux servir ses visiteurs internationaux.

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11: Bonjour à toutes et à tous, bienvenue dans Fréquence Afrique sur CGTN Radio. La Chine est un partenaire de première importance pour le Cameroun, puisqu'elle l'aide à atteindre ses objectifs de développement. Dans une interview accordée à CGTN français, le ministre camerounais de l'économie, de la planification et de l'aménagement du territoire a hautement salué le rôle joué par la Chine dans son domaine. Il a aussi évoqué les grands projets réalisés dans son pays grâce à la Chine, notamment la construction du port en eau profonde de Kribi. On les suit tout de suite dans la première partie de cette émission.
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12: Bonjour Monsieur le Ministre.
13: Bonjour.
12: Vous avez publié la stratégie nationale de développement 2020-2030, le SND30, qui inclut le renforcement de l'industrialisation du Cameroun et aussi l'amélioration de la gouvernance, la réduction du déficit commercial par rapport au PIB de 6%, c'était en 2018, à moins de 3%, fixé comme objectif en 2030. Comment voyez-vous le rôle de la Chine dans le développement économique du Cameroun et aussi dans cet objectif pour le Cameroun pour l'année 2030?
13: Un des axes majeurs de cette stratégie, c'est la transformation structurelle économique du Cameroun. En d'autres termes, l'industrialisation, l'intégration des chaînes de valeur. Pour le faire, on a besoin, bien entendu, des infrastructures, des acteurs industriels, des partenaires commerciaux et qui vont accompagner cette dynamique. Certainement, il est aussi question de remonter le niveau des échanges commerciaux. Quand nous venons donc avoir tout cela ensemble, la Chine est à la fois partenaire stratégique, économique, financier et commercial pour le Cameroun. C'est dans cet esprit que nous voyons la place de la Chine aux premières loges de notre partenariat pour pouvoir continuer à soutenir les efforts de développement du Cameroun sur la base d'une vision partagée, sur la base, bien entendu, d'une compréhension mutuelle et en allant vers un destin commun.
12: En parlant du port en eau profonde de Kribi, qui était, on se rappelle, la première phase du projet a déjà été terminée en 2018 et la deuxième phase devrait être achevé d'ici la fin de l'année 2024. Comment évaluez-vous l'exploitation du port en eau profonde de Kribi?
13: Il faut probablement insister sur la vision stratégique de ce port. Il ne s'agit pas d'un port tout simplement, il s'agit d'un complexe industrial-portuaire. Pour dire que la dimension port va jouer un rôle important, mais la dimension industrialisation est également une phase importante de cette infrastructure. Avec la Chine, c'est à peu près 1,3 milliard de dollars qui sont investis pour la réalisation de la phase 1 et 2. Aujourd'hui, on peut se féliciter déjà des résultats que nous obtenons à partir de la phase 1. À Kribi, nous avons pu enregistrer à la fin de l'année 2023 pratiquement 200 milliards de recettes douanières générées par l'activité au niveau donc de ce port. On peut se dire que le bilan est positif et qui va encore s'améliorer au fil du temps, quand la deuxième phase va être opérationnelle, et surtout quand les industries vont bien entendu s'implanter pour pouvoir transformer nos ressources naturelles, nos ressources minières, exporter des produits à forte valeur ajoutée, générer plus de revenus et accompagner la croissance économique inclusive voulue par notre pays.
12: Et certains médias occidentaux doutent de la capacité de remboursement de dette du Cameroun. Quels sont vos commentaires là-dessus ?
13: Je voudrais vous rassurer d'emblée que le niveau de la dette publique du Cameroun est autour de 45% de notre produit intérieur brut, largement en dessous du seuil communautaire de 70%. Cet endettement est soutenable, ce qui signifie tout simplement que nous sommes à même, à partir des revenus générés, d'assurer le service de la dette.
12: Le prochain sommet du Forum sur la coopération sino-africaine, le FOCAC, se tiendra en septembre 2024 en Chine. Quel rôle pensez-vous que le FOCAC joue dans la promotion des relations sino-camerounaises et surtout, quelles sont vos attentes de cette édition du FOCAC ?
13: Nous sommes très satisfaits des résultats obtenus et l'occasion de l'édition prochaine du FOCAC va nous permettre aussi d'envisager de nouvelles stratégies, de nouvelles opérations, de nouvelles mesures pour aller plus vite et plus loin.
12: Merci beaucoup, Monsieur le Ministre, pour cet entretien.
11: 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On fait maintenant une pause en musique et on se retrouve juste après pour la suite de l'émission.

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1: Vous êtes toujours à l'écoute de Fréquence Afrique. En banlieue de Brazzaville, l'hôpital de l'amitié sino-congolaise a su gagner la reconnaissance de la population locale. En raison des équipes médicales qui s'y succèdent, la population l'appelle communément l'hôpital des Chinois. Le directeur de cet établissement, Benjamin Gankono, assure la bonne collaboration avec le médecin chinois en même temps qu'il explore d'autres opportunités de coopération avec la Chine. Écoutons ce reportage et suivons plutôt ce reportage dans cette deuxième partie de l'émission.

0: Derrière moi se trouve l'hôpital d'amitié sino-congolaise, situé dans la capitale de la République du Congo, Brazzaville. En mars 2013, lors de sa visite en République du Congo, le président chinois Xi Jinping et le président congolais Denis Sassou Nguesso ont inauguré cet établissement ensemble. Aujourd'hui, découvrons comment cet hôpital a évolué depuis son ouverture. Suivez-moi pour en savoir plus.
1: Bonjour, monsieur le directeur.
2: Bonjour, madame.
3: C'est ici que j'ai rencontré monsieur Benjamin Nkakono, directeur de l'hôpital, depuis près de 4 ans.
2: Donc, tout ce que nous faisons, les tarifaires est là.
1: Quelles sont les consultations les plus demandées ici?
2: Les consultations en ophtalmologie. Et de l'autre côté, là-bas...
3: La grande particularité de cet hôpital, c'est la présence permanente d'une équipe médicale chinoise.
4: Comme médecins congolais, nous sommes accompagnés des médecins chinois. Et donc, cette coopération... apporte un plus.
2: Les médecins chinois, c'est des personnes tout à fait ouvertes, compétentes, et ils prêtent main forte aux équipes congolaises.
3: L'actuelle équipe chinoise est arrivée en novembre dernier.
5: Le directeur Benjamin accorde un grand soutien à notre travail. Il est hautement coopératif et très gentil.
2: La collaboration est très bonne. On intervient dans tous les domaines, on discute, et on trouve des solutions. Je m'efforce à entretenir de bonnes relations avec les différentes missions médicales qui ont succédé. Et le travail se passe dans les meilleurs des cas.
3: Cette bonne coopération a valu à l'hôpital une réputation tout à fait originale.
4: Vous savez, dans la cité, ils appellent même cet hôpital l'hôpital des Chinois. Donc c'est ça qui attire beaucoup plus. Donc les patients reviennent toujours parce qu'ils sont satisfaits, parce qu'ils savent qu'en venant ici, ils auront l'expertise chinoise.
2: Et quand les Chinois ne sont pas là, il y a certains malades qui ne veulent pas se présenter. Ils préfèrent attendre que les médecins chinois soient là pour se faire présenter, pour se faire opérer.
3: Le département qui a fait la plus grande renommée de l'hôpital, c'est le centre d'ophtalmologie sino-congolais, ouvert en 2018.
5: Je vais vous raconter une petite histoire. Nos ophtalmologistes ont opéré un patient. Bien sûr, l'opération est totalement gratuite. Par la suite, il a été totalement guéri de la cataracte. Pour exprimer ses remerciements, il a marché une dizaine de kilomètres pour venir offrir un cadeau aux ophtalmologistes.
3: D'année en année, les équipes relaient leurs efforts avec pour objectif de rendre l'hôpital digne de son statut exceptionnel.
6: Le président chinois est arrivé pendant que nous étions déjà là, sans retour avec son homologue, le président Sassou Nguesso. Nous avions assisté les deux quand ils ont coupé le ruban symbolique.
5: C'est ici que le président Xi Jinping a avancé en 2013 les quatre principes de l'aide médicale chinoise en Afrique. La fraternité sans frontières, ça veut dire qu'au moment où on réussit, on partage les gains avec les autres. Nous, les Chinois, avons la capacité et la volonté d'aider nos frères démunis.
2: Donc la Chine nous donne des équipements, la Chine nous donne de la main-d'œuvre, notamment les coopérants chinois qui viennent nous aider à accomplir cette tâche. Voyez-vous, donc c'est dans ce sens-là que la Chine et l'Afrique constituent une véritable communauté de destin.
7: Alors, bonjour monsieur.
8: Bonjour monsieur le directeur.
3: Pour l'avenir, le directeur a déjà quelques projets en tête pour faire profiter à plus de Congolais cette coopération avec la Chine.
2: Et cet espace est prévu pour l'agrandissement de l'hôpital. Où on pourra hospitaliser les malades à ce niveau. On le souhaite parce que nous avons beaucoup de malades qui viennent pour les affections des yeux, mais ils sont soignés, mais ils ne sont pas hospitalisés. Nous pensons que la

0: L'opération entre la Chine et le Congo dans le domaine de la santé, encore des beaux jours devant elle.
1: Restez branchés sur CGTN Radio. On fait une pause avec cette belle mélodie et on se retrouve pour la suite.

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1: Vous êtes toujours à l'écoute de Fréquence Afrique. Prof Elio Ngontche a consacré plus de 30 ans de recherche pour améliorer la productivité d'une herbe précieuse pour l'alimentation du bétail et la lutte contre la désertification. Dans la troisième partie de cette émission, notre confrère Karim Badolo est allé échanger avec lui sur les différentes étapes de son travail et les résultats qu'il a obtenus.
2: Bonjour, bienvenue dans Décryptons la Chine moderne. Dans son processus de développement, la Chine a fait de la science et de la technologie des piliers essentiels. Les chercheurs chinois font preuve d'initiative pour proposer des solutions afin d'aider à relever les défis du développement. Nous sommes aujourd'hui à l'Institut de botanique relevant de l'Académie chinoise des sciences à Beijing pour échanger avec un chercheur qui a consacré ses travaux au développement d'une herbe. Il s'agit du professeur Liu Gongqie. Professeur Liu Gongqie connaît bien les secrets de cette herbe appelée l'herbe à mouton ou l'Emus chinensis. Bonjour professeur.
3: Bonjour.
2: Merci de nous recevoir.
3: Vous êtes bienvenu.
2: Dites-nous, qu'est-ce que l'herbe à mouton Jiangke?
3: L'herbe de mouton, c'est une espèce graminée qui est distribuée dans les euro-asie plateaux.
2: Oui.
3: Alors surtout dans les prairies. C'est une plante pérenne. Le nom herbe de mouton Jiangke, ce sont des variétés, une série de variétés que nous sélectionnons depuis longtemps. La fonction de l'herbe de mouton est multiplière. Première, c'est écologique. Cette plante, vous voyez, il a développé des racines multiplières. Ce caractère qui est très intéressé pour le fixer des sols, fixer des sables, des terrains dégénérés. Deuxième chose, c'est une plante qui a une valeur nutritive pour les animaux.
2: La recherche sur l'herbe à mouton Jiangke présente des avantages à la fois écologiques et économiques. En quoi ont consisté ces travaux de recherche?
3: Nous avons un but pour un travail en global, c'est-à-dire création des variétés nouveaux, par exemple Jiangke. Première direction, c'est-à-dire pour travail, comment se travaille, il faut faire la collection des ressources génétiques. Deuxième direction, ce sont des travaux de laboratoire, c'est-à-dire comprendre la clé, problème réel, par exemple, pourquoi le rendement est trop petit, pourquoi cette herbe qui peut fixer les sables, des questions comme ça. Troisième partie, c'est-à-dire, aux bases des connaissances scientifiques, est-ce qu'on a des technologies qui peuvent accélérer, de comprendre plus vite la science.
2: Oui, c'est ça.
3: Dernière étape, c'est de vraiment créer une variété qui est stable, qui peut reproductible.
2: Après plus de 30 ans de recherche, une série de nouvelles variétés de l'herbe à mouton Jiangke ont été développées et les résultats ont été mis en œuvre dans de nombreux endroits.
3: Nous avons beaucoup de résultats scientifiques. Nous essayons d'appliquer ces résultats dans les prairies. Par exemple, ici, on travaille pour améliorer le sol alcalin et salin. C'est-à-dire, dans ce type de sol, on peut produire des herbes de mouton avec un rendement raisonnable, nutritif pour les animaux. On a utilisé dans les protection et contrôle de désertification, c'est-à-dire des sols sableux. Tout ça, en gros, ça contribue aux réformes de civilisation écologique en Chine.
2: Une herbe si précieuse peut-elle être promue et cultivée dans d'autres parties du monde comme l'Afrique ou l'Asie? Le professeur Liu a répondu par l'affirmative.
3: Il faut faire les choses dans les régions similaires écologiquement,
4: okay,
3: dans le monde entier.
4: Okay.
3: Alors, au moins dans les régions qui ont une précipitation à partir de 300 à 500 millilitres.
2: Les travaux de recherche du professeur Liu sur l'herbe à mouton jonque ont permis d'atteindre des résultats intéressants. Au cours de cet entretien, professeur Liu nous aura appris une leçon de patience, de persévérance et de courage pour atteindre quelque chose de précieux et d'utile pour l'humanité.
1: Restez branchés sur CGTN Radio. Soufflons avec cette belle chanson avant de retrouver la rubrique « Apprenons le chinois ».

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0: Bonjour à tous, bienvenue dans notre cours de chinois au quotidien, c'est Xiaotai.
1: Salut Xiaotai, eh bien, moi c'est toujours Thomas, votre apprenti étudiant en chinois. Et je crois que la dernière fois nous avons parlé d'achat par téléphone, Tai. Donc le plus important ça va être de réviser les phrases du cours précédent. Alors la première phrase c'était « Je veux commander une pizza ». Comment tu dis ça en chinois ?
0: 我要订个比萨饼.
1: Comment puis-je payer ? Alors, comment on dit ça en chinois, Tai ?
0: 怎么付钱呢?
1: Une nouvelle phrase, vous pouvez payer à la livraison.
0: 您可以货到付款.
1: Encore une phrase et une dernière, donnez-moi une heure.
0: 您说个时间.
1: Allez, on se réécoute les dialogues en entier de la dernière fois.
2: 喂,你好, 我要订一个比萨饼.
3: 大的还是小的?
2: 大的, 怎么付钱呢?
3: 可以货到付款，请送到北京大学西门吧。好的，您几点能送到？
2: 你说一个时间，大概12点吧。
1: Bon allez, la révision s'arrête là, c'est le moment de passer aux nouvelles phrases du jour où je crois qu'on va parler de vêtements. Alors comme d'habitude, Xiaotai va vous donner les phrases en chinois, je vais les traduire en français et puis on va commencer les exercices.
0: 我想买一件旗袍.
1: Je veux acheter une qipao.
0: 这是什么料子的?
1: C'est en quel tissu?
0: 蓝色的好还是黄色的好?
1: Quelle est la mieux, la bleue ou la jaune?
0: 能试试吗?
1: Je peux l'essayer?
0: 能打折吗?
1: Pouvez-vous me faire une réduction? Allez, quand je rentre en France, je voudrais ramener à ma mère un truc bien pékinois, une qipao. Bien, c'est une robe fendue des deux côtés. C'est une robe traditionnelle chinoise d'origine manchoue qui permet aux femmes de montrer pleinement sa féminité.
0: Quand tu te trouves dans le magasin, tu peux dire au vendeur « 我想买一件旗袍. » « 我 » Je n'ai pas la peine de répéter.
1: Ok, wow.
0: « 想 » Vouloir.
1: « 想 »
0: « 买 » Acheter.
1: « 买 »
0: « 一件旗袍. » C'est une robe fendue des deux côtés, une robe chinoise.
1: Voilà, qipao, qui se traduit en français par robe fendue des deux côtés. Mais maintenant, on a tendance à utiliser directement sa prononciation en chinois, c'est-à-dire qu'on n'utilise plus robe fendue des deux côtés, on dit directement qipao. La phrase en entier, Tai.
0: 我想买一件旗袍. Ok, maintenant, on va écouter le premier dialogue.
2: 你要买什么衣服?
3: 我想买一件旗袍.
1: Et je veux demander en quel tissu est cette robe. Alors comment dit-on ça en chinois, Tai?
0: Tu peux dire 这是什么料子的? 这, ce.
1: 这.
0: 是 veut dire être.
1: 是.
0: 什么 veut dire quel.
1: 什么.
0: 料子, tissu.
1: 料子.
0: 这是什么料子的?
1: Qui veut dire quel est ce tissu? Bon, on s'écoute le dialogue.
3: 这是什么料子的?
2: 真丝的.
1: Voilà, on vient d'écouter le dialogue et il me semble que le vendeur répond « C'est de la soie ». Alors, comment on dit le mot « soie » en chinois, Tai ?
0: Jensi.
1: Jensi. Une nouvelle phrase, mais de quelle couleur faut-il l'acheter, le bleu ou la jaune ?
0: Bon, là, tu peux demander l'avis de tes amis chinois, sinon tu peux aussi décrire au vendeur ta mère, c'est-à-dire sa couleur de peau, son style, ses préférences quant aux couleurs. Tu peux ainsi demander « 蓝色的好 还是 黄色的好 ?» 蓝色的, le bleu.
1: 蓝色的.
0: 还是 veut dire « où ?»
1: 还是.
0: 黄色的, le jaune.
1: 黄色的.
0: 好 veut dire « mieux, meilleur ».
1: 好.
0: Donc la phrase au complet, 蓝色的好 还是 黄色的好? Ok, on va écouter le troisième dialogue.
3: 蓝色的好 还是 黄色的好?
2: 蓝色的更适合您.
1: Voilà, il me semble que dans ce dialogue, le vendeur répond au potentiel acheteur, le bleu vous va mieux. Comment dit-on ça en chinois, Tai?
0: 蓝色的更适合您.
1: Voilà, et on aura compris que 蓝色的, ça veut dire...
0: Le bleu.
1: Ok, on est d'accord. Bon, je crois que tu vas m'apprendre une autre phrase. C'est quand même important d'essayer les vêtements. Alors, comment dit-on ça en chinois? Je peux l'essayer.
0: 我能试试吗?
1: 我能试试吗?
0: 我能试试吗? 我, bien sûr, c'est je.
1: 我.
0: 能, pouvoir.
1: 能.
0: 试试, essayer.
1: 试试.
0: 我能试试吗?
1: Bon, on s'écoute tout de suite le dialogue 4.
3: 能试试吗?
2: 您穿什么号的？
3: 中号的。
1: Allez, dans les phrases que nous venons d'entendre, on a bien sûr entendu « je peux l'essayer ». Et il y avait deux autres phrases. Alors la deuxième phrase, c'était « quelle est votre taille ?» Comment dire ça en chinois ?
0: « 您穿什么号的?»
1: Voilà, et la réponse de la femme, c'était « je suis de taille moyenne ». Alors comment dit-on « moyenne taille ?» ?»«
0: 中号的。
1: Ok, bon, ça y est, le tissu choisi, la robe également, bref, tout va bien. Mais j'aimerais bien sûr qu'on me fasse une petite réduction. Comment demander ça en chinois, Tai?
0: Bon, alors soit je te propose d'écouter d'abord le dialogue 5 dans lequel tu vas trouver les réponses.
3: 多少钱?
2: 980元。
3: 太贵了，能打折吗？
2: 可以打九折。
0: Alors Thomas, mon étudiant, as-tu saisi quelque chose de ce dialogue?
1: Je pense, ouais, mais alors le mieux, c'est que tu répètes les phrases une fois en chinois et que je les répète, moi, en français.
0: D'accord. 多少钱?
1: Ça fait combien?
0: 980 yuan.
1: 980.
0: 太贵了.
1: C'est très cher.
0: 能打折吗?
1: Est-ce que vous pouvez me faire une réduction?
0: 可以打九折.
1: 10% de réduction.
0: Ok, maintenant je propose qu'on révise un peu les phrases clés d'aujourd'hui avant de repasser les dialogues au complet.
1: Voilà, alors on va s'écouter les phrases. Je veux acheter une qipao.
0: 我想买一件旗袍。
1: C'est en quel tissu?
0: 这是什么料子的?
1: Lequel est le mieux? La bleue ou la jaune?
0: 蓝色的好还是黄色的好?
1: Est-ce que je peux l'essayer?
0: 能试试吗?
1: Est-ce que vous pouvez me faire une petite réduction?
0: 能打折吗?
1: Ok, allez, on se réécoute les dialogues en complet, donc avant de passer à notre rubrique ABC de la culture chinoise.
2: 您要买什么衣服?
3: 我想买一件旗袍。这是什么料子的?
2: 真丝的。
3: 蓝色的好还是黄色的好?
2: 蓝色的更适合您。
3: 能试试吗?
2: 您穿什么号的?
3: 中号的。多少钱？
2: 980元。
3: 太贵了，能打折吗？
2: 可以打九折。
0: C'est tout ce qu'on a appris aujourd'hui. Passons maintenant à la rubrique ABC de la culture chinoise.
1: Voilà, aujourd'hui il sera question de couleurs. On sait que le rouge est une couleur très appréciée par les Chinois parce qu'il incarne le bonheur, la joie. Lors des fêtes, on accroche partout des lanternes rouges en fait aux maisons, au plafond. Il y en a partout dans la rue. Lors des mariages, des cérémonies heureuses, la fiancée porte également un vêtement rouge, des chaussures rouges, et le palanquin pour la transporter est aussi généralement de couleur écarlate. Le rouge est en même temps un signe de réussite, et si quelqu'un se trouve dans une situation favorable, on dit taille...
0: 走红.
1: Voilà, et si on le traduit mot à mot, ça veut dire marcher vers le rouge.
0: Et la personne qui a la faveur du chef est nommée 红人.
1: Voilà, ça veut dire la personne rouge.
0: Le fait de distribuer le profit est appelé « fen hong ».
1: Voilà, distribuer le rouge.
0: Le rouge incarne aussi la beauté. On qualifie le visage d'une belle femme « hong yan ».
1: Par contre, en Occident, le rouge porte une signification.

0: signification toute différente et relativement péjorative. On le lit souvent au feu, à l'enfer, au sang, toute une symbolique qui nous vient des temps moyenâgeux. Il symbolise également la cruauté, où bien sûr, le rouge, c'est la couleur du sang.
1: Voilà une preuve de plus de la différence culturelle.
0: Tout à fait.
1: La question du jour, pouvez-vous me faire une réduction? Comment dire cela en chinois?
0: Voilà, si vous avez la réponse et surtout si vous avez bien écouté, vous pouvez nous envoyer. Salut Tai et à la prochaine.
1: Salut Thomas, à la prochaine fois.
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0: L'Iran affirme ne pas avoir encore pris de décision concernant la prolongation du mémorandum d'accord de paix avec les États-Unis qui expire aujourd'hui. Les deux parties devaient mener des négociations dans un délai de 60 jours afin de parvenir à un accord définitif, mais la situation des pourparlers reste incertaine suite à l'escalade des tensions autour du détroit d'Ormuz ces derniers jours. L'Iran affirme que les forces américaines ont été interdites d'accès au détroit, au golfe Persique et au golfe d'Oman. L'Iran a rejeté l'affirmation du président américain Donald Trump concernant son contrôle sur le détroit d'Ormuz et jure de maintenir la voie navigable bloquée. Le porte-parole du ministère des Affaires étrangères d'Iran déclare que la situation dans le détroit résulte directement des actions illégales menées par les États-Unis et Israël.
1: L'état d'instabilité dans le détroit d'Ormuz est exclusivement le résultat des actions illégales des États-Unis. Sur le plan international, ils présentent très souvent le sujet comme si c'était l'Iran qui avait provoqué l'instabilité dans le détroit d'Ormuz. Nous savons tous que le détroit d'Ormuz n'avait aucun problème jusqu'au 28 février 2026 et qu'il était ouvert. L'exploitation de cette voie navigable par les États-Unis a entraîné l'instabilité du détroit.
2: Le vice-ministre iranien des Affaires étrangères Kazem Gharibabadi a souligné que seul l'Iran peut décider si le détroit d'Ormuz est ouvert ou fermé. Sa déclaration intervient après que le président Trump a annoncé qu'il déclarerait prochainement le détroit comme un territoire américain. Les médias iraniens rapportent que l'Iran et Oman sont parvenus à un accord sur une carte des routes maritimes pour le détroit d'Ormuz. Selon la nouvelle route, les navires commerciaux entrant et sortant du détroit traverseront des parties des eaux territoriales iraniennes. Cette route temporaire devrait entrer en vigueur pour une durée de 2 à 4 mois.
0: Le président américain Donald Trump ordonnait une réduction substantielle des exercices militaires conjoints avec la République de Corée qui débute aujourd'hui. Donald Trump a déclaré que ses instructions au Pentagone visaient à réduire les coûts militaires élevés pour les États-Unis. Il a ajouté qu'il était trop tard pour annuler les exercices, mais que les États-Unis réduiraient leur participation. Il estime que ces exercices envoient un message hostile à Pyongyang qui ne menace pas Washington. Le président américain a également souligné le refus de Séoul de se joindre aux efforts de son pays visant à dénucléariser l'Iran. Le ministère de la Défense de la République de Corée a indiqué que les exercices militaires avec les États-Unis avaient débuté comme prévu. Les ministres des Affaires étrangères de 8 pays islamiques ont condamné le rejet par Israël du plan de paix pour Gaza.
3: La déclaration commune de ces pays, parmi lesquels figurent l'Égypte et l'Indonésie, affirme qu'Israël porte la responsabilité de faire obstacle à la paix à Gaza. Les ministres des Affaires étrangères ont exhorté Israël à se conformer à la feuille de route menant à la paix qu'ils jugent essentielle à la reconstruction de Gaza. L'envoyé spécial du Conseil de paix de Trump pour Gaza, Nicolas Mladenov, et l'envoyé américain Jared Kushner ont rencontré les médiateurs égyptiens, qatariens et turcs au Caire. Ces pourparlers ont eu lieu alors qu'Israël poursuivait ses frappes aériennes sur Gaza. Un haut responsable israélien a indiqué que M. Kushner et M. Mladenov devaient rencontrer lundi le Premier ministre israélien.

0: Le ministère de l'Intérieur précise que les personnes impliquées dans la diffusion ou l'organisation de tels appels feront l'objet de poursuites judiciaires.
1: Toutes les mesures nécessaires ont été prises pour empêcher toute tentative de franchissement illégal et intercepter toute personne cherchant à y prendre part. Des poursuites judiciaires seront également engagées contre toute personne reconnue coupable d'avoir participé à des actes illégaux, y compris celles qui encouragent de tels appels sur les réseaux sociaux.
0: La sécurité a été renforcée autour des deux enclaves, avec des postes de contrôle plus stricts, des effectifs supplémentaires et des barrières frontalières renforcées.
1: Comme vous pouvez le constater, un important déploiement de personnel de sécurité et de forces de l'ordre est en place, soutenu par un équipement de sécurité considérable. Le poste frontière a également été renforcé et des barrières supplémentaires en fil barbelé ont été installées. Pas une seule personne ne sera autorisée à franchir illégalement la frontière.
0: Ces mesures font suite à la traversée massive et meurtrière vers Ceuta fin juillet, qui a mis en évidence les risques liés aux appels lancés en ligne encourageant la migration irrégulière.
1: Ces appels constituent une menace sérieuse pour la société marocaine. Ils contribuent à des pertes humaines, à des décès et à des disparitions. Notre message aux familles et à la société marocaine est clair. Ne suivez pas et ne réagissez pas au contenu en ligne qui encourage la migration irrégulière.
0: Le Maroc affirme que la vigilance aux frontières restera élevée, tandis que les autorités s'efforcent d'empêcher de nouvelles traversées à grande échelle et potentiellement mortelles.
2: La Tanzanie a désormais accès au système chinois de paiement interbancaire transfrontalier, ce qui facilite le règlement des paiements destinés aux entreprises chinoises. Comme le rapporte notre correspondant en Tanzanie, il existe un immense potentiel pour éliminer les problèmes d'accès aux devises dans une relation commerciale qui représentait plus de 11 milliards de dollars en 2025.
3: Une nouvelle option de paiement ouvre une nouvelle voie au commerce entre la Tanzanie et la Chine. Le système de paiement transfrontalier chinois, également connu sous le nom de CIPS, permet aux banques de régler les transactions directement en yuan, réduisant ainsi la dépendance vis-à-vis d'autres devises. Pour l'homme d'affaires chinois Wang Xin, qui vit en Tanzanie depuis 6 ans, cette initiative pourrait atténuer certaines difficultés rencontrées par les importateurs.
4: La plus grande difficulté à laquelle nous sommes confrontés actuellement sur le marché financier est le change en Tanzanie. En raison de l'intervention du dollar américain, le coût de conversion du RMB est relativement élevé et il y a souvent une pénurie de devises sur le marché. Nous espérons donc que la banque pourra nous apporter davantage de soutien.
3: En Tanzanie, c'est la Stanbic Bank qui facilite ces transactions. Celle-ci a également étendu l'accès aux CIPS à d'autres marchés africains. Pour le responsable tanzanien, l'utilisation accrue du yuan constitue un moyen supplémentaire de soutenir les liens économiques croissants avec la Chine.
1: Nous prévoyons avec confiance que nos échanges économiques connaîtront une trajectoire ascendante importante, d'autant plus que la Chine a pleinement mis en œuvre sa politique historique de droits de douane nuls sur 100% des lignes tarifaires pour la Tanzanie, effective depuis le 1er mai 2026.
3: La Banque centrale, autorité de régulation financière de la Tanzanie, indique qu'outre son soutien au CIPS, elle s'efforce de renforcer d'autres systèmes de paiement régionaux et continentaux. Elle précise toutefois que le développement des paiements transfrontaliers numériques doit s'accompagner de mesures de protection renforcées.
0: À mesure que ces services se développent, il faut continuer à mettre l'accent sur les contrôles en matière de lutte contre le blanchiment d'argent et le financement du terrorisme, la résilience en matière de cybersécurité, la protection des consommateurs et la gestion prudente des risques.
3: Le lancement du CIPS intervient alors que les échanges commerciaux entre la Tanzanie et la Chine ne cessent de croître, le commerce bilatéral ayant atteint plus de 11 milliards de dollars l'année dernière, soit une hausse de 27% par rapport à l'année précédente. La Chine reste une source majeure des importations tanzaniennes, notamment en matière de machines, d'électronique, d'équipements de construction et d'autres biens industriels. En réduisant les coûts et les délais liés aux échanges commerciaux, ce nouveau système de paiement pourrait aider la Tanzanie à se rapprocher de son objectif, porter le volume des échanges avec la Chine à 20 milliards de dollars d'ici 2030. Ses partisans affirment qu'un renforcement des échanges commerciaux pourrait créer davantage d'opportunités pour les entreprises des deux pays et consolider encore davantage les relations économiques qui unissent les deux nations depuis plus de 60 ans.
2: La Chine a lancé une nouvelle route maritime vers l'Europe via l'océan Arctique, réduisant ainsi de moitié la durée du trajet. Ce service estival hebdomadaire part du port de Ningbo Zhoushan dans la province du Zhejiang et permettra de gagner 20 jours par rapport à des itinéraires tels que celui passant par le canal de Suez.
3: Les navires emprunteront le passage du Nord-Est.

0: Avant de faire escale dans des ports d'Europe du Nord et de la mer Baltique. La saison de navigation dans l'Arctique s'étend généralement de juillet à octobre. Les opérateurs déploieront jusqu'à 8 navires renforcés pour la navigation dans les glaces sur cette nouvelle route.
1: Nos voyages d'essai de l'année dernière ont confirmé un temps de transit aller simple de 20 jours entre Ningbo et Felixstowe, soit un gain de près de 20 jours par rapport aux itinéraires traditionnels. Le passage arctique protège efficacement les cargaisons sensibles à la température contre la chaleur estivale extrême qui règne sur les itinéraires du canal de Suez et du cap de Bonne-Espérance. Il permet également d'éviter les goulots d'étranglement fréquents, tels que la congestion des voies navigables, l'instabilité des horaires et la hausse des coûts de transport maritime. Nous réservons des postes d'amarrage dédiés afin de garantir un accostage immédiat à l'arrivée du navire et un départ rapide une fois le chargement terminé. En coordination avec les autorités maritimes et douanières, nous accordons la priorité au dédouanement des conteneurs clés et de ceux nécessitant une inspection, ce qui réduit efficacement la durée de séjour du navire au port et garantit un fonctionnement hautement efficace de la ligne hebdomadaire arctique.
2: Le tourisme technologique est en train de devenir la toute dernière tendance en matière de tourisme réceptif en Chine. De plus en plus de visiteurs étrangers ajoutent ainsi le marché de l'électronique de Huatianbei à Shenzhen à leur itinéraire.
3: Pour un nombre croissant de visiteurs étrangers, l'un des principaux attraits de Shenzhen est celui-ci, le marché de Huatianbei. On le décrit souvent comme le plus grand marché d'électronique au monde. Il est devenu une destination où touristes, créateurs et chefs de petites entreprises viennent à la recherche des dernières technologies grand public de la Chine.
4: Sur TikTok, j'ai cherché des endroits intéressants à visiter à Shenzhen et c'est ce qui m'a amené ici. Des peluches IA, c'est tout nouveau pour moi. J'en achète pour les essayer.
5: Des lunettes IA, un ordinateur portable et je voudrais offrir à mon frère une meilleure télévision, car la sienne est trop petite.
3: Et le prix n'est qu'un des avantages de faire ses achats, Huatianbei.
5: Je suis surpris que le prix ne soit pas plus élevé que celui des métarébons. La traduction était bien meilleure. Quand ce monsieur parlait, je pouvais lire exactement ce qu'il disait. C'était plutôt cool.
3: Pour les entrepreneurs et les petites entreprises, Huatianbei est bien plus qu'un simple marché sur moins de 1,5 km², fabricants, fournisseurs de composants, développeurs de logiciels et distributeurs travaillent côte à côte. Cela permet aux idées de passer du concept au prototype, puis du prototype au marché en l'espace de quelques jours seulement.
5: Ici, le développement d'un produit se fait très rapidement. Si vous avez besoin d'un prototype ou si vous vous adressez à une entreprise spécialisée dans l'intégration matérielle logicielle, celle-ci pourrait même travailler de nuit pour répondre à votre demande. Tant que vous avez le volume et la demande nécessaires, nous nous chargerons de tout.
3: L'entreprise de Zhang Guoping a été l'une des premières à lancer ses traducteurs IA à double écran. En étroite collaboration avec des développeurs de logiciels et des fournisseurs de matériel situés à proximité, son équipe met continuellement à jour le produit en fonction des retours des clients étrangers en ajoutant de nouvelles fonctionnalités à mesure que la demande du marché évolue.
4: Conception le matin, prototypage l'après-midi, production en série le lendemain et expédition dans le monde entier en moins d'une semaine. Cette rapidité caractéristique de Huatianbei incarne véritablement la vitesse de Shenzhen. En effet, Huatianbei dispose d'une chaîne industrielle complète dans le domaine de l'électronique et de l'information, fruit de plus de 40 ans d'expérience, ainsi que de secteurs manufacturiers et de services de pointe. C'est l'intégration et la synergie de ces deux moteurs qui ont rendu possible cette prouesse remarquable.
3: Cette rapidité a permis à Huatianbei de devenir l'un des quartiers d'affaires chinois les plus ouverts sur l'international. En moyenne, près de 8000 acheteurs étrangers provenant de plus de 180 pays et régions se rendent chaque jour sur le marché pour s'approvisionner en produits ou explorer des opportunités commerciales. Alors que Shenzhen se prépare à accueillir les réunions de l'APEC cette année, Huatianbei modernise ses services multilingues, ses options de paiement numérique et ses infrastructures d'accueil afin de mieux servir ses visiteurs internationaux.

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4: Bonjour à tous, merci de nous retrouver dans cette nouvelle édition d'Invivo. Nous avons le plaisir de recevoir pour vous deux grands artistes français, Jean Girel, un grand céramiste, un maître d'art qui a une passion pour la céramique chinoise de l'Antiquité et qui quête sans cesse à inventer des univers spectaculaires à travers la simplicité de ses œuvres. Et Jacques-Rémy Girard, réalisateur français de films d'animation et fondateur du studio Folimage. Tous les deux ont réalisé des œuvres remarquables dans leur propre domaine. Mais le début de leur carrière professionnelle est toujours lié à la Chine. Dans Invivo, Jean Girel et Jacques-Rémy Girard vont partager avec nous leurs univers artistiques.
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6: D'abord peintre, Jean Girel décide en 1973 de se consacrer à la céramique après avoir découvert lors d'une visite au musée Guimet à Paris les grès chinois de la fin de la dynastie Song au XIIIe siècle. La découverte de la céramique Song lui révèle l'évidence de sa vocation. Il décide alors de se consacrer exclusivement à la céramique à partir de 1975.
7: J'ai commencé la céramique il y a 61 ans à l'âge de 10 ans, j'ai vu quelqu'un qui tournait un bol sur le tour et ça m'a fasciné et ce jour-là, j'ai su que la céramique était ma vocation. Je suis monté sur le tour et j'ai tourné un bol. Je suis arrivé immédiatement à tourner un bol parce que j'ai l'impression que j'avais déjà toute ma vie d'enfant, que je l'avais déjà entre mes mains, que j'avais déjà la céramique entre mes mains. Donc je suis devenu céramiste très jeune et à l'âge de 23 ans, j'ai découvert à Paris, au musée Guimet, qui est un musée d'art d'Extrême-Orient, j'ai découvert la céramique chinoise des Song, en particulier un bol noir qu'on appelle fourrure de lièvre, qui vient des fours de Jian, qu'on appelle les bols Jian, et puis une urne funéraire en céladon de Chine du Sud, de Longchuan. Ce sont les deux céramiques qui m'ont fortement impressionné et qui ont déterminé toute ma carrière de céramiste. J'ai compris devant ces deux pièces qu'avec le minimum de moyens, avec des moyens très simples qui sont la terre qu'on a sous les pieds, les cendres du four et un simple four à bois, avec les moyens les plus simples qu'on pouvait arriver à au maximum de la beauté. J'étais à cette période-là, je faisais de la céramique mais en même temps de la peinture. J'étais très jeune mais j'étais un peintre assez connu et quand j'ai découvert la céramique Song, je me suis dit ce que je mettais dans mes grands tableaux, eh bien il fallait que j'arrive à le mettre simplement dans un simple bol, puisque moi l'intérieur d'un bol dans sa simplicité peut en fait exprimer la totalité de l'univers.
6: Considéré comme le plus grand céramiste français contemporain, il mène une exploration ininterrompue des techniques de la poterie, et prépare lui-même ses pâtes, compose ses émaux et invente de nouveaux fours. Dans une quête passionnée, il se livre depuis 40 ans à une véritable aventure artistique et historique. Redécouvrir la technique perdue depuis le potier Tian de la fin de l'époque Song, de bol Tianchan, de Fujian, lune dont la couverte extérieure présente des reflets irisés et dont l'extérieur semble renfermer une galaxie de taches évoquant les scintillements dans les ciels d'une nuit étoilée. Au prix d'une multitude d'essais et de calculs, il a réussi à retrouver cette irisation et cherche à provoquer dans son four à bois la pluie d'étoiles de ce bol mythique. Récemment, Jean Girel a été invité à présenter ses œuvres de poterie lors d'une exposition à Pékin rayonnant les travaux des artisans d'art chinois et français. L'une des pièces exposées, le tambour céramique, s'inspire du tambour de pluie en bronze archaïque chinois. Sur les tambours céramiques de Jean Girel, on peut constater 5 objets céramiques en forme d'oiseau qui représentent les systèmes Wuxing gouvernant l'existence et l'évolution de l'univers. Jean Girel essaye de mettre en lumière le mystère de la beauté et du monde à travers la céramique.
7: Ce sont des oiseaux qui, comme les faisans par exemple, le faisan ou des sortes de oiseaux. J'aime beaucoup la céramique chinoise, mais j'aime aussi les bronzes archaïques chinois qui très souvent ont des petits animaux comme ça sur des sculptures en bronze. Et puis pour moi, le fait de mettre ces oiseaux sur les pièces, c'est aussi un clin d'œil à la couleur des ailes des oiseaux, puisque je recherche dans ma céramique noire, ce sont toutes les couleurs de l'arc-en-ciel qui sortent uniquement du noir, et c'est ce qui se passe sur le plumage des oiseaux.
6: Jean Girel a sa propre vision esthétique dans la création de céramique. Selon lui, l'intérieur d'un bol, dans sa simplicité, on peut exprimer la totalité de l'univers.
7: Moi, ce qui m'intéresse, c'est y a beaucoup de céramistes à l'heure actuelle qui cherchent à s'exprimer très fortement avec la matière, faire des choses très grandes ou manipuler. Moi, j'essaye de chercher les formes les plus simples, qu'on trouve souvent d'ailleurs dans les anciennes civilisations. Et puis, sur ces formes extrêmement simples, essayer de développer avec un maximum d'intensité des phénomènes qui sont en fait des phénomènes naturels. Quand on voit ce bol, là, il ne peut pas y avoir une forme plus simple que ce bol, mais les cendres qui sont tombées dedans à l'intérieur, qui arrivent à fabriquer des sortes d'étoiles, et si on le regarde un petit peu, il y a tout un tas de couleurs et ça se met à briller un petit peu comme des étoiles dans la nuit au firmament. Pour moi, l'intérieur d'un bol comme ça arrive à reconstituer comme le firmament ou une image de l'univers avec les moyens les plus simples qu'en fait qu'on peut tenir dans le creux de la main, quoi.
6: Bol, verre, boîte ou bassin, Jean Girel excelle dans la création des objets qui gardent la mémoire de la vie quotidienne. Les bols de Jean Girel offrent une forte collection de couleurs, rosé, doré, bleu, céladon. Les couleurs sautent suivant l'évolution de la lumière et donnent les éclats d'irisation. Avec le bol intitulé Yuteki Tenmoku, soit goutte d'huile et fouir dit lapin, Jean Girel entame ses recherches incessantes à reconstituer les couleurs originales de poterie de la dynastie des Song. Nous allons écouter ce que pense Jean Girel à ce sujet.
7: Et puis, même au-delà de la simplicité de cette forme, eh bien, il y a quand même tout un tas de petits détails qui ne sont pas si simples que ça. Si on regarde par exemple, vous voyez le profil de ce bol-là, le pied, il n'est pas directement droit comme ça. Il est juste en bas, il revient un petit peu et il crée une très légère ombre. C'est très peu, mais ça suffit au bol de l'impression d'être surélevé sur son ombre. C'est un détail, c'est presque rien. Il y a très peu de gens qui sont capables de voir ça. Mais les personnes qui sont capables de le voir, c'est que vraiment ils comprennent la céramique. Parce que ça tient à des tout petits détails. L'inclinaison de la lèvre qu'il y a ici, par exemple, qui est faite pour avoir exactement la forme inverse de la lèvre inférieure, c'est pas un détail non plus, c'est très important. Et ce léger creux qui est ici, qui permet quand on va boire le thé, que le thé ne vienne pas trop vite comme ça dans la bouche, et il est ralenti comme ça, ça permet d'avoir le temps de le déguster. Ce sont des tout petits détails dans la forme qui sont quand même très très importants. Et c'est pas pour rien que ces bols, qui étaient au début des bols fabriqués par des paysans, cultivateurs de thé, ont été très vite adoptés par les moines bouddhistes Chan dans les monastères des

0: Mont Tianmu. Et ce sont quand les Japonais ont découvert ces bols au XIIIe siècle, quand ils sont venus étudier le bouddhisme Chan, ils ont rapporté au Japon ces bols-là qu'ils ont appelés Tenmoku. Parce que Tenmoku en japonais, c'est la prononciation des idéogrammes de Tianmu. Et à la fin des Song du Nord, le dernier empereur des Song du Nord utilisait ces bols. On vient d'en trouver un bol cassé que j'ai étudié au mois de septembre là, et qui a été trouvé dans les fouilles du palais impérial. C'était un bol qui était utilisé par l'empereur. Et il y a des textes qu'on connaît où il parle du ciel étoilé qui est à l'intérieur de ces bols. Et bon, comme c'était un grand poète, il a fait des poèmes sur ces bols-là. Et ça montrait que ces bols tout simples qui étaient au début des bols populaires ont été utilisés par les moines Chan, ont été utilisés par les lettrés, et puis ont été utilisés par la cour et par l'empereur lui-même, parce qu'ils avaient à l'intérieur du bol, comme ça, il y avait toute la beauté du monde dedans.
1: Les explorations et innovations de Jean Girel ont été admirées et reconnues par le monde artistique. Depuis ces derniers mois, Jean Girel est souvent invité à venir en Chine pour l'exposition ou pour les festivals d'art céramique. La visite en Chine rend ces grands passionnés de la céramique chinoise très ravis. Ils souhaitent en saisir des sources d'inspiration par cette terre chinoise.
0: Je suis venu trois fois en Chine depuis trois mois. Là. J'étais à Jianyang, dans le Fujian, là où étaient fabriqués ces bols noirs à l'époque Song. Et il y a deux mois, j'étais à Longchuan pour la première conférence mondiale sur le céladon, où on m'a remis le titre de conseiller permanent du céladon de Longchuan. Mais je n'étais jamais venu avant en Chine parce que j'avais l'impression que c'était trop tôt, que je n'étais encore pas prêt, qu'il fallait que je travaille et que je travaille. L'an dernier, j'ai participé à une exposition Wonder Lab au Japon et là maintenant je suis très très content. Ça fait la troisième fois que je vais en Chine en trois mois et je pense que je vais revenir souvent. Les trois voyages que je viens de faire m'ont donné beaucoup envie de travailler parce que j'ai vu beaucoup de très très belles choses. J'ai vu en même temps des paysages extraordinaires en Chine. Je me suis promené en Chine du Sud et ça a été pour moi une source d'inspiration. J'ai vu de très très belles céramiques et puis j'ai rencontré des gens merveilleux en même temps et que j'ai envie de très vite de retrouver.
1: Son savoir-faire exceptionnel et sa volonté de transmettre sa passion lui valent d'être nommé maître d'art en 2000 par le ministère français de la Culture. Et concernant l'innovation dans les métiers d'art artisanal, Jean Girel a ses propres points de vue.
0: Vous voyez, quand je vous parlais de la dimension d'un cristal d'oxyde de fer comme ça, qui est la dimension d'une longueur d'onde de la lumière, eh bien, les scientifiques du monde entier en ce moment cherchent à obtenir cette sorte spéciale d'oxyde de fer qui s'appelle epsilon Fe2O3. Eh bien, ils ne savent pas comment l'obtenir. Et ils étudient des morceaux de céramique Song pour essayer de comprendre comment c'est fait, parce que cette forme d'oxyde de fer a des telles qualités sur le plan électromagnétique que des qualités 100 fois supérieures à tout ce qu'on connaît à l'heure actuelle. Et les scientifiques ne savent pas fabriquer cet oxyde de fer. Et les potiers Song ont su le fabriquer dans leur four dragon au XIIe siècle. Et moi, j'ai retrouvé cette technique. Donc ça, c'est une innovation, ça. Qui paraît peu, mais c'est une innovation absolument énorme. Si moi, un jour, je suis en contact avec des industriels qui aimeraient m'acheter mon procédé, je ne veux pas le vendre parce que je suis un céramiste, je ne suis pas un marchand de procédés. Puis je trouve que c'est bien que ces choses-là restent rares et secrètes pour qu'elles soient, qu'elles continuent à être respectées. C'est une innovation qui paraît rien du tout, mais qui est absolument énorme. L'innovation, ce n'est pas seulement faire des choses spectaculaires ou des choses qui n'ont jamais été faites parce qu'elles sont trop grosses ou pas qu'elles sont trop laides. Très souvent en Occident maintenant,

0: Pour arriver à avoir l'impression de s'exprimer, on essaye de faire le plus laid possible, le plus monstrueux possible. On n'est plus à la recherche de la beauté, on est à la recherche de quelque chose qui frappe comme ça pour frapper l'esprit des médias. Bon, moi, ce n'est pas du tout mon problème, c'est le contraire. Moi, ça se passe à l'intérieur de ça, c'est tout. Mais je suis heureux de voir que... Il y a quelques personnes dans le monde qui comprennent mon travail et qui l'apprécient. Là, mon galeriste qui est très très grand connaisseur de ces bols de Jianyang et qui montre mes bols, eh bien, il a maintenant il y a des Japonais ou des Américains qui l'appellent pour essayer de voir mes bols parce qu'ils arrivent à trouver quelque chose dedans qui n'est pas spectaculaire, mais qui les nourrit et qui les nourrit intérieurement.
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3: Merci de nous retrouver dans In Vivo. Jacques-Rémy Girard est un réalisateur français de films d'animation et fondateur du studio Folimage. Réalisateur de L'Enfant au Grelot, La Prophétie des Grenouilles, Mia et le Micou, Jacques-Rémy Girard a répondu aux questions de notre journaliste par rapport à sa vision sur le métier du film d'animation et son histoire avec la Chine.
4: Le cinéma d'animation chinois n'est point étranger à Jacques-Rémy Girard. Un film d'animation chinois intitulé « Le roi des singes » est l'un des premiers films qu'il a visionné. Ce film produit dans les années 60 par les studios du film d'animation de Shanghai est un chef-d'œuvre du film d'animation chinois. Vous vous en doutez, ce film a considérablement influencé le métier de Jacques-Rémy Girard. Je vous laisse écouter ce qu'il dit à ce propos.
5: Je parle toujours du « Roi des singes » parce que ça a été un des premier film que j'ai vu en tant que jeune homme et qui a été sans doute décisif dans ma carrière de faire de l'animation. J'ai été touché par ce film, par sa qualité, sa grande qualité, son originalité et aussi par ce qu'il véhiculait. J'ai été emporté par ce film. Il avait, si j'avais à voter aujourd'hui, s'il y avait le roi des singes, j'aurais très envie de lui donner le grand prix personnellement, vous voyez.
4: En effet, ce film, produit par le studio du film d'animation de Shanghai dans les années 60, constitue une œuvre très importante pour le cinéma chinois et a toute son importance dans l'histoire des productions du film chinois.
5: Et aussi, j'ai parlé de ce film parce que aussi il compte beaucoup dans l'histoire de la production chinoise. Et je crois encore aujourd'hui, il est très important, puisqu'il y a eu un remake qui a été fait il y a 2 ou 3 ans, le remake de Roi des Singes, qui a eu un succès énorme. Donc il est encore vivant, ce Roi des Singes, il n'est pas mort. Et quand j'étais à Shanghai, j'ai rencontré des animateurs, des techniciens qui avaient travaillé sur ce film, qui sont âgés maintenant. C'était assez touchant de voir les gens qui ont participé à ce film dans les années 60.
4: Si le roi des singes représente la réalisation des anciens créateurs d'animation chinois, ces dernières années, les jeunes cinéastes chinois font leur apparition à l'international. Leurs films sont reconnus par les professionnels mondiaux, y compris les festivals du film d'animation d'Annecy. En 2017, la Chine était le pays hôte du festival d'Annecy, dont le but est de rendre hommage à l'intégralité du cinéma chinois. Jacques-Rémy Girard fait part de ses impressions sur les films d'animation chinois.
5: Ils ont eu raison parce qu'il y a... Il y a de quoi montrer le renouveau de l'animation chinoise, la qualité de leurs films et la pertinence de ces films. Et on a vu donc à Annecy une sorte de panorama très intéressant. Et quand je suis venu la première fois, je suis venu à Pékin dans les années 70, mais la première fois que je suis venu en Chine pour des raisons cinématographiques, c'était en 2004. Avec la prophétie des grenouilles, j'ai vu un cinéma chinois en train d'éclore, à peine, c'était en train d'éclore, tout juste. J'étais allé à l'université, j'avais parlé avec un grand nombre d'étudiants qui commençaient tout juste à se frotter à l'animation et au scénario d'animation. Et aujourd'hui, je vois comme ça, en combien 15 ans, le bond spectaculaire. Je suis très, très impressionné.
4: La signature Folimage est en quelque sorte le synonyme de la qualité française en matière de films et d'animation. Mais Folimage ne peut être pas très productif. Comment on traite les rapports entre la qualité et la durée des productions? La réponse de Jacques-Rémy Gérard.
5: Oui, parce qu'on a fait toujours le choix de la qualité plutôt que de la quantité. Quand j'ai fait La prophétie des grenouilles ou d'autres films, j'ai mis entre 6 et 7 ans pour faire un film. Avec toute une équipe, 200 personnes, on met beaucoup de temps parce que il faut trouver le rythme temporel pour bien faire les choses, se questionner, se remettre en question, aller le plus loin possible dans les détails, rechercher l'émotion. Ça ne se fait pas comme ça. Il faut du temps. Et donc voilà, le temps, il est associé aussi à la qualité. Ça n'a jamais été un problème. L'important, c'est qu'à la fin, le film soit bon, il puisse tenir son rang au plan international, que tous nos films ont tenu. Et je sais qu'il y a des façons de faire des choses plus vite, mais ce n'était pas notre choix du tout.
4: Pour M. Gérard, le cinéma est une combinaison d'une œuvre d'art et un produit industriel. Écoutons ce qu'il en dit.
5: C'est un produit, mais c'est aussi une œuvre. Et le cinéma, c'est là où se conjuguent les œuvres et les produits. Produits, bien sûr, parce qu'il faut de l'argent, il faut beaucoup de monde, il faut une industrie pour faire le film. Mais c'est une œuvre, parce que ce sont des objets culturels, artistiques forts, qui sont portés par des talents. Et l'artisanat, à Folimage, est encore très présent. Ce n'est pas qu'une industrie, c'est aussi l'artisanat et l'art est présent. Mais ce n'est ni l'un ni l'autre, c'est l'ensemble de tout ça réuni qui nous permet d'avancer.
4: Parlons des critères d'évaluation d'un bon film d'animation, Jacques-Rémy Gérard présente l'importance du scénario et du graphisme, mais il a notamment une préférence sur les films qui touchent le genre.
5: À travers tous les films que l'on peut voir, j'essaye aussi de déterminer celui qui va me toucher, celui qui va me parler d'une façon peut-être nouvelle, d'une façon originale, qui va m'attraper et m'emmener dans un univers que je ne connais pas, que j'ai envie de découvrir, qui va me surprendre. Évidemment aussi, les aspects graphiques sont notablement intéressants, parce que le film d'animation fait appel à du volume animé, ou du dessin, ou du graphisme, ou en 2D ou en 3D, évidemment. Et donc, la qualité graphique, l'originalité graphique est importante. Mais, bon, au fond de tout ça, il faut que le film nous touche. Et pour nous toucher, il faut qu'il nous emmène dans une histoire captivante, prenante, qui s'adresse à notre esprit, à nos émotions, et qui nous fasse un peu vibrer comme ça. Voilà, c'est ça qui est important.
4: Au lieu de rester coincé en Europe, les studios Folimage se montrent ouverts à la coopération. Présentation de M. Gérard.
5: Je n'insisterai pas sur le fait que nous cherchons à seulement faire des films français. D'ailleurs, j'ai créé une école qui s'appelle La Poudrière, à Valence, à côté de Folimage, qui forme des jeunes à la réalisation, des Français, mais aussi d'autres nationalités. Il y a eu des Chinois qui sont venus, notamment Efang Wei et Cheng Cheng, qui sont deux Chinois qui sont vraiment excellents, qui sont sortis de cette école. Il y a Michael de Doc de Witt, qui est hollandais, qui est venu aussi avec nous, qui a eu un Oscar. Il y a eu des Russes. La prophétie des grenouilles avait été dessinée par Yuri Tcherenkov, un Russe. Donc on est très ouvert au monde, à d'autres nationalités. On ne pense pas qu'il faut faire des films refermés sur nous-mêmes. Au contraire, on est ouvert. Mais sur les sources d'inspiration, eh bien, on essaie de chercher des idées originales, souvent quand même puisées dans notre propre culture.
4: Jacques-Rémy Gérard a toujours souhaité coopérer avec les cinéastes chinois.
5: Je crois que ça se fera, mais c'est encore. Les Chinois et les Français se cherchent encore sur les projets. Il y a eu quelques tentatives qui n'ont pas forcément été très concluantes. Là, il y a encore matière à chercher comment faire ensemble. Mais lorsqu'on aura trouvé ça, je pense que là, on pourra faire partager des coproductions avec la France et de faire des films qui marchent autant dans nos pays respectifs. Mais il faut du temps. Il faut prendre le temps de maintenant de bâtir ce travail en commun qui a encore de la peine à exister. C'est plus facile d'atteindre l'universalité avec l'animation et donc de parler à plusieurs langues, à plusieurs cultures. Mais on n'a pas... Il faut travailler à ça pour que ça se fasse un jour.
4: Avec l'originalité en scénario et graphisme, le film d'animation européen, notamment ceux de la France, reste toujours dans un style singulier orienté vers la recherche de l'originalité et de la créativité. Jacques-Rémy Gérère affirme avec un peu de regret qu'à l'époque actuelle où le film 3D l'emporte sur le marché du cinéma, les spectateurs sont habitués au style esthétique des images 3D et peinent à accepter le film 2D.
6: Aujourd'hui, l'esthétique des films 3D s'est répandue auprès des jeunes enfants et je crois, d'une certaine façon, à modifier leur repère esthétique. Et aujourd'hui, quand je vais voir des enfants qui sont habitués à voir des films en 3D, ils ont de la peine à tolérer des choses faites à la main, car on manque d'éducation à ce moment-là. Et les enfants n'ont qu'une seule marque artistique dans l'œil. Et tout ce qui n'est pas de cette composition est un peu rejeté, malheureusement. Et c'est la raison pour laquelle je crois que les films français artisanaux, aujourd'hui, manquent d'audience, car les enfants qui vont voir ces films n'arrivent pas à comprendre l'esthétique parce qu'ils n'ont pas été formés à la découvrir, à l'apprécier, à l'aimer en quelque sorte. Moi, je suis pour défendre la diversité absolue, qu'on puisse voir des films en 3D, en 2D, en 2D, 3D, en stop motion, avec du sable animé. Ce qui est formidable dans ce métier, c'est qu'on peut faire de l'animation avec n'importe quoi. Et je trouve que formater trop les choses dans la direction 3D est très négatif, je trouve, pour l'éducation à la sensibilité.
4: Face au défi de films 3D et des grandes productions américaines, il semble que le film d'animation européen avance sur une autre voie et prenne parfois du retard. Pour cela, M. Gérère s'est assigné l'objectif de poursuivre avec les recherches sur le film 2D.
5: Je ne sais pas, moi, nous n'avons pas fait le choix de faire des films en 3D parce que beaucoup de gens font ça et bien mieux que ce qu'on pourrait faire. Et qu'on n'a pas fini notre chemin, comme vous dites, dans la 2D, qu'il y a encore beaucoup de choses à découvrir, et que pour nous, la liberté graphique, elle est là encore en 2D, aujourd'hui. On n'a pas de contraintes, il y a très peu de contraintes, et donc on est plus libre. Moi, je parle en termes de liberté, et cette liberté nous fait faire des films un petit peu différents, et le public le sent, ça, et ça marche. Ils tiennent encore, on peut encore faire des films, vous êtes nature.
4: Aux yeux de Jacques-Rémy Gérère, les jeunes qui se lancent dans le métier du film et d'animation sont très prometteurs et ils voient de bon œil cette nouvelle génération qui va révolutionner le secteur du film et d'animation.
5: Moi, quand j'ai commencé, l'animation, ça n'existait presque pas. Donc il a fallu tout inventer, se former nous-mêmes, chercher à trouver les idées, à trouver les moyens de fabriquer. Aujourd'hui, les jeunes... Ils savent tout. Ils savent tout d'un coup. Je ne sais pas, c'est la télévision, c'est l'influence des médias, c'est l'informatique aussi, la facilité d'entrer dans l'informatique. Moi, je trouve que à travers l'école de la Poudrière, je le vois, les jeunes qui arrivent, ils savent énormément de choses. Ils n'ont pas beaucoup à apprendre. Ils n'ont qu'à apprendre à chercher en eux quelle est leur force pour faire des films. Je suis assez soufflé par cette situation. Je pense qu'en Chine aussi c'est pareil, parce que j'ai entendu dire aussi que les jeunes sont très créatifs, et dans plusieurs pays du monde aussi. Et donc là, c'est à cette nouvelle génération révolutionner le cinéma d'animation en France, en Chine, ailleurs, parce que il n'y a plus à inventer quelque chose qui n'existe pas. Les choses sont là et les jeunes le savent. Donc dès qu'ils attrapent ce métier, ils vont exceller.
3: Voilà, je vous propose à suivre un épisode de notre courte chinoise. C'est parti!
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8: Bonjour à toutes et à tous, bienvenue pour une nouvelle leçon de notre cours de chinois au quotidien. C'est Xiao Tai.
7: Eh bien, moi c'est Thomas, votre apprenti étudiant qui apprend le chinois en même temps que vous. La dernière fois, on a appris à commander dans un restaurant chinois et je propose de réviser un peu les phrases qu'on a apprises avant d'entamer la leçon d'aujourd'hui.
8: D'accord. Commençons par cette phrase pour demander les spécialités du resto. On dit en chinois, 你们有什么特色菜? Quelles sont vos spécialités?
7: 你们有什么特色菜?
8: 有. Ce qui signifie avoir.
7: Yo.
8: Shenme, quoi?
7: Shenme.
8: Te se cai, spécialité.
7: Te se cai.
8: Alors, qu'est-ce que vous avez comme spécialité? Ça se dit en chinois. Ni men yo shenme te se cai.
7: Ni men yo shenme te se cai.
8: Ni xu yao dao cha ma? Aurais-tu besoin des couteaux et des fourchettes?
7: Ni xu yao dao cha ma?
8: Xuyao veut dire avoir besoin de quelque chose.
7: Xuyao.
8: Dao cha, couteau, fourchette.
7: Dao cha.
8: Et pour proposer un thé rouge à son ami, on peut dire 请问你要红茶吗?
7: 请问你要红茶吗?
8: 请问, c'est une formule de politesse équivaut à s'il te plaît ou s'il vous plaît. 请问.
7: 请问.
8: 红茶.
7: 红茶.
8: Hong cha veut dire thé rouge ou thé noir. Alors, dernière phrase, Women AA zhi ba.
7: Women AA zhi ba.
8: AA zhi veut dire on se partage les frais du repas.
7: AA zhi. Ok, c'est terminé pour la révision de la leçon précédente. Maintenant, on se réécoute les quatre dialogues en intégralité.
9: Deuxième phrase.
10: 你们有什么特色菜?
9: 烤鸭. 您喜欢吗?
10: 喜欢.
9: Deuxième phrase.
10: 你需要刀叉吗?
9: 不, 我想试着用筷子。 对话 3. 请问, 你要红茶吗?
10: 我想尝尝中国绿茶。
9: 对话 4.
10: 我们AA制吧。
9: 下次吧, 这次我买单。 下次吧, 这次我请客。
7: Et voilà, maintenant je crois aujourd'hui, Tai, qu'il va être question de restaurant. Alors, comme d'habitude, tu vas me lire les phrases pour débuter en chinois. Je vais les traduire en français et puis après on va travailler.
8: Volontiers. 请你们等一会儿.
7: Pourriez-vous attendre un petit moment?
8: 我们要等多久?
7: Combien de temps devrons-nous attendre?
8: 味道怎么样?
7: Comment trouvez-vous la nourriture?
8: 真的很好吃.
7: C'est délicieux.
8: 我吃好了.
7: Je n'ai plus faim.
8: À Beijing, dans la capitale chinoise, tu peux trouver beaucoup de restaurants de caractère qui attirent de nombreux clients. Donc, aux heures de pointe, par de midi à 14h et de 17h à 20h, on doit souvent faire la queue pour prendre un repas au restaurant.
7: Bah, c'est vrai qu'il y a beaucoup de monde dans les restos de Beijing et les serveurs du restaurant nous disent souvent la même phrase. Pourriez-vous attendre un petit moment?
8: Oui, sa façon d'exprimer en chinois est 请你们等一会儿.
7: 请你们等一会儿.
8: 请, une formule de politesse, s'il vous plaît.
7: 请.
8: 你们, vous.
7: 你们.
8: 等, attendre.
7: 等.
8: 一会儿, un petit moment.
7: 一会儿.
8: Attendez un petit moment, s'il vous plaît. 请你们等一会儿.
7: 请你们等一会儿. Écoutons le premier dialogue en entier pour mieux se rendre compte en situation.
10: 请你们等一会儿.
9: 我们要等多久?
10: 大概半个小时吧.
7: Alors, Xiao Tai, attendre se prononce donc den en chinois. C'est ça ou pas?
8: C'est ça. Et un petit moment se dit en chinois 一会儿.
7: 一会儿. C'est donc une appellation un peu floue. Si je veux demander combien de temps précisément devrons-nous attendre, comment dois-je m'y prendre en chinois?
8: Tu peux dire 我们要等 多久？
7: 我们要等多久？
8: 我们signifie nous。
7: 我们
8: 要 devoir
7: 要
8: 等 attendre
7: 等
8: 多久 combien de temps
7: 多久？
8: 我们要等多久？
7: 我们要等多久？ Combien de temps devrons-nous attendre donc?
8: Exactement. Voilà, on va réécouter le premier dialogue.
10: 请你们等一会儿。
9: 我们要等多久？
10: 大概半个小时吧。
7: Bon allez, on a fini d'attendre, c'est l'heure de s'asseoir et de manger, on a même commencé à manger, je voudrais demander à mon voisin, comment trouve-t-il la nourriture?
8: Dans ce cas-là, tu peux dire, 味道怎么样?
7: 味道怎么样?
8: 味道, le goût, la saveur.
7: 味道.
8: 怎么样, comment?
7: 怎么样? Et 怎么样, je les relis donc, 味道怎么样? Ok, bien sûr, dans les restaurants chinois, on est rarement déçu dans la capitale. Et le plat est vraiment délicieux. Alors, comment je pourrais dire ça, Thaï ?
8: Si tu aimes vraiment le plat, tu peux dire 真的很好吃。
7: 真的很好吃。
8: Oui, 真的vraiment.
7: 真的
8: 很 très.
7: 很
8: 好吃 délicieux.
7: 好吃。
8: 真的很好吃。
7: 真的很好吃。OK, on s'écoute le dialogue 2.
10: 味道怎么样?
9: 真的很好吃。
7: Et après avoir mangé autant de mes succulents, je n'ai vraiment plus faim.
8: C'est vrai, les Chinois sont très hospitaliers et couvrent les tables de plats.
7: Mais parfois, il est nécessaire de leur faire savoir que l'on n'a plus faim.
8: Oui, pour exprimer cela, tu pourrais dire 我吃饱了。
7: 我吃饱了。
8: 我je
7: 我
8: 吃manger
7: 吃
8: 饱, rassasié.
7: Bao.
8: Le est une particule. Les verbes du chinois ne subissent pas de changement de temps. Pour exprimer une action déjà accomplie, on utilise une particule dans la phrase. Par exemple, 我吃饱了. Le signifie l'achèvement d'une action.
7: Le.
8: 我吃饱了.
7: 我吃饱了. Je n'ai plus faim.
8: Voilà, on va écouter le dialogue 3.
10: 还要点什么?
9: Oh, 谢谢。我吃饱了，这里的菜真的很好吃。
8: OK, nous faisons une révision. Je n'ai plus faim signifie 我吃饱了。
7: 我吃饱了。
8: Et c'est vraiment délicieux, se dit en chinois, 真的很好吃。
7: 真的很好吃。
8: 真的, qu'est-ce que ça signifie?
7: Je crois que ça signifie vraiment.
8: C'est ça, 好吃。
7: Mais je crois que ça signifie délicieux, 好吃。
8: Tout à fait.
7: Et si tu as envie de demander comment est la nourriture, Thaï, comment tu dois t'y prendre?
8: Oui, tu peux dire 味道怎么样?
7: 味道怎么样?
8: 味道, c'est la saveur d'un plat, le goût.
7: 味道.
8: Et si beaucoup de gens dînent au restaurant, tu dois faire la queue et à ce moment-là, tu veux savoir combien de temps tu vas devoir attendre. Et comment tu peux demander ça au serveur chinois?
7: 我们要等多久?
8: Exact. 等, attendre.
7: 等.
8: 多久, combien de temps?
7: 多久.
8: 我们要等多久. OK, voilà la dernière phrase à apprendre. Pourriez-vous attendre un petit moment? Pour dire cela en chinois, c'est 请你们等一会儿.
7: 请你们等一会儿.
8: 一会儿, un petit moment.
7: 一会儿.
8: Écoutons maintenant le dialogue complet de la leçon 14.
10: 请你们等一会儿。
9: 我们要等多久？
10: 大概半个小时吧。味道怎么样？
9: 真的很好吃。
10: 还要点什么？
9: 哦，谢谢，我吃饱了。这里的菜真的很好吃。
8: Voilà pour le cours d'aujourd'hui. Maintenant, vous pouvez aller tranquillement dans un restaurant chinois et vous délecter de ces mets si bons. J'espère que tout le monde a compris. Maintenant, c'est l'heure de notre rubrique ABC de la culture chinoise.
7: Le thé et le café sont souvent utilisés par les Chinois pour décrire les cultures orientales et occidentales. Le thé représentant l'Orient, le café l'Occident. Le thé est né en Chine, ça on le sait, et son histoire est vieille de 5000 ans. Et depuis des milliers d'années, le thé consiste en une boisson incontournable ici, Thaï.
8: Oui, les régions du sud et de l'est de Chine, avec leur climat propice à la culture du thé, produisent depuis longtemps le thé et les feuilles de thé sont exportées via l'ancienne route de la soie vers des pays asiatiques et européens. Voilà, ainsi s'achève notre cours de chinois d'aujourd'hui.
7: Salut Xiao Tai, à la prochaine, au revoir.
8: Salut Thomas, salut tout le monde, au revoir.
3: Ainsi prend fin cette émission d'InVivo. J'espère que vous avez passé un bon moment sur nos ondes. À la prochaine fois, salut.

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La dépouille de l'ancien Premier ministre chinois Zhu Zhongji a été incinérée à Beijing. Le président Xi Jinping et d'autres hauts dirigeants du Parti communiste chinois et de l'État ont rendu un dernier hommage à M. Zhu mardi matin au cimetière révolutionnaire de Babaoshan.

Le président Xi Jinping et d'autres hauts dirigeants du Parti communiste chinois et de l'État se sont avancés lentement vers la dépouille de M. Zhu et se sont recueillis en silence. Ils ont ensuite rendu un dernier hommage en s'inclinant à trois reprises et ont serré la main des membres de la famille de M. Zhu

0: Hu Jintao a envoyé une couronne de fleurs pour exprimer ses condoléances suite au décès de M. Zhu. Zhu Zhongji, décédé le 12 août à l'âge de 98 ans, a été Premier ministre de la Chine entre mars 1998 et mars 2003. Il avait été membre du comité permanent du bureau politique des 14e et 15e comités centraux du PCC. Dans une nécrologie, M. Zhu a été qualifié d'excellent membre du parti, de combattant communiste fidèle et éprouvé, d'exceptionnel révolutionnaire prolétarien, d'homme d'État et de dirigeant du parti et de l'État.
1: Et le président chinois Xi Jinping a organisé une cérémonie d'accueil en l'honneur de son homologue équatorien, Daniel Roy Gilchrist Noboa, à Xin, au Grand Palais du Peuple à Beijing.
0: Une salve de 21 coups de canon a été tirée sur la place Tiananmen et une fanfare militaire a interprété les hymnes nationaux.

0: Les deux présidents sont ensuite retournés à la tribune d'honneur pour assister au défilé de la garde d'honneur. Le président Daniel Noboa est en visite en Chine à l'invitation du président chinois Xi Jinping.
1: Et le président Xi Jinping s'est entretenu avec le président équatorien Daniel Noboa après la cérémonie d'accueil. L'année 2026 marque le 10e anniversaire du partenariat stratégique global entre la Chine et l'Équateur. Les deux dirigeants ont échangé leurs points de vue et ont assisté à la signature de plusieurs documents de coopération.
0: Durant les discussions, le président chinois Xi Jinping a souligné que, quelles que soient les évolutions de la situation internationale, la Chine a toujours envisagé les relations entre la Chine et l'Équateur dans une perspective stratégique et à long terme. La Chine est prête à collaborer avec l'Équateur pour faire progresser davantage les relations bilatérales et apporter davantage de bénéfices aux deux peuples. Xi Jinping a souligné que les deux parties devaient consolider la confiance politique mutuelle et continuer à se soutenir sur les questions touchant à leurs intérêts fondamentaux. La Chine soutient l'Équateur dans l'exploration d'une voie de développement adaptée à ses réalités nationales et souhaite renforcer les échanges entre gouvernements, organes législatifs et partis politiques, tout en partageant des expériences de gouvernance. Xi Jinping a également appelé à un alignement plus étroit des stratégies de développement et à la mise en œuvre de la coopération dans le cadre de l'initiative La Ceinture et la Route. Il a mis en avant la coopération dans les domaines de l'énergie, des ressources minérales, de la construction des infrastructures, de la finance et dans d'autres domaines, tout en explorant activement la collaboration dans les domaines tels que l'économie numérique, le développement vert, les énergies nouvelles et l'intelligence artificielle. Le président chinois a également appelé à poursuivre les efforts visant à exploiter pleinement le potentiel de l'accord de libre-échange entre la Chine et l'Équateur, afin que ces avantages puissent profiter à encore plus d'entreprises et de consommateurs. Xi Jinping a déclaré que la Chine était également prête à coopérer avec l'Équateur dans des domaines tels que la santé, la lutte contre la pauvreté et la prévention des catastrophes, tout en développant les échanges dans les domaines de l'éducation, de la culture, de la jeunesse, du sport et de la coopération au niveau local, afin de faciliter les déplacements des personnes. Le président Daniel Noboa a déclaré que la Chine était un partenaire et un ami important de l'Équateur, qualifiant le président Xi Jinping de grand dirigeant. Il a ajouté que l'Équateur était prêt à renforcer la confiance politique mutuelle avec la Chine, à soutenir cette dernière dans la défense de sa souveraineté et de son intégrité territoriale, et à respecter la position de la Chine sur la question de Taïwan. Daniel Noboa a indiqué que l'Équateur accordait une grande importance à la coopération avec la Chine et qu'il était disposé à développer une coopération mutuellement bénéfique dans les domaines du commerce, de la finance, des minéraux, des énergies renouvelables, des sciences et technologies ainsi que de la culture. Il a également encouragé davantage d'entreprises chinoises à investir et à s'implanter en Équateur. Les deux dirigeants ont également échangé leur point de vue sur la situation en Amérique latine et dans les Caraïbes. Xi Jinping a déclaré que le statut de zone de paix de la région ne devait pas être remis en cause, que le processus de développement et de revitalisation des pays d'Amérique latine et de Caraïbes ne devait pas être perturbé et que le droit de choisir de manière indépendante leurs partenaires de coopération ne devait pas faire l'objet d'ingérence. À l'issue des entretiens, les deux présidents ont assisté à la signature de plusieurs documents de coopération portant sur les industries vertes, la coopération économique et commerciale, l'économie numérique et les conditions de vie des populations.
1: Un haut responsable iranien a déclaré que son pays allait adopter une posture militaire entièrement offensive dans le conflit qu'il oppose aux États-Unis. Le corps des gardiens de la révolution islamique, ou CGRI, a réfuté l'affirmation de Donald Trump selon laquelle il existerait un canal de communication secret pour des pourparlers entre Washington et le CGRI. Le porte-parole du CGRI, Hossein Mohrebi, a qualifié cette affirmation de délire, niant qu'un quelconque dialogue soit en cours. Donald Trump a minimisé les chances de parvenir à un accord avec l'Iran. Il a déclaré que Washington ne cherchait pas à prolonger le protocole d'accord qui a expiré lundi. Les deux parties refusent de céder sur les questions centrales, notamment le détroit d'Ormuz et le programme nucléaire iranien. Donald Trump a également menacé de bombarder Oman, un allié traditionnel de Washington, si ce pays faisait obstacle à la politique américaine concernant le détroit d'Ormuz. Le ministre russe des Affaires étrangères

0: Sergueï Lavrov a mis en garde contre l'expansion militaire du Japon et ses tentatives de réinterpréter le droit international. Moscou a convoqué l'ambassadeur japonais suite aux protestations de Tokyo concernant la visite du président Vladimir Poutine dans les îles Kouriles du Sud, objet d'un litige et que le Japon appelle les territoires du Nord. Le ministère russe des Affaires étrangères a indiqué que l'ambassadeur japonais était attendu aujourd'hui au ministère. M. Lavrov a également exprimé son inquiétude face au changement de posture du Japon en matière de défense.
1: Si le Japon cherche aujourd'hui à réécrire le droit international à son propre avantage et à celui de ses alliés, y compris les États-Unis, tout en se soustrayant à la responsabilité de ses actes passés et en violant sa propre constitution, cela soulève de vives inquiétudes. Des déclarations publiques récentes suggèrent que le Japon s'engage dans cette voie, notamment en s'écartant des trois principes non nucléaires. De plus, les forces d'autodéfense japonaises mènent désormais des opérations à l'étranger qui étaient auparavant interdites par sa constitution, ce qui renforce les inquiétudes légitimes quant à leurs intentions. Si Tokyo vise à détourner l'attention de ses actions militaires agressives en portant des accusations infondées contre la Russie pour une prétendue violation du droit international, je suggère au Japon de commencer par s'occuper de ses propres affaires.
0: Le professeur émérite Akira Kimura de l'université de Kagoshima a mis en garde contre le récent virage du Japon vers l'expansion militaire et l'agression, affirmant qu'il s'agissait d'un changement majeur dans l'approche du Japon en matière de sécurité nationale.
1: Les trois documents relatifs à la sécurité nationale ont été adoptés par décision du Conseil des ministres. Tout comme la loi sur la sécurité nationale, beaucoup de gens estiment que ces documents sont inconstitutionnels, et je partage cet avis. À l'heure actuelle, les autorités souhaitent modifier ces documents afin de rendre le Japon plus offensif et agressif, ce que je trouve tout à fait absurde. Cela représente un changement majeur par rapport à la position nationale habituelle du Japon. La constitution japonaise stipule que le pays ne peut disposer de forces armées, ce qui signifie que la constitution est ignorée et qu'elle n'est pas effective dans la pratique.
0: Le président de la Colombie, Abelardo de la Espriella, a déclaré que les pertes économiques causées par le puissant séisme qui a frappé son pays il y a une semaine devraient s'élever à plus de 9,5 milliards de dollars. Ce séisme de magnitude 7,4 a secoué le pays le 10 août, faisant plus de 400 morts ou disparus et affectant plus de 135 000 personnes. Et Beijing a envoyé des fournitures de secours d'urgence à Bogota.
2: Ces fournitures de secours constituent le premier lot d'aide que la Chine envoie à la Colombie à la suite du séisme dévastateur de la semaine dernière. Ce chargement de 80 tonnes comprend des générateurs, des véhicules de purification d'eau, des désinfectants, du matériel d'éclairage solaire, des tentes et des couvertures, des fournitures absolument nécessaires aux opérations de secours. Une fois les fournitures arrivées, l'ambassade de Chine en Colombie collaborera avec les autorités colombiennes pour les acheminer vers les zones sinistrées et les distribuer aux personnes touchées par la catastrophe. Le ministère chinois des Affaires étrangères a déclaré que la Chine était prête à fournir une aide adaptée aux besoins de la Colombie. Ce lot d'aide devrait arriver à Bogota vers midi mardi, heure locale, soit 17h GMT, alors que la Colombie devrait commémorer la première semaine depuis le puissant séisme.

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Bonjour à toutes et à tous. Bienvenue à l'émission de Classico. Selon le dernier rapport du Fonds monétaire international sur les perspectives économiques en Asie-Pacifique, la Chine est classée au premier rang en termes de contribution à la croissance économique mondiale. Alors que la Chine promeut un développement de haute qualité, de nouvelles demandes de la consommation ne cessent d'émerger. Comment comprendre ce développement chinois ? Dans l'émission d'aujourd'hui, je vais m'entretenir avec l'historien français Jean-Nima Dugange pour obtenir des éléments de compréhension sur le modèle de développement chinois, la modernisation à la chinoise. Ce n'est pas tout, le professeur Dugange va également nous parler de son regard sur l'initiative La ceinture et la route et ses perspectives sur les échanges et coopérations entre la Chine et la France, alors que les deux pays s'apprêtent à célébrer l'année prochaine leur 60e anniversaire de l'établissement des relations diplomatiques. Avant d'entrer dans le vif de cette émission, je vous propose d'abord une mélodie intitulée « La légende », interprétée par le chanteur chinois Li Jian.

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1: De retour dans le studio, je vous rappelle que vous êtes à l'écoute de l'émission Classico. Actuellement, l'économie mondiale est confrontée à des facteurs défavorables tels que la baisse de la demande et le resserrement des politiques monétaires dans certaines grandes économies. Au début de cette année, le gouvernement chinois a prévu une croissance économique de l'ordre de 5% avec une meilleure qualité de développement en 2023. Avec l'optimisation des politiques chinoises de sortie et d'entrée, le marché du tourisme crève le plafond et la Chine a connu un boom de la consommation. La forte demande intérieure de la Chine a donné un élan à l'économie mondiale. La reprise économique chinoise au premier semestre, les performances des secteurs liés à la consommation ainsi que d'autres indicateurs économiques très positifs ont incité de nombreux économistes à revoir à la hausse leurs prévisions de croissance économique de la Chine. HSBC a relevé récemment ses prévisions de croissance économique chinoise pour cette année de 5,6 à 6,3%. Comment comprendre le développement chinois, notamment son modèle de développement, la modernisation à la chinoise? Comment la Chine va contribuer au développement du monde avec l'initiative La ceinture et la route proposée par le président chinois Xi Jinping il y a 10 ans? Vous allez trouver les réponses dans la première partie de cette interview accordée à M. Jean-Numar Dugange, historien français, spécialiste du marxisme, professeur des universités à l'université de Rouen-Normandie, et membre du conseil scientifique de la Fondation Gabriel Péri. Bonjour Monsieur Jean-Numar Dugange.
2: Bonjour.
1: Vous êtes historien français et spécialiste du marxisme et membre du conseil scientifique de la Fondation Gabriel Péri. Voici ma première question. Le miracle économique chinois et l'accélération de la modernisation qui s'en est suivie sont perçus par certains observateurs internationaux comme le processus naturel de l'intégration à la mondialisation capitaliste et la tendance irrésistible vers l'adoption du modèle occidental de modernisation. Pourtant, la Chine a depuis longtemps choisi sa propre voie de modernisation. En tant que spécialiste du marxisme, que pensez-vous de la modernisation à la chinoise?
2: Alors, je crois qu'il faut comprendre la question de la modernisation dans un cadre assez large et vaste. Quand on évoque la modernisation, on pense souvent de prime abord au développement industriel, économique qui a eu lieu dans quelques pays en Europe au 19e siècle et au Japon. Et puis ensuite, on a eu tendance à comparer certains pays qui ont été développés ensuite, notamment la Chine, pour les intégrer à ce processus de modernisation. Alors, ce qui est certain, c'est qu'il y a des caractéristiques particulières de la modernisation, entre guillemets, la chinoise. La différence avec un pays comme la France ou même l'Allemagne, qui ont connu cette modernisation économique et sociale beaucoup plus tôt, c'est qu'elle avait été faite globalement dans un cadre qualifié de capitaliste et étatique de la fin du 19e siècle. Là, la différence avec le modèle chinois de développement, c'est qu'il a partie liée avec un phénomène qui est apparu après la révolution russe de 1917 en Russie, qui est en gros le développement de l'idée révolutionnaire sur le modèle communiste et le marxisme qu'on peut qualifier entre guillemets d'un marxisme d'État. Et donc, si on veut comprendre la modernisation chinoise aujourd'hui, même en intégrant la dynamique qui a lieu depuis les années 70 avec l'ouverture du marché, il faut avoir en tête cette question-là et cette question de la révolution chinoise de 1949. Autrement dit, il est difficile de dissocier le développement actuel de la Chine, sa modernisation, du mouvement qui a eu lieu en 1949. Et je crois que si on veut comprendre un certain nombre de résultats impressionnants de la Chine contemporaine, il faut bien situer ce processus dans ce cadre-là, quoi qu'on pense encore une fois d'un certain nombre de difficultés, d'erreurs qui ont pu avoir lieu ici et là, évidemment. Mais on ne peut pas dissocier ce développement de ce qui s'est passé les décennies précédentes. Et c'est une des grandes interrogations, je crois, qu'on doit avoir aujourd'hui pour comprendre la modernisation actuelle en Chine.
1: D'accord. Avec l'optimisation des politiques chinoises de sortie et d'entrée, la Chine a déjà connu un boom de la consommation durant le premier semestre 2023. Selon la théorie de l'économie politique marxiste, quel est votre commentaire sur le modèle de développement de la Chine d'aujourd'hui?
2: Alors, il faut bien avoir en tête que pour comprendre le développement chinois, par rapport à d'autres réalités qui sont notamment les réalités entre guillemets européennes, c'est que depuis les années 1960, la priorité absolue entre guillemets de la Chine et du gouvernement chinois a été la question du développement. En quelque sorte, la révolution a été faite pour défendre une certaine intégrité de la nation, mais aussi pour développer le pays et tenter de le rattraper par rapport à d'autres réalités, notamment les réalités occidentales. Et dans ce développement, l'État a joué un rôle tout à fait considérable. Alors la croissance économique, comme chacun le sait, a été particulièrement spectaculaire dans les années 80-90. Il y a eu un certain nombre de facteurs qui expliquent le ralentissement. Mais si on évoque aujourd'hui le développement et les objectifs affichés que vous venez de rappeler, je crois que dans l'idée de créer une meilleure croissance économique, il y a l'idée aussi de s'affronter à un des grands problèmes qui traverse la société chinoise aujourd'hui, qui a été aussi un des grands problèmes qui a traversé tous les pays qui ont connu des phases de croissance et de développement spectaculaires, c'est-à-dire cette question, c'est la question des inégalités sociales, et de faire en sorte que le développement économique puisse bénéficier davantage aux catégories entre guillemets inférieures de la population. Nous-mêmes en Europe occidentale, à d'autres époques, cette question a été posée à plusieurs reprises, notamment à travers des politiques redistributives, via l'État, qu'on a parfois qualifié de politique keynésienne. Ce qui est certain, c'est que par rapport à ce qui est annoncé aujourd'hui et par rapport à ce qui doit être fait dans l'avenir, si on, encore une fois, se situe dans une période, dans une dynamique de longue durée, qu'on veut comparer les développements passés actuel et à venir, il est clair que la question de résorber les inégalités sociales, de les diminuer, de faire en sorte que la croissance économique puisse bénéficier davantage aux fractions de la population qui en sont exclues, est une des grandes questions qui s'affrontent à la Chine contemporaine. À noter que, il faut toujours le rappeler, quoi qu'on pense des méthodes du développement chinois par rapport à d'autres pays dans le monde, les résultats ont été particulièrement spectaculaires. On est dans un pays qui a largement contribué à résorber la grande pauvreté dans le monde. Je crois qu'il est toujours nécessaire de le rappeler quand on veut parler sérieusement de cette question chinoise.
1: D'accord. Cette année marque le 10e anniversaire de l'initiative La Ceinture et la Route, qui compte plus de 200 accords signés entre la Chine et plus de 150 pays et organisations internationales. En tant qu'historien, quel regard portez-vous sur cette initiative?
2: Alors, cette initiative de Ceinture et de la Route est une initiative évidemment de très grande ampleur qui émane du gouvernement chinois. Je crois qu'il faut d'abord souligner que son importance historique, pas justement une simple demande de partenariat ponctuel, mais c'est un déploiement et redéploiement de la puissance chinoise, selon certains accords, à différents niveaux. Ce qui est certain, c'est que c'est un moyen d'extension des intérêts internationaux de la Chine, mais il peut être aussi vu et interprété d'une autre manière. Ce n'est évidemment pas une offensive qu'on peut qualifier de militaire, par exemple, ce qui n'est pas le cas d'autres grandes puissances qui

0: comment dirais-je, avant tout sur des opérations agressives à l'étranger pour pouvoir étendre leur influence. Là, on est dans le cadre d'une entreprise beaucoup plus de nature économique. Et je constate, pour en avoir discuté avec un certain nombre de collègues et d'intellectuels chinois, que le sens de cette initiative de la ceinture et de la route est une initiative, comment dirais-je, qui fait débat par certains aspects. Est-ce que cette initiative de la Chine vise avant tout des intérêts économiques? Est-ce qu'elle peut être aussi liée à des intérêts qu'on pourrait qualifier davantage de culturels? Est-ce que même cette initiative de ceinturer la route pourrait être porteuse d'une autre modernité, d'une autre civilisation? Ce sont des questions qui finalement sont assez peu abordées, là où je suis en France, mais qui, lorsqu'on discute avec un certain nombre de collègues chinois de différentes sensibilités, ou même dans d'autres pays concernés plus directement par cette initiative, on se rend compte qu'il y a un vaste débat autour de cette initiative. Et je crois qu'on touche là à une des grandes questions de notre temps, savoir comment développer la paix et le respect mutuel entre les différentes nations à l'échelle planétaire. Je crois qu'il est important aussi de rappeler ça à l'heure où il y a de très nombreux conflits qui minent les relations entre différentes nations.
1: Voici la première partie de l'interview réalisée avec M. Jean-Numa Dugange, historien français, professeur des universités à l'université de Rouen-Normandie et membre du conseil scientifique de la Fondation Gabriel Péri. Nous allons faire une pause musicale avec une chanson intitulée « Le courage », interprétée par la chanteuse Liang Jingru.

0: 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Nous poursuivons ce programme avec la deuxième partie de notre interview, au cours de laquelle M. Jean-Numa Dugange va nous présenter ses recherches, sa collaboration avec la partie chinoise et partager ses perspectives sur les échanges et coopérations entre la Chine et la France en prévision du 60e anniversaire de l'établissement de relations diplomatiques entre les deux pays en 2024. Monsieur Jean-Numa Dugange, vous êtes spécialiste du marxisme, professeur des universités à l'Université de Rouen-Normandie. Pourriez-vous nous présenter votre recherche sur le marxisme en 2022?
1: Oui, tout à fait. Bon, depuis quelques années, avec d'autres collègues, nous travaillons sur l'histoire du marxisme sous différentes manières. Un des projets de recherche que je mène actuellement est d'essayer de comprendre le développement des gauches et notamment du marxisme à la fin du 19e siècle. Plutôt en Europe occidentale, notamment en France, en Allemagne, en Autriche, qui sont trois pays qui m'intéressent particulièrement, et de voir comment ce marxisme occidental s'est développé au travers d'un regard avec ce qu'on pourrait appeler au sens large l'Orient, et dans cet Orient, donc ces pays orientaux, comme on disait de manière un peu schématique il y a un siècle en France, il y a la façon dont, par exemple, la naissance de la première république chinoise en 1911, comment cette première république chinoise a intéressé les marxistes et socialistes occidentaux et comment cela a provoqué en retour chez eux une réflexion sur le lien qui existe ou qui éventuellement peut poser problème entre guillemets l'Orient et l'Occident. Ça, c'est un aspect de recherche, c'est un projet de longue durée. Après, à travers la revue Actuelle Marx, dont je m'occupe avec d'autres, nous cherchons à comprendre les différentes réalités du marxisme dans le monde. Par exemple, le prochain numéro justement de la revue Actuelle Marx, qui paraîtra dans quelques semaines, sera dédié au marxisme chinois. Et nous espérons à l'avenir continuer, entre guillemets, ce tour d'horizon, ce tour du monde des différents marxismes existants aujourd'hui dans le monde. Et à titre plus personnel, je travaille aussi sur différentes biographies de responsables politiques français, allemands et autrichiens donc, qui ont joué un grand rôle dans l'histoire du socialisme et du marxisme. C'est un projet donc de longue durée.
0: Monsieur Dugange, vous êtes également professeur émérite à l'Université du Liaoning en Chine et avez un lien étroit avec la partie chinoise. Dans ce cadre, parlez-nous de votre collaboration de recherche ou d'échange avec la partie chinoise dans les années passées.
1: Oui, tout à fait. Depuis une dizaine d'années, je travaille à des coopérations intellectuelles, académique avec un certain nombre d'universités chinoises et effectivement ces dernières années donc en tant que professeur invité j'ai donné des cours entre autres à l'université du Liaoning donc des cours qui se sont tenus évidemment vu les circonstances avec la pandémie à distance hein, sous forme de visioconférence mais depuis 3 ans donc je donne dans cette université des cours sur l'histoire des gauches européennes notamment de la gauche française sur l'histoire du marxisme à l'échelle d'un siècle. Et les échanges avec les collègues, mais aussi avec les étudiants chinois, ont été très fructueux. Ils continuent, même en dehors des cours, consistant entre des échanges sur tel ou tel point, d'aide, de supervision, d'un certain nombre de travaux de recherche. Et à côté de ça, j'ai donné aussi des conférences plus ponctuellement. C'était de Fudan à Shanghai. On travaille sur des échanges avec l'Institut d'Histoire et de Documentation du PCC, donc qui est à Beijing, sur des questions de bibliographie de textes de Marx et Engels dans différentes langues et avec plus ponctuellement avec d'autres universités chinoises ou avec l'Académie des sciences de Pékin, nous travaillons sur des projets de recherche qui permettent de développer des liens sur l'histoire des gauches, des forces politiques, du marxisme à l'échelle de plusieurs pays. Et ce sont des carrefours intéressants de recherche qui doivent être, me semble-t-il, développés maintenant et dans les années à venir.
0: Monsieur Dugange, en fait, le chef de l'État français a effectué une visite en Chine avec un grand succès au début de cette année. Et l'année prochaine marquera le 60e anniversaire de l'établissement de relations diplomatiques entre les deux pays. Comment évoluent jusqu'à présent les échanges sino-français dans votre domaine et quels sont vos projets et attentes pour l'année 2023?
1: Oui, effectivement, nous approchons du 60e anniversaire des relations diplomatiques entre la France et la République populaire de Chine. Il faut rappeler que c'était le général de Gaulle qui, en janvier 1964, avait reconnu la Chine, ce qui était un acte extrêmement audacieux d'un point de vue politique et diplomatique à l'époque. à cette époque-là, donc nombre de pays ne voulaient pas reconnaître encore la Chine. Donc effectivement, dans la continuité des nombreux échanges qui existent, outre le fait que nous sommes dans un contexte effectivement de guerre, notamment sur le front russo-ukrainien extrêmement problématique, et que tout effort de relations diplomatiques entre la France et la Chine sont bons à prendre, je crois qu'un des éléments qui nous permettent de continuer à animer l'esprit de ces échanges qui existent depuis 60 ans, c'est précisément de ne pas se situer dans une perspective de nouvelle guerre froide comme certains aiment à le développer aujourd'hui, mais de continuer tout simplement les coopérations intellectuelles, politiques et les échanges sur les modèles réciproques que nous connaissons. Je crois que, par exemple, dans le domaine de ce qui est de l'académie, des universités, bien qu'il y ait des difficultés, des incompréhensions mutuelles qui peuvent tout à fait surgir parfois, il faut continuer à développer des coopérations, de donner la possibilité à des Français d'aller en Chine et à des Chinois de venir en France. Je crois qu'au-delà des difficultés et des différences importantes que nous avons, c'est le meilleur moyen de continuer à faire vivre cet esprit d'échange qui, globalement, prévaut depuis 60 ans. Mais au vu des difficultés actuelles, d'une certaine manière, c'est encore plus important maintenant de rappeler ces échanges et de les développer qu'il y a quelques années.
0: D'accord. Merci, Monsieur Jean-Numa Dugange, pour avoir accepté notre interview. Je rappelle que vous êtes historien français et spécialiste du marxisme, professeur des universités à l'Université de Rouen-Normandie, professeur émérite à l'Université du Liaoning en Chine et membre du conseil scientifique de la Fondation Gabriel Péri. De retour dans le studio, je vous rappelle que vous êtes à l'écoute de l'émission Classe Éco. Avant de passer à la prochaine partie de l'émission Cours de chinois, je vous propose une pause musicale. C'est parti!

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2: Bonjour tout le monde, bienvenue dans notre cours de chinois. Moi c'est Xiao Tai, je suis avec Yves. Bonjour Yves.
3: Natia Rao, bonjour tout le monde, bonjour Xiao Tai.
2: Et dans la dernière leçon, nous avons appris quelques expressions utiles pour aller chez le coiffeur. Je propose de réviser un peu avant d'attaquer la nouvelle leçon.
3: Bien sûr, c'est toujours un plaisir, tu le sais bien.
2: 我想剪头发。
3: 我想剪头发。Je voudrais me faire couper les cheveux.
2: 修一下就可以了。
3: S'il vous plaît, juste les pointes.
2: 我想染头发。
3: 我想染头发。Je voudrais me faire teindre les cheveux.
2: 别剪太短了。
3: 别剪太短了。Ne coupez pas trop court.
2: Bon, réécoutons les dialogues.
4: 我想剪头发。
5: 你想怎么剪？
4: 修一下就可以了。
5: 好的，请先洗头。
4: 我想染头发。
5: 你想染什么颜色？
4: 棕色怎么样？
5: 嗯，不错，很时髦。
4: 别剪太短了。
5: 行，保准您满意。
2: C'est tout pour la révision. Tout de suite, la nouvelle leçon.
3: Voici les expressions clés.
5: 我想租房。您想找什么样的房子？您想花多少钱租？什么时候能搬进来？房租怎么付？
2: Et voilà, quand tu arrives dans une agence, tu peux commencer à dire comme ça, 我想租房。
3: 我想租房。
2: Ce qui signifie « je voudrais louer un appartement ».« Zu fang » est le terme clé de cette phrase. « Zu » veut dire « louer ».«
3: Zu »
2: fang » un appartement.
3: « Fang »
2: 我想租房。
3: 「 我想租房。Je voudrais louer un appartement. »
2: Tout de suite, le dialogue.
5: « 我想租房。»
4: « 你想找什么样的房子?»
5: « 带家具的两居。房子不要太旧。»
2: Voilà, c'était le dialogue 1. Et dans cette conversation, on entend une personne qui dit à un agent immobilier, « 我想租房。» »«
3: 我想租房。Je voudrais louer un appartement. »
2: Et l'agent demande, « 你想找什么样的房子?»«
3: 你想找什么样的房子?» Donc, « 你想 vous voulez ?»« 找什么样 ?»« Chercher quel genre ?»« 什么样 ?»« Quel genre ?»« 房子 ?»« D'appartement. » Donc, « Quel genre d'appartement cherchez-vous ?»
2: 带家具的两居，房子不要太旧。
3: 带家具的两居，房子不要太旧。Donc, 带家具 c'est meublé. De两居 deux pièces. Donc, deux pièces meublées. 房子 l'appartement toujours. Et 不要太旧 donc c'est ne doit pas être trop en mauvais état. 旧 c'est en mauvais état. Donc, l'appartement ne doit pas être trop en mauvais état. Il doit être en bon état.
2: Repassons le dialogue.
5: 我想租房。
4: 你想找什么样的房子？
5: 带家具的两居，房子不要太旧。
3: Nous sommes toujours chez l'agent immobilier. Maintenant, j'aimerais savoir, il faut en venir un peu au nerf de la guerre, l'argent. Comment parler du prix?
2: Alors souvent, c'est l'agent immobilier qui prend l'initiative de poser la question. 你想花多少钱租？
3: 你想花多少钱租？
2: 你想花多少钱租？花 signifie payer ou dépenser, sous-entendu de l'argent.花
3: 花
2: 多少钱 combien d'argent
3: 多少钱
2: 租 veut dire louer
3: 租
2: 您想花多少钱租
3: 您想花多少钱租 vous voulez dépenser combien d'argent
2: écoutons maintenant le dialogue 2 on va parler du prix
4: 你想花多少钱租
5: 月租三千元以内吧
4: 您看这房怎么样
5: 嗯不错
2: Voilà, dans le dialogue tout à l'heure, on a discuté du prix avec l'agent immobilier. 你想花多少钱租？
3: 你想花多少钱租？ Vous voulez payer combien pour le loyer? 花dépenser. 多少钱？ Combien d'argent? 租 louer.
2: Et l'autre répond, 月租三千元以内吧。
3: 月租三千元以内吧。Donc, 月租 par mois, 三千块 3000 yuan, 以内吧。Donc, littéralement, ça veut dire à l'intérieur. Donc, à l'intérieur de ces 3000 yuan, en français, on traduirait par pas plus de 3000 yuan.
2: 您看这房怎么样?
3: 您看这房怎么样? 看voir, 这房 cet appartement, 怎么样, comment? Donc, vous trouvez comment cet appartement?
2: 不错。
3: 不错。Pas mal.
2: Et puisqu'on a discuté du prix, il serait pas mal d'en savoir un peu plus sur la monnaie chinoise, renminbi, ce qui signifie littéralement la monnaie du peuple. En effet, l'unité principale de renminbi est yuan et on a adopté le système décimal. Un yuan égale à 10 jiao et un jiao égale à 10 fen. Yuan, jiao, fen, ce sont en effet les trois unités de la monnaie chinoise.
3: D'accord, yuan, jiao, fen. Mais Xiao Tai, dans la vie courante, quand je vais acheter mes fruits ou un pao zi, on ne me dit jamais de payer en yuan ou en jiao, on me parle plutôt de kuai et de mao. Est-ce que tu peux m'expliquer qu'est-ce que c'est ?
2: Très bonne question. En effet, dans la vie quotidienne, on parle plus de kuai et de mao que de yuan et de jiao. Kuai et yuan, c'est tout à fait la même chose, seulement le terme kuai est plus du langage parlé, alors le yuan sonne plus formel que kuai. Et c'est pareil pour mao et jiao. Ainsi, dans la vie quotidienne, tu entends plus souvent parler de kuai et de mao.
3: D'accord, bon bah je crois que j'ai compris. Refermons cette parenthèse. Revenons à l'appartement que nous voulions louer. Maintenant je voudrais dire, maintenant que je sais que je peux louer et que le prix me convient, je voudrais savoir quand je peux emménager. Comment dit-on ça, Xiao Tai ?
2: Tu peux dire en chinois comme ça, 什么时候能搬进来?
3: 什么时候能搬进来?
2: Alors 什么时候, c'est facile. Quand, quelle date, quel moment?
3: 什么时候?
2: 能, pouvoir.
3: 能.
2: Ban, déménager, emménager. En l'occurrence, il s'agit de emménager.
3: Ban.
2: Jinlai, ce qui signifie entrer, venir ici.
3: Jinlai.
2: 什么时候能搬进来?
3: 什么时候能搬进来? Quand puis-je emménager?
2: Dialogue 3, tout de suite.
5: 什么时候能搬进来?
4: 下个月底.
5: 房租怎么付呢?
4: 一次付3个月的.
2: Voilà, c'était le dialogue 3. Dans cette conversation, on en arrive à la fin de discussion entre le client et l'agent immobilier, parce qu'on a commencé à discuter de la date pour emménager et du paiement pour le loyer. On entend la première personne qui demande « 什么时候能搬进来? »«
3: 什么时候能搬进来? » »« Quand puis-je emménager ?»« 什么时候? » »« Quand ?»« Ban ?»« Déménager, emménager ?»« 进来? » »« Rentrer ?» Donc « ban 进来 » signifie « emménager. Quand puis-je emménager?
2: Et l'autre lui répond, 下个月底.
3: 下个月底. Donc, 下个月 signifie le mois prochain, et 月底 signifie la fin du mois.
2: 房租怎么付?
3: 房租怎么付? Je dois vous payer le loyer dans combien de mois?
2: 房租怎么付?
3: Je dois vous payer le loyer pour combien de mois? 怎么付? Comment le régler? Donc en Chine, on a souvent payé 3 mois d'avance. Donc cette phrase implicitement signifie on a payé le loyer pour combien de mois?
2: Et la réponse qu'a donnée l'agent immobilier est 一次付三个月的.
3: 一次付三个月的. Donc une fois, 一次付 payer, 三个月的 3 mois. Donc une fois, on a payé 3 mois. On a payé 3 mois à la fois.
2: Repassons le dialogue.
5: 什么时候能搬进来?
4: 下个月底.
5: 房租怎么付呢?
4: 一次付3个月的.
2: Bon, maintenant je propose de réécouter les 3 dialogues en entier avant de repasser à notre ABC de la culture chinoise. Allez, c'est parti.
5: 我想租房.
4: 你想找什么样的房子?
5: 带家具的2居, 房子不要太旧.
4: 你想花多少钱租?
5: 月租3000元以内吧.
4: 您看这房怎么样?
5: 不错. 什么时候能搬进来?
4: 下个月底.
5: 房租怎么付呢?
4: 一次付3个月的.
3: Voilà, vous venez d'entendre les dialogues pour aujourd'hui. Un peu de culture maintenant. En Chine, les jeunes vivent avec leurs parents avant de se marier. Quelques-uns vivent encore avec leurs parents après le mariage. Cela permet aux grands-parents de les aider. Certains jeunes louent ou achètent un appartement pour avoir une vie indépendante. En Chine, pour acheter un appartement, on peut payer en une seule fois ou payer à crédit. Les familles modestes peuvent demander d'acheter des logements sociaux ou louer des HLM. Mais pour louer des HLM, il faut remplir certains critères et être patient. Bien que la plupart des logements sociaux soient loin du centre-ville, le métro facilite la vie des habitants.
2: Voilà, c'est tout pour aujourd'hui. Comme d'habitude, un test avant de vous quitter. Comment dire en chinois ? Je dois vous payer le loyer pour combien de mois?
3: Si vous savez la réponse, n'hésitez pas à nous envoyer votre réponse par email à l'adresse suivante crifra@cri.com.cn.
2: Et pour plus d'informations, n'oubliez pas d'aller surfer de temps en temps sur notre site internet french.cri.cn. Merci à tous, au revoir, à la prochaine fois.
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La dépouille de l'ancien Premier ministre chinois Zhu Zhongji a été incinérée à Beijing. Le président Xi Jinping et d'autres hauts dirigeants du Parti communiste chinois et de l'État ont rendu un dernier hommage à M. Zhu mardi matin au cimetière révolutionnaire de Babaoshan.

Le président Xi Jinping et d'autres hauts dirigeants du Parti communiste chinois et de l'État se sont avancés lentement vers la dépouille de M. Zhu et se sont recueillis en silence. Ils ont ensuite rendu un dernier hommage en s'inclinant à trois reprises et ont serré la main des membres de la famille de M. Zhu

0: Hu Jintao a envoyé une couronne de fleurs pour exprimer ses condoléances suite au décès de M. Zhu. Zhu Zhongji, décédé le 12 août à l'âge de 98 ans, a été Premier ministre de la Chine entre mars 1998 et mars 2003. Il avait été membre du comité permanent du bureau politique des 14e et 15e comités centraux du PCC. Dans une nécrologie, M. Zhu a été qualifié d'excellent membre du parti, de combattant communiste fidèle et éprouvé, d'exceptionnel révolutionnaire prolétarien, d'homme d'État et de dirigeant du parti et de l'État.
1: Et le président chinois Xi Jinping a organisé une cérémonie d'accueil en l'honneur de son homologue équatorien, Daniel Roy Gilchrist Noboa, à Xin, au Grand Palais du Peuple à Beijing.
0: Une salve de 21 coups de canon a été tirée sur la place Tiananmen et une fanfare militaire a interprété les hymnes nationaux de la Chine.

0: relations entre la Chine et l'Équateur dans une perspective stratégique et à long terme. La Chine est prête à collaborer avec l'Équateur pour faire progresser davantage les relations bilatérales et apporter davantage de bénéfices aux deux peuples. Xi Jinping a souligné que les deux parties devaient consolider la confiance politique mutuelle et continuer à se soutenir sur les questions touchant à leurs intérêts fondamentaux. La Chine soutient l'Équateur dans l'exploration d'une voie de développement adaptée à ses réalités nationales et souhaite renforcer les échanges entre gouvernements, organes législatifs et partis politiques, tout en partageant des expériences de gouvernance. Xi Jinping a également appelé à un alignement plus étroit des stratégies de développement et à la mise en œuvre de la coopération dans le cadre de l'initiative La Ceinture et la Route. Il a mis en avant la coopération dans les domaines de l'énergie, des ressources minérales, de la construction des infrastructures, de la finance et dans d'autres domaines, tout en explorant activement la collaboration dans les domaines tels que l'économie numérique, le développement vert, les énergies nouvelles et l'intelligence artificielle. Le président chinois a également appelé à poursuivre les efforts visant à exploiter pleinement le potentiel de l'accord de libre-échange entre la Chine et l'Équateur, afin que ces avantages puissent profiter à encore plus d'entreprises et de consommateurs. Xi Jinping a déclaré que la Chine était également prête à coopérer avec l'Équateur dans des domaines tels que la santé, la lutte contre la pauvreté et la prévention des catastrophes, tout en développant les échanges dans les domaines de l'éducation, de la culture, de la jeunesse, du sport et de la coopération au niveau local, afin de faciliter les déplacements des personnes. Le président Daniel Noboa a déclaré que la Chine était un partenaire et un ami important de l'Équateur, qualifiant le président Xi Jinping de grand dirigeant. Il a ajouté que l'Équateur était prêt à renforcer la confiance politique mutuelle avec la Chine, à soutenir cette dernière dans la défense de sa souveraineté et de son intégrité territoriale, et à respecter la position de la Chine sur la question de Taïwan. Daniel Noboa a indiqué que l'Équateur accordait une grande importance à la coopération avec la Chine et qu'il était disposé à développer une coopération mutuellement bénéfique dans les domaines du commerce, de la finance, des minéraux, des énergies renouvelables, des sciences et technologies ainsi que de la culture. Il a également encouragé davantage d'entreprises chinoises à investir et à s'implanter en Équateur. Les deux dirigeants ont également échangé leurs points de vue sur la situation en Amérique latine et dans les Caraïbes. Xi Jinping a déclaré que le statut de zone de paix de la région ne devait pas être remis en cause, que le processus de développement et de revitalisation des pays d'Amérique latine et de Caraïbes ne devait pas être perturbé et que le droit de choisir de manière indépendante leurs partenaires de coopération ne devait pas faire l'objet d'ingérence. À l'issue des entretiens, les deux présidents ont assisté à la signature de plusieurs documents de coopération portant sur les industries vertes, la coopération économique et commerciale, l'économie numérique et les conditions de vie des populations.
1: Un haut responsable iranien a déclaré que son pays allait adopter une posture militaire entièrement offensive dans le conflit qu'il oppose aux États-Unis. Le corps des gardiens de la révolution islamique, ou CGRI, a réfuté l'affirmation de Donald Trump selon laquelle il existerait un canal de communication secret pour des pourparlers entre Washington et le CGRI. Le porte-parole du CGRI, Hossein Mohrebi, a qualifié cette affirmation de délire, niant qu'un quelconque dialogue soit en cours. Donald Trump a minimisé les chances de parvenir à un accord avec l'Iran. Il a déclaré que Washington ne cherchait pas à prolonger le protocole d'accord qui a expiré lundi. Les deux parties refusent de céder sur les questions centrales, notamment le détroit d'Ormuz et le programme nucléaire iranien. Donald Trump a également menacé de bombarder Oman, un allié traditionnel de Washington, si ce pays faisait obstacle à la politique américaine concernant le détroit d'Ormuz. Le ministre russe des Affaires étrangères, Sergueï Lavrov, a mis en garde contre l'expansion militaire du Japon et ses tentatives de réinterpréter le droit international. Moscou a convoqué l'ambassadeur japonais suite aux protestations de Tokyo concernant la visite du président Vladimir Poutine dans les îles Kuriles du Sud, objet d'un litige et que le Japon appelle les territoires du Nord. Le ministère russe des Affaires étrangères a indiqué que l'ambassadeur japonais était attendu aujourd'hui au ministère. M. Lavrov a également exprimé son inquiétude face au changement de posture du Japon en matière de défense.
2: Si le Japon cherche aujourd'hui à réécrire le droit international à son propre avantage et à celui de ses alliés, y compris les États-Unis, tout en se soustrayant à la responsabilité de ses actes passés et en violant sa propre constitution, cela soulève de vives inquiétudes.

0: Des déclarations publiques récentes suggèrent que le Japon s'engage dans cette voie, notamment en s'écartant des trois principes non nucléaires. De plus, les forces d'autodéfense japonaises mènent désormais des opérations à l'étranger qui étaient auparavant interdites par sa constitution, ce qui renforce les inquiétudes légitimes quant à leurs intentions. Si Tokyo vise à détourner l'attention de ses actions militaires agressives en portant des accusations infondées contre la Russie pour une prétendue violation du droit international, je suggère au Japon de commencer par s'occuper de ses propres affaires.
1: Le professeur émérite Akira Kimura de l'université de Kagoshima a mis en garde contre le récent virage du Japon vers l'expansion militaire et l'agression, affirmant qu'il s'agissait d'un changement majeur dans l'approche du Japon en matière de sécurité nationale.
0: Les trois documents relatifs à la sécurité nationale ont été adoptés par décision du Conseil des ministres. Tout comme la loi sur la sécurité nationale, beaucoup de gens estiment que ces documents sont inconstitutionnels, et je partage cet avis. À l'heure actuelle, les autorités souhaitent modifier ces documents afin de rendre le Japon plus offensif et agressif, ce que je trouve tout à fait absurde. Cela représente un changement majeur par rapport à la position nationale habituelle du Japon. La constitution japonaise stipule que le pays ne peut disposer de forces armées, ce qui signifie que la constitution est ignorée et qu'elle n'est pas effective dans la pratique.
1: Le président de la Colombie, Abelardo de la Espriella, a déclaré que les pertes économiques causées par le puissant séisme qui a frappé son pays il y a une semaine devraient s'élever à plus de 9,5 milliards de dollars. Ce séisme de magnitude 7,4 a secoué le pays le 10 août, faisant plus de 400 morts ou disparus et affectant plus de 135 000 personnes. Et Beijing a envoyé des fournitures de secours d'urgence à Bogota.
2: Ces fournitures de secours constituent le premier lot d'aide que la Chine envoie à la Colombie à la suite du séisme dévastateur de la semaine dernière. Ce chargement de 80 tonnes comprend des générateurs, des véhicules de purification d'eau, des désinfectants, du matériel d'éclairage solaire, des tentes et des couvertures, des fournitures absolument nécessaires aux opérations de secours. Une fois les fournitures arrivées, l'ambassade de Chine en Colombie collaborera avec les autorités colombiennes pour les acheminer vers les zones sinistrées et les distribuer aux personnes touchées par la catastrophe. Le ministère chinois des Affaires étrangères a déclaré que la Chine était prête à fournir une aide adaptée aux besoins de la Colombie. Ce lot d'aide devrait arriver à Bogota vers midi mardi, heure locale, soit 17h GMT, alors que la Colombie devrait commémorer la première semaine depuis le puissant séisme.

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9: Bonjour à tous et bienvenue dans notre émission Carnet de route.
10: Et aujourd'hui, nous allons parler de quelque chose d'absolument essentiel. Comment voyager léger, malin et sans stress en Chine. Parce que franchement, voyager, c'est beau. Mais voyager mal, c'est cauchemar. Nous accueillons Rocco, mon collègue, qui est un véritable expert en voyage et caché de voyage. Rocco, bonjour à vous.
11: Bonjour Manon, merci beaucoup de me recevoir. Je dois dire que ce sujet me passionne vraiment. J'ai visité la Chine plus de 30 fois. Et à chaque voyage, j'apprenais quelque chose de nouveau sur comment voyager plus intelligemment. C'est un plaisir d'en parler.
9: Bon, avant

0: Vous écoutez Carnet de route. Aujourd'hui, on s'intéresse ensemble à une question: comment voyager léger et malin en Chine. Commençons par la question fondamentale. Qu'est-ce qui rend un voyageur vraiment bien équipé? Quels sont les éléments essentiels?
1: Ah, excellente question, Manon. Vous savez, je crois que voyager bien, ce n'est pas d'avoir 100 gadgets. C'est d'avoir les bons gadgets.
0: Mm-hmm.
1: Et surtout, c'est de comprendre comment la vie en Chine fonctionne.
0: Mm-hmm. C'est très important.
1: Oui, parce que vous pouvez avoir les meilleurs équipements du monde. Si vous ne comprenez pas comment payer, comment naviguer, comment communiquer, vous êtes perdu.
0: Ah, d'accord, c'est sage comme approche. Alors, par où on commence? C'est une grosse question, hein? Les transports, l'hébergement, par où là?
1: Bon, je commencerai par la technologie mobile.
0: Mm-hmm.
1: Si vous me permettez, parce qu'en Chine, c'est vraiment le cœur battant de la vie quotidienne.
0: Mm-hmm.
1: Et là, vous voyez, c'est intéressant parce qu'un voyageur occidental arrive souvent avec son téléphone français. Ses applications françaises, rien ne marche. L'argent liquide, c'est presque obsolète maintenant en Chine.
0: Tout à fait.
1: Tout le monde utilise WeChat Pay ou Alipay. Et puis, même les taxis, ils utilisent les applications chinoises. Donc, un voyageur français ou, je ne sais pas,
0: oui,
1: francophone ou anglophone, donc étranger de manière générale, débute avec son téléphone et c'est comme avoir une Ferrari sans essence.
0: Ah, d'accord. C'est une bonne métaphore. Alors, quel est le premier gadget indispensable, Rocco?
1: En tout cas, c'est véritablement... Ça peut paraître bête, mais c'est une batterie externe de bonne qualité.
0: Mm-hmm.
1: Parce que vous allez télécharger énormément d'applications chinoises.
0: Mm-hmm.
1: Baidu Map, WeChat, Alipay, la réservation des trains, d'hôtels. Ah, votre téléphone va se vider très vite.
0: Mm-hmm.
1: J'en recommande 20 000 mAh minimum, donc c'est ça.
0: C'est combien de recharges? J'ai pas bien compris. 20 000 mAh?
1: C'est environ 4 ou 5 recharges complètes pour un iPhone moderne. Ce qui signifie vous pouvez passer 2 ou 3 jours sans trouver une prise électrique. C'est rassurant psychologiquement aussi.
0: Ah, d'accord. Et donc, batterie externe, c'est numéro 1. Et qu'est-ce qui suit?
1: Ah, le deuxième truc très important, c'est un adaptateur électrique. Parce que les prises chinoises, elles sont différentes. Elles ont des fiches plates et légèrement différentes des fiches européennes. Vous pouvez trouver des adaptateurs globaux, mais je recommande un adaptateur spécifique pour la Chine. C'est mieux, c'est plus sûr.
0: Et combien ça coûte à peu près?
1: Entre 10 et 20 euros.
0: Pas cher.
1: Oui, pas cher, mais absolument indispensable. Sans ça, vous ne pouvez rien charger. Et honnêtement, les hôtels chinois en proposent, mais c'est mieux d'en avoir un soi-même.
0: Logique. Et parlons maintenant de l'hébergement. Comment réserver en Chine, Rocco?
1: Ah, c'est important, Manon. En Chine, Booking marche.
0: Mm-hmm.
1: Mais les applications locales sont meilleures.
0: Mm-hmm.
1: C'est excellent. Les prix, ils sont plus bas que sur Booking.
0: Ah, c'est intéressant.
1: Les options sont meilleures et vous pouvez tout faire en français.
0: Ah.
1: Vous pouvez trouver votre application favorite pour les hôtels en Chine.
0: D'accord. Et les auberges de jeunesse, comment on trouve si on veut faire un peu d'économie?
1: Ah, pour les auberges, il y a une application que les jeunes adorent. C'est Home Inn.
0: Mm-hmm.
1: Ou G-Hotel.
0: Mm-hmm.
1: Ce sont des budgets, mais avec des standards modernes. Pas cher, très propre, très efficace.
0: Oh, je pense que ça suffit pour un jeune qui vient de commencer. Et tout de suite, avec ces équipements, on va passer à un véritable voyage en Chine, juste après une pause musicale.

0: Vous écoutez Carnet de route. Aujourd'hui, on s'intéresse ensemble à une question: comment voyager léger et malin en Chine. Et bon, disons que vous arrivez à l'aéroport de Shanghai, et par exemple, quelle est votre première action? Comment vous allez du terminal à votre hôtel?
1: Ah, c'est crucial. Donc, il y a plusieurs options. D'abord, il y a le maglev, le train magnétique ultra rapide. Ça, c'est déjà une petite merveille technologique. Ça vous prend en 7 minutes du terminal à Pudong.
0: Oh, si vite que ça.
1: Oui, c'est cher par rapport au bus, environ 55 yuan, mais c'est rapide et l'expérience est unique.
0: Oui, c'est un peu cher, mais c'est rapide, oui. Mais c'est l'expérience qui compte, hein?
1: Exactement. Vous pouvez prendre un bus pour moitié moins cher, mais vous êtes dans un bus pendant 2 heures. Avec les maglèves, c'est 7 minutes et vous avez déjà un souvenir incroyable. Personnellement, je recommande les maglèves la première fois.
0: D'accord. Vous arrivez à Pudong avec vos bagages maintenant. Comment vous naviguez en ville?
1: Là, c'est où le gadget devient vraiment utile. Application number one. Je recommande Baidu Maps.
0: Ah, d'accord.
1: Voilà. Baidu vous dit exactement où aller, quel bus prendre, quel métro. Les données sont à jour.
0: Bon, comment on se déplace dans une grande ville comme Shanghai?
1: Shanghai a un métro fantastique. La première chose à faire, c'est aller à n'importe quelle station et acheter une carte de transport réutilisable, appelée Yikatong.
0: Oui.
1: C'est facile à utiliser. Vous la téléchargez avec de l'argent et vous pouvez l'utiliser sur le métro, le bus, même les vélos partagés.
0: Les vélos partagés?
1: Ah, c'est une innovation chinoise brillante. Des vélos partout dans la ville, Mobike, Ofo, c'est le plus célèbre. Vous téléchargez l'application, vous trouvez un vélo proche avec votre téléphone, vous le déverrouillez avec un QR code, vous le prenez, vous le reposez n'importe où après. C'est 1 ou 2 yuan par trajet, c'est pas cher, c'est écologique, c'est fun.
0: Ah, et 1 yuan ou 2, c'est combien en euros? 1,15 centimes à peu près?
1: C'est à peu près 0,15 centimes. C'est marché donné. Vous pouvez traverser

0: une ville pour moins qu'un café.
1: Mm-hmm.
0: C'est une des choses que j'aime le plus de la Chine urbaine.
1: Ah, d'accord, c'est dingue comme marché. Bon, et pour les touristes étrangers, normalement, la première étape en Chine, c'est Pékin et Shanghai et d'autres villes touristiques. On va les prendre en exemple pour vous expliquer comment le voyage en Chine se déroule. Et on se retrouve juste après une pause musicale.

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0: et Mala en Chine.
1: Parlons maintenant des sites à visiter quand un touriste arrive à Pékin, par exemple la capitale. Par où il commence?
2: Ah, Pékin, c'est magique comme ville. Hein? Mm-hmm. Bon, le must-see, c'est clairement la Grande Muraille, la cité interdite, Tiananmen. Mais voici les trucs. Il faut être malin avec la logistique. La Grande Muraille, beaucoup de touristes la font mal. Mm-hmm. Ils vont à une section surpeuplée. C'est décevant.
1: Oui, plein de monde. Mais je pense qu'il existe des applications où on peut examiner quand il y a moins de monde.
2: C'est moins de foule, plus d'authenticité.
1: Et la cité interdite, la fameuse cité interdite.
2: Ah, la cité interdite, c'est obligatoire. Hein? Mais attention, cher Manon, il faut acheter votre billet en ligne en avance.
1: On ne peut pas acheter sur place.
2: Si, mais ce n'est pas physiquement, ce n'est pas difficile, mais c'est préférable de le faire en ligne en avance.
1: D'accord.
2: L'application officielle s'appelle Palace Museum. Vous réservez votre créneau 3 jours à l'avance. Vous recevez un QR code, vous le scannez à l'entrée, c'est très organisé.
1: Ah, 3 jours à l'avance.
2: Yes.
1: D'accord. L'application officielle, c'est important de noter. Et puis, pour aller ailleurs, Shanghai, par exemple, les sites touristiques.
2: Shanghai, c'est différent de Beijing. C'est plus moderne. Vous avez Pudong avec le gratte-ciel, la Shanghai Tower. Où vous pouvez aller au 118e étage.
1: Ah, je suis sûre que là-bas, on prendra de bonnes photos et on aura une vue panoramique magnifique. Et Rocco, à part Pékin, Shanghai, pour vous, est-ce que vous avez quelque chose de spécial à recommander? Je crois que oui, et ce sera après une pause musicale.

0: 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Aujourd'hui, on s'intéresse ensemble à une question: comment voyager léger et malin en Chine.
1: Vous avez Gulangyu, une île sans voiture avec de l'architecture historique.
0: Gulangyu, c'est loin de Shanghai, il me paraît.
1: Non, c'est accessible en train. Shanghai à Xiamen en train à grande vitesse. C'est environ 8 heures, puis ferry pour Gulangyu. C'est une belle excursion de 3 jours.
0: 3 jours de Shanghai comme Rocco vous mentionnez spécifiquement cette île, et je voudrais savoir, et pour cette île, ça vaut le coup?
1: Oui, Gulangyu, c'est unique, cher Manon. Pas de voiture, pas de bruit, des vieilles villas, de la musique classique. Ils l'appellent l'île de la musique. Les touristes étrangers adorent. C'est romantique, tranquille.
0: D'accord. Et parlons maintenant de comment naviguer ce site. Vous arrivez à un musée, pas de guide. Comment vous comprenez? Même moi, en tant que Chinois, j'arrive pas à comprendre.
1: Ah, très bonne question. D'abord, beaucoup de musées majeurs en Chine offrent des audio-guides en anglais maintenant.
0: Ah, génial. Vous pouvez traduire les panneaux avec ça?
1: Exactement. Vous pointez votre caméra sur un panneau chinois et pouf, traduction instantanée. C'est magique, hein? Vous apprenez aussi en chemin.
0: D'accord. C'est efficace. Mais Rogo, parlons de nourriture maintenant. Comment vous savez ce que vous mangez dans un restaurant? Parce que franchement, si on est difficile pour manger.
1: Ah, c'est une question classique, hein? Bon, première règle, n'est pas avoir peur. Le restaurant chinois sert de bonnes choses. Deuxièmement, il y a une application que tout le monde utilise. Dajong Jianping. Vous trouvez des restaurants, les commentaires, les photos des plats, les avis, c'est très fiable.
0: Ah, Dajong Jianping, on a mentionné avant, c'est pour tout?
1: Pour tout. Restaurant, hôtel, service, c'est la plateforme. Et vous pouvez filtrer par type de cuisine, par prix, par localisation. Si vous cherchez un restaurant étranger en Chine, en tout cas, vous pouvez en trouver.
0: Ah, maintenant, j'ai compris pourquoi vous avez mis en première place le chargeur pour le portable. Tout passe par l'application. Et intéressant, mais dans un petit restaurant sans anglais, Comment on peut commander?
1: Ah, là, c'est WeChat. C'est là où WeChat devient votre ami. Vous ouvrez WeChat, vous lancez la caméra, vous pointez un plat sur le menu, WeChat Translate, ça marche. Pas parfaitement, mais c'est assez bon pour savoir ce que vous commandez.
0: Ah, pour éviter des erreurs.
1: Oui, et puis la moitié du plaisir, non?
0: Oui.
1: L'aventure.
0: C'est vrai. Et parlons maintenant d'une question que beaucoup de touristes francophones se posent. Comment faire des achats en Chine? Est-ce qu'il y a des magasins pour les souvenirs si on

0: Vous ramenez des souvenirs pour les proches, les parents?
1: Ah oui, hein, le souvenir. Bon, là, mon conseil, c'est d'aller dans les marchés locaux plutôt que dans des boutiques touristiques. À Beijing, par exemple.
0: Pourquoi? Là-bas, il y a plein de choix.
1: Bon, dans des boutiques touristiques, c'est beaucoup plus cher. Hein.
0: Mm-hmm.
1: Et à Beijing, par exemple, le marché Panjiayuan. Hein, le marché Panjiayuan est fantastique pour les antiquités et les souvenirs authentiques.
0: Ah, Panjiayuan, je connais. C'est pas un marché de rue?
1: Exactement, cher Manon. Un vrai marché local où vous trouvez de la calligraphie, des statues, de la porcelaine, de l'art. Les prix sont négociables. Mm-hmm. C'est l'expérience traditionnelle chinoise. Et vous achetez des choses authentiques, pas du plastique fabriqué pour touristes.
0: Ah, c'est cool. Et à Shanghai?
1: À Shanghai, c'est You Garden Bazaar.
0: Mm-hmm.
1: C'est plus touristique que Panjiayuan.
0: Mm-hmm.
1: Mais c'est beau architecturalement et il y a de vraies choses.
0: D'accord.
1: Où vous pouvez aller à Taobao.
0: Mais trop beau, il faut commander en ligne.
1: Oui, oui, c'est la plateforme e-commerce chinoise comme l'équivalent d'Amazon.
0: Ah, d'accord.
1: Mais plus grand.
0: D'accord.
1: Vous achetez avant de partir, c'est envoyé à votre hôtel.
0: Ah, d'accord. On n'a qu'à donner l'adresse de l'hôtel. Vous pouvez faire ça vraiment?
1: Oui, si vous avez un numéro de téléphone chinois et une adresse chinoise, c'est un peu compliqué pour les touristes, mais possible. Sinon, honnêtement, les achats dans le petit marché, c'est mieux comme expérience.
0: Absolument, Hugo. Parlons maintenant de santé et sécurité. Qu'est-ce qu'un touriste doit savoir?
1: Ah, bonne question. D'abord, la Chine, c'est sûr, vraiment sûr. Les villes chinoises, c'est parmi les plus sûres au monde pour les touristes, mais il y a des trucs pratiques. Apporter une petite pharmacie.
0: Comme voyager dans d'autres pays. Hugo, avant de conclure, je veux savoir quel gadget vous regretteriez le plus d'oublier?
1: Oh, facile, les adaptateurs électriques. Parce que si vous oubliez ça littéralement, vous ne pouvez rien charger. Votre téléphone meurt, vous perdez la navigation, vous perdez les paiements mobiles. C'est catastrophique. Donc, adaptateur électrique, c'est absolument prioritaire.
0: Ah, c'est logique. Et le deuxième?
1: Une batterie externe de bonne qualité.
0: Mm-hmm.
1: Voilà.
0: Et des conseils sages hein, maintenant. Dernier conseil pour nos auditeurs avant de partir en Chine.
1: Et je demanderai à nos auditeurs de prendre tout leur temps. Vous n'avez pas besoin de courir d'un site à l'autre. Installez-vous dans une ville, explorez lentement.
0: Ah, oh, c'est sage. Hugo, merci infiniment pour ces conseils pratiques et honnêtes. Je suis sûre que nos auditeurs sont maintenant mieux préparés pour voyager en Chine.
1: Oui, Manon, cher Manon, c'était vraiment un plaisir pour moi de participer à ces programmes et à vos côtés. C'est une aventure incroyable avec les bons gadgets, les bonnes applications. C'est tellement facile maintenant de voyager et il n'y a aucune raison de ne pas essayer.
0: Bien dit, rejoignez-nous la prochaine fois pour explorer un nouvel aspect du tourisme. D'ici là, bonne route, bon courage et bienvenue en Chine. Voilà, c'était la première partie de notre émission Carnet de route, tout de suite cours de chinois avec Xiaotai et Thomas.
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3: Bonjour tout le monde, 大家好, bienvenue pour notre cours de chinois quotidien, je suis Xiaotai.
2: 大家好, ça veut dire bonjour et c'est toujours Thomas qui va vous suivre pour ses cours de chinois.
3: Bon, nous avons appris quelques expressions pratiques la dernière fois, par exemple, comment dit-on merci en chinois?
2: Alors, si je me rappelle bien, c'est xie xie ou xie xie ni.
3: Exactement, et je t'en prie en chinois, c'est...
2: Bu yong xi, non?
3: Et je suis désolée, qu'est-ce qu'on dit en chinois?
2: C'est de bu qi, non?
3: Oui, c'est ça, de bu qi. Tu te souviens aussi de la réponse qu'il faut ajouter?
2: Je crois que c'est mei guan xi, et on peut dire aussi mei shi, mais je crois qu'il y a une légère différence entre ces deux expressions, non?
3: Oui, tout à fait. En effet, mei shi, c'est un langage plutôt parlé.
2: Bon, maintenant, pour bien assimiler ces expressions, moi, je vous propose de les réécouter encore une fois.
3: Dialogue 1. 非常感谢

0: 不用谢。
1: Le deuxième dialogue.
2: 对不起。
0: 没关系。
2: 对不起。
0: 没事儿。
2: Et voilà, c'était une petite révision de ce qu'on a appris la dernière fois.
1: Ouais, alors maintenant, il est temps d'apprendre de nouveaux mots encore aujourd'hui. On va apprendre quoi aujourd'hui?
2: Écoutez bien. 祝你生日快乐。干杯。你的电话号码是多少? Cette fois, on est invité à une fête d'anniversaire.
1: Ok. Donc là, moi j'adore les fêtes d'anniversaire. Et en français, on dit quoi comme formule? On dit tout simplement bon anniversaire. Alors en chinois, est-ce qu'il y a une formule pour dire ça?
2: Bien sûr, tu peux dire en chinois 祝你生日快乐。祝你生日快乐。祝, c'est pour exprimer ses voeux.
1: 祝。
2: 你, c'est toi.
1: 你。
2: 生日, ce qui veut dire anniversaire.
1: 生日。
2: En effet, 生, ça veut dire être né. 日, ça veut dire date. 生日, ensemble, ce qui veut dire la date de naissance.
1: 生日, donc c'est la date de naissance ou l'anniversaire.
2: Voilà. 快乐, heureux.
1: 快乐。
2: Répétons lentement la phrase. 祝你生日快乐。
1: 祝你生日快乐。
2: Bien, et pour répondre, on peut dire 谢谢。
1: 谢谢qui veut dire merci.
2: 祝你生日快乐。
1: 祝你生日快乐。Et je crois qu'on va écouter le dialogue à présent.
3: 这是我妹妹，今天是她生日。
0: 祝你生日快乐。
3: 谢谢。
2: Et pour fêter son anniversaire, d'habitude, on invite ses amis.
1: Effectivement, et souvent, on trinque ensemble. Et en français, lorsqu'on trinque, on dit chin chin. Et en chinois, est-ce qu'il y a une expression consacrée?
2: Tu peux dire kanpei.
1: Kanpei.
2: Kan veut dire sec.
1: Ok, kan.
2: Pei veut dire le verre.
1: Bei.
2: Kanpei.
1: Kanpei, ça veut dire à la tienne, en gros.
2: Passons au dialogue.
3: Kanpei.
0: Kanpei.
1: Et si on continue à trinquer encore plus?
2: Je veux bien.
1: Ok.
3: Kanpei.
0: Kanpei.
1: Bon, on a assez trinqué comme ça, on s'est bien amusé, mais maintenant la fête est terminée. Il est temps de dire au revoir à ses invités et tu peux bien sûr garder contact avec des personnes dont tu viens de faire la connaissance. Et qu'est-ce que tu fais? Tu vas donc leur demander leur numéro de téléphone.
2: 你的电话号码是多少?
1: D'accord, là la phrase est un peu longue pour moi. Est-ce que tu peux m'expliquer en découpant cette phrase?
2: Bien sûr. Alors, 你的, ça veut dire ton.
1: 你的。
2: Dianhua, téléphone.
1: Dianhua.
2: Haoma, ça veut dire le numéro.
1: Haoma.
2: Dianhua haoma, c'est-à-dire le numéro de téléphone.
1: Dianhua haoma.
2: Quel est, en chinois, on dirait shi duoshao.
1: Shi duoshao. Bon, allez, on va découper la phrase en plusieurs parties pour faire plus simple. Ton numéro de téléphone.
2: Ni de dianhua haoma.
1: Et maintenant, on va voir la formule interrogative. Quelle est?
2: Quel est en chinois, on va dire 是多少
1: Ok, maintenant la phrase en entier.
2: 你的电话号码是多少
1: Ok, encore une fois la phrase complète maintenant en parlant doucement.
2: 你的电话号码是多少
3: 你的电话号码是多少
0: ?1234567八
2: Tu as saisi?
1: Bah là, ça va un peu trop vite pour moi, j'arrive pas à suivre. Est-ce que tu peux découper encore la phrase?
2: Oui, t'inquiète pas, on va refaire ça. Ni de veut dire ton.
1: Ni de.
2: Dianhua, c'est-à-dire téléphone.
1: Dianhua.
2: Haoma, numéro.
1: Haoma.
2: Dianhua, haoma veut dire numéro de téléphone.
1: Dianhua, haoma.
2: Shi duo shao, quel est?
1: Shi duo shao.
2: Maintenant, on coupe la phrase.Ton numéro de téléphone, 你的电话号码。
1: 你的电话号码。
2: 是多少？
1: 是多少？
2: 你的电话号码。
1: 你的电话号码。
2: 是多少？
1: 是多少？Quel est ton numéro de téléphone?

0: 呢？
1: 我们就用chinois，你的电话号码是多少？你的电话号码是多少？Bon, passons encore une fois le dialogue.
2: 你的电话号码是多少？
3: 一二三四五六七八。
0: Alors, excuse-moi, je pense avoir entendu une série de chiffres durant le dialogue. Qu'est-ce que c'est?
1: Bonne question, laisse-moi t'expliquer. Zéro en chinois est ling.
0: Ling.
1: 1, 2, 3, c'est i, 2, 3.
0: I, R, sen.
1: Et 4, 5, 6, c'est 4, 5, 6.
0: Se, wu, liu.
1: 7, 7.
0: Ti.
1: Alors, pour dire 8 et 9 en chinois, on dit pa, jiǒ.
0: Ba, jiǒ. Mais je crois que si l'on regroupe ces deux chiffres d'une autre manière, par exemple jiǒ ba, ça veut dire autre chose, non?
1: Oui, ça veut dire un bar, et c'est tout à fait autre chose.
0: Ah ok, bon, ça je ne devrais pas l'oublier également, ça pourrait m'être utile. Donc il ne nous reste plus que 10 à voir, et comment on dit en chinois?
1: 10 et 10.
0: Che. Ok, maintenant on va recompter de 0 jusqu'à 10.
1: Ling.
0: Ling.
1: I.
0: I.
1: R.
0: R.
1: 3.
0: Sen.
1: Si.
0: Se.
1: Wu.
0: Wo.
1: Liu.
0: Liu.
1: Qi.
0: Qi.
1: Ba.
0: Ba.
1: Jiǒ.
0: Jiǒ.
1: Shi.
0: Shi.
1: C'est bien parti. Dans les leçons suivantes, nous allons apprendre des chiffres plus grands.
0: Ok, maintenant on va se repasser les trois dialogues en entier.
2: Je
3: 祝你生日快乐。
2: 谢谢。干杯！
3: 干杯！
2: 你的电话号码是多少？
3: 一二三四五六七八。
1: Et le temps passe vite, comme d'habitude, avant de terminer notre leçon ABC de la culture chinoise.
0: En Chine, demander l'âge de quelqu'un n'est pas considéré comme un geste indiscret ou encore mal poli. Bien au contraire, cela peut être capté comme un signe de sympathie et de proximité. Par exemple, pour demander son âge à une personne âgée, on dit
1: Ni gao shou.
0: Quel âge avez-vous? Et cette formule montre du respect envers la personne. Par contre, de nos jours, nombreux sont les jeunes qui, à force de se consacrer à leur vie professionnelle, à leur travail uniquement, n'ont pas le temps de s'occuper de leur bonheur personnel. Donc, professionnellement, ils réussissent, ils se trouvent de jour en jour sous la pression de leurs parents qui les pressent de se marier. Pour cette raison, ces personnes peuvent être sensibles à la question de l'âge. Et il est donc déconseillé de demander son âge à un jeune actif qui vit seul, sauf si vous êtes très proche.
1: Chers amis, cette émission touche à la fin. Avant de nous quitter, un petit test.
0: Ok, comment dire en chinois bon anniversaire? Voilà, notre cours de chinois, c'est fini pour aujourd'hui. Merci encore de votre fidélité. Zaijian, et à bientôt.
1: Zaijian.
4: Voilà, c'était la fin de notre émission Carnet de route. Merci de nous avoir suivis et à très bientôt.

La dépouille de l'ancien Premier ministre chinois Zhu Zhongji a été incinérée à Beijing. Le président Xi Jinping et d'autres hauts dirigeants du Parti communiste chinois et de l'État ont rendu un dernier hommage à M. Zhu mardi matin au cimetière révolutionnaire de Babaoshan.

Le président Xi Jinping et d'autres hauts dirigeants du Parti communiste chinois et de l'État se sont avancés lentement vers la dépouille de M. Zhu et se sont recueillis en silence. Ils ont ensuite rendu un dernier hommage en s'inclinant à trois reprises et ont serré la main des membres de la famille de M. Zhu

0: Hu Jintao a envoyé une couronne de fleurs pour exprimer ses condoléances suite au décès de M. Zhu. Zhu Zhongji, décédé le 12 août à l'âge de 98 ans, a été Premier ministre de la Chine entre mars 1998 et mars 2003. Il avait été membre du comité permanent du bureau politique des 14e et 15e comités centraux du PCC. Dans une nécrologie, M. Zhu a été qualifié d'excellent membre du parti, de combattant communiste fidèle et éprouvé, d'exceptionnel révolutionnaire prolétarien, d'homme d'État et de dirigeant du parti et de l'État.
1: Et le président chinois Xi Jinping a organisé une cérémonie d'accueil en l'honneur de son homologue équatorien, Daniel Roy Gilchrist Noboa Adzin, au Grand Palais du Peuple à Beijing.
0: Une salve de 21 coups de canon a été tirée sur la place Tiananmen et une fanfare militaire a interprété les hymnes nationaux.

0: Les deux présidents sont ensuite retournés à la tribune d'honneur pour assister au défilé de la garde d'honneur. Le président Daniel Noboa est en visite en Chine à l'invitation du président chinois Xi Jinping.
1: Et le président Xi Jinping s'est entretenu avec le président équatorien Daniel Noboa après la cérémonie d'accueil. L'année 2026 marque le 10e anniversaire du partenariat stratégique global entre la Chine et l'Équateur. Les deux dirigeants ont échangé leurs points de vue et ont assisté à la signature de plusieurs documents de coopération.
0: Durant les discussions, le président chinois Xi Jinping a souligné que, quelles que soient les évolutions de la situation internationale, la Chine a toujours envisagé

0: la ceinture et la route. Il a mis en avant la coopération dans les domaines de l'énergie, des ressources minérales, de la construction des infrastructures, de la finance et dans d'autres domaines, tout en explorant activement la collaboration dans les domaines tels que l'économie numérique, le développement vert, les énergies nouvelles et l'intelligence artificielle. Le président chinois a également appelé à poursuivre les efforts visant à exploiter pleinement le potentiel de l'accord de libre-échange entre la Chine et l'Équateur, afin que ces avantages puissent profiter à encore plus d'entreprises et de consommateurs. Xi Jinping a déclaré que la Chine était également prête à coopérer avec l'Équateur dans des domaines tels que la santé, la lutte contre la pauvreté et la prévention des catastrophes, tout en développant les échanges dans les domaines de l'éducation, de la culture, de la jeunesse, du sport et de la coopération au niveau local, afin de faciliter les déplacements des personnes. Le président Daniel Noboa a déclaré que la Chine était un partenaire et un ami important de l'Équateur, qualifiant le président Xi Jinping de grand dirigeant. Il a ajouté que l'Équateur était prêt à renforcer la confiance politique mutuelle avec la Chine, à soutenir cette dernière dans la défense de sa souveraineté et de son intégrité territoriale, et à respecter la position de la Chine sur la question de Taïwan. Daniel Noboa a indiqué que l'Équateur accordait une grande importance à la coopération avec la Chine et qu'il était disposé à développer une coopération mutuellement bénéfique dans les domaines du commerce, de la finance, des minéraux, des énergies renouvelables, des sciences et technologies ainsi que de la culture. Il a également encouragé davantage d'entreprises chinoises à investir et à s'implanter en Équateur. Les deux dirigeants ont également échangé leurs points de vue sur la situation en Amérique latine et dans les Caraïbes. Xi Jinping a déclaré que le statut de zone de paix de la région ne devait pas être remis en cause, que le processus de développement et de revitalisation des pays d'Amérique latine et de Caraïbes ne devait pas être perturbé et que le droit de choisir de manière indépendante leurs partenaires de coopération ne devait pas faire l'objet d'ingérence. À l'issue des entretiens, les deux présidents ont assisté à la signature de plusieurs documents de coopération portant sur les industries vertes, la coopération économique et commerciale, l'économie numérique et les conditions de vie des populations.
1: Un haut responsable iranien a déclaré que son pays allait adopter une posture militaire entièrement offensive dans le conflit qu'il oppose aux États-Unis. Le corps des gardiens de la révolution islamique, ou CGRI, a réfuté l'affirmation de Donald Trump selon laquelle il existerait un canal de communication secret pour des pourparlers entre Washington et le CGRI. Le porte-parole du CGRI, Hossein Mohrebi, a qualifié cette affirmation de délire, niant qu'un quelconque dialogue soit en cours. Donald Trump a minimisé les chances de parvenir à un accord avec l'Iran. Il a déclaré que Washington ne cherchait pas à prolonger le protocole d'accord qui a expiré lundi. Les deux parties refusent de céder sur les questions centrales, notamment le détroit d'Ormuz et le programme nucléaire iranien. Donald Trump a également menacé de bombarder Oman, un allié traditionnel de Washington, si ce pays faisait obstacle à la politique américaine concernant le détroit d'Ormuz. Le ministre russe des Affaires étrangères, Sergueï Lavrov, a mis en garde contre l'expansion militaire du Japon et ses tentatives de réinterpréter le droit international. Moscou a convoqué l'ambassadeur japonais suite aux protestations de Tokyo concernant la visite du président Vladimir Poutine dans les îles Kouriles du Sud, objet d'un litige et que le Japon appelle les territoires du Nord. Le ministère russe des Affaires étrangères a indiqué que l'ambassadeur japonais était attendu aujourd'hui au ministère. M. Lavrov a également exprimé son inquiétude face au changement de posture du Japon en matière de défense.
2: Si le Japon cherche aujourd'hui à réécrire le droit international à son propre avantage et à celui de ses alliés, y compris les États-Unis, tout en se soustrayant à la responsabilité de ses actes passés et en violant sa propre constitution, cela soulève de vives inquiétudes. Des déclarations publiques récentes suggèrent que le Japon s'engage dans cette voie, notamment en s'écartant des trois principes non nucléaires. De plus, les forces d'autodéfense japonaises mènent désormais des opérations à l'étranger qui étaient auparavant interdites par sa constitution, ce qui renforce les inquiétudes légitimes quant à leurs intentions. Si Tokyo vise à détourner l'attention de ses actions militaires agressives en portant des accusations infondées contre la Russie pour une prétendue violation du droit international, je suggère au Japon de commencer par s'occuper de ses propres affaires.
1: Le professeur émérite Akira Kimura de l'université de Kagoshima a mis en garde contre le récent virage du Japon vers l'expansion militaire et l'agression, affirmant qu'il s'agissait d'un changement majeur dans l'approche du Japon en matière de sécurité nationale.
3: 安保三文書自体が
2: Les trois documents

0: relatifs à la sécurité nationale ont été adoptés par décision du Conseil des ministres. Tout comme la loi sur la sécurité nationale, beaucoup de gens estiment que ces documents sont inconstitutionnels, et je partage cet avis. À l'heure actuelle, les autorités souhaitent modifier ces documents afin de rendre le Japon plus offensif et agressif, ce que je trouve tout à fait absurde. Cela représente un changement majeur par rapport à la position nationale habituelle du Japon. La constitution japonaise stipule que le pays ne peut disposer de forces armées, ce qui signifie que la constitution est ignorée et qu'elle n'est pas effective dans la pratique.
1: Le président de la Colombie, Abelardo de la Estrella, a déclaré que les pertes économiques causées par le puissant séisme qui a frappé son pays il y a une semaine devraient s'élever à plus de 9,5 milliards de dollars. Ce séisme de magnitude 7,4 a secoué le pays le 10 août, faisant plus de 400 morts ou disparus et affectant plus de 135 000 personnes. Et Beijing a envoyé des fournitures de secours d'urgence à Bogota.
2: Ces fournitures de secours constituent le premier lot d'aide que la Chine envoie à la Colombie à la suite du séisme dévastateur de la semaine dernière. Ce chargement de 80 tonnes comprend des générateurs, des véhicules de purification d'eau, des désinfectants, du matériel d'éclairage solaire, des tentes et des couvertures, des fournitures absolument nécessaires aux opérations de secours. Une fois les fournitures arrivées, l'ambassade de Chine en Colombie collaborera avec les autorités colombiennes pour les acheminer vers les zones sinistrées et les distribuer aux personnes touchées par la catastrophe. Le ministère chinois des Affaires étrangères a déclaré que la Chine était prête à fournir une aide adaptée aux besoins de la Colombie. Ce lot d'aide devrait arriver à Bogota vers midi mardi, heure locale, soit 17h GMT, alors que la Colombie devrait commémorer la première semaine depuis le puissant séisme.

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8: Bonjour à tous, bienvenue dans une nouvelle émission d'In Vivo. Au sommaire d'aujourd'hui, un voyage sensoriel dans l'obscurité s'est organisé à Beijing dans le but d'inviter les personnes voyantes à appréhender la vie réelle des personnes souffrant de déficiences visuelles. Et ensuite, nos regards se tournent vers le patrimoine immatériel. Des œuvres et créations d'art chinois s'exposent récemment au Carrousel du Louvre. Ya Ding, co-organisateur de cette exposition, nous parlera de cette présentation de la culture traditionnelle chinoise en France.
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8: Que ressent-on lorsque l'on vit dans l'obscurité ? Récemment, un voyage sensoriel dans l'obscurité rapproche les personnes qui ont la vue de la vie réelle des malvoyants. Reportage.
13: Donc maintenant, il est important de mettre de côté vos smartphones et toutes vos affaires qui pourraient briller dans les consignes là-bas et n'oubliez surtout pas vos montres intelligentes.
8: C'est une requête obligatoire pour participer à un voyage dans l'obscurité. Ce programme baptisé Blind Crew Dialogue in the Dark invite le public chinois à appréhender la vie réelle des malvoyants dans le but de promouvoir la compréhension et la tolérance de la société à l'égard des groupes souffrant de déficiences visuelles. Blind Crew, qui se traduit par vache aveugle en allemand, est un jeu d'enfants populaire auquel on joue les yeux pantés en Suisse et dans le monde entier. Le programme Voyage sensoriel dans l'obscurité a été inspiré par le premier restaurant obscur au monde, Blind Crew à Zurich et en Suisse, où les clients voyants dînent dans l'obscurité totale et découvrent ce que c'est que d'être aveugle. Écoutons la présentation de Christina Fasseux, présidente de l'association Blind Crew en Suisse.
14: Tout d'abord, c'est clair, si on va dans un restaurant, on veut manger bien. Ça, c'est le plus important, qu'on veut manger bien. Puis ça, c'est clair, ça, c'est aussi dans la Blind Crew. Vous entrez dans le restaurant, et puis l'entrée avec la réception, la caisse, tout ça, ça, c'est bien sûr dans la lumière, comme ici, où tu as de petites armoires où on peut mettre après les choses parce qu'on veut que vous déposiez vos montres, le iPhone, tout ce qui peut faire de la lumière. Et les dames, bien sûr, aussi, les sacs à main. Parce que si on perd le sac à main dans le noir, c'est un peu difficile de le retrouver. Ouais. Et puis quand même, un sac à main pour une dame est précieux.
15: Ah. Oui.
14: On a tous ces trésors là-dedans. Alors, aussi, dans la réception, il y a aussi le menu qui est écrit. Puis comme ça, on peut déjà voir un peu qu'est-ce qu'on voudrait manger. Et puis après, il y a le personnel qui va chercher les gens, les guider à leur place. Et puis, bien sûr, on répète de nouveau le menu pour qu'on puisse calmement choisir aussi le vin et tout ce qu'on veut. Et puis, après, on est servi. Pour les personnes qui sont aveugles, on apprend très bien à manger avec le fourre et le couteau et tout ça, à manger proprement. C'est clair. Mais pour quelqu'un qui n'est pas habitué, c'est un peu plus difficile. Alors, si on parle aux gens, comment vous allez manger, on découvre que beaucoup nous disent après, vous savez, à la fin, j'ai pris mes mains.
8: On ne voit plus rien. Embarrassé et complètement perdu, une fois entré dans l'obscurité, les voyants perdent soudainement le sens de direction. Conduits par une guide malvoyante venant de l'équipe pleine de coups, les participants s'installent l'un après l'autre devant une table. Ils se communiquent et cherchent à toucher la main de leur voisin afin d'avoir le sentiment de se localiser et d'apaiser l'angoisse de se trouver dans le noir. Bernadette est serveuse au restaurant plein de coups à Bâle. Elle est l'une des deux guides malvoyantes au service de la présentation de plein de coups à Beijing. Comment elle arrive à trouver la direction à suivre dans la toute obscurité? Écoutons ses explications.
5: We have the wall. I touch the wall. And then when I come inside,
9: nous avons le mur, je touche donc le mur. Ensuite, quand je rentre à l'intérieur, je sais que je dois aller un peu plus loin, n'est-ce pas? Je sais alors qu'il y a peut-être 8 ou 9 marches. J'ai mes mains devant, puis je peux toucher la table, puis je vais à la table autour de la chaise, puis je donne la chaise dans la main d'un visiteur et je vais à la chaise suivante. Lorsque la dernière personne s'assoit, je peux sortir directement pour prendre l'autre groupe, et ensuite je sais que je dois aller un peu plus à gauche et faire la même chose. Et à plein de coups, en Suisse, nous avons une ligne sur le sol pour la remplir avec les pieds. C'est plus facile. Et là, j'ai touché la table à faire ça. Je sais où je suis. On va toujours dans le même sens. Nous allons toujours à droite et restons à gauche.
8: Grâce à l'assistance de la guide, les visiteurs entament une courte expérience à l'aveugle. Toucher et savourer des ingrédients, expérimenter la vie quotidienne des personnes malvoyantes, notamment en écrivant et en jouant à des jeux. Après avoir vécu une brève expérience de cécité, une participante révèle ce qu'elle a éprouvé dans l'obscurité.
11: J'avais peur au départ, j'essayais de me repérer tout en distinguant la direction des voix. La présence de la guide m'a permis de m'habituer petit à petit à l'environnement totalement noir. Ce qui m'impressionne dans cette expérience extraordinaire, c'est la confiance totale accordée aux autres.
8: He Chun, vice-président de l'Association chinoise des personnes handicapées visuelles, estime que ce projet plein de coups permet de renforcer les connaissances mutuelles de la société.
12: Les malvoyants se sentent mal à l'aise dans le monde quotidien, tandis que les gens voyants se sentent embarrassés dans un espace obscur où nous trouvons la toute liberté. Je trouve qu'il est important que les voyants disposent davantage de compréhension sur la communauté des personnes ayant la déficience visuelle, et ce projet aide à favoriser la tolérance de la société.
8: Pour Bernadette, serveuse au restaurant plein de coups, le travail en tant que guide, elle donne tant de fierté.
9: Avant de devenir aveugle, je travaillais également dans les services, donc je sais comment travailler normalement. Je parle beaucoup avec les clients dans l'obscurité. Et les invités se sentent à l'aise, moins seuls et moins effrayés. Et quand je les fais sortir, ils me donnent beaucoup plus. Ils sont heureux et me disent qu'ils sont très reconnaissants. C'est le meilleur sentiment qu'ils peuvent nous donner en retour.
8: Selon Christina Fasseux, présidente de l'association Plein de coups, les deux restaurants à Zurich et à Bâle sont aujourd'hui le plus grand employeur privé des malvoyants en Suisse, les deux tiers du personnel étant aveugles ou malvoyants.
14: Tout d'abord, c'est un des plus grands employeurs des personnes aveugles et malvoyantes en Suisse, privées. Ça veut dire qu'à ce moment, on a 28 personnes aveugles qu'on a employées et puis on a 32 personnes voyantes qui travaillent là-bas. Donc déjà là, on montre que C'est absolument possible d'employer des gens aveugles, pas seulement une sur 200, 300 ou un million, un mille personnes, mais aussi presque en égalité, de travailler ensemble. Et puis en plus, par le fait qu'il y a à peu près 60 000 personnes qui dînent dans l'année dans un des deux restaurants, puis chacun de cette personne est un ambassadeur, ambassadrice pour transmettre ce qu'ils ont appris.
8: L'intégration professionnelle constitue toujours un enjeu crucial pour les malvoyants. En Chine, selon He Chuan, vice-président de l'Association des personnes handicapées visuelles, en outre la profession traditionnelle des malvoyants, qui est le physiothérapeute, de plus en plus de personnes souffrant de déficiences visuelles travaillent comme programmateurs, professeurs ou animateurs dans les émissions podcast. Les malvoyants chinois disposent davantage de choix à l'écart de l'accès professionnel.
12: L'université de Shengshan est le premier établissement d'enseignement supérieur en Asie à accepter des étudiants malvoyants. Après 2015, nous avons commencé à utiliser des épreuves en braille pour aider davantage de candidats aveugles à passer l'examen national d'entrée à l'université. Chaque année, des enfants travaillent dur pour passer l'examen et répondre aux questions en braille. Il faut également lui accorder un délai supplémentaire dans la durée de l'examen, généralement une fois et demie plus longue que la durée normale de l'examen. Une fois que ces enfants auront terminé leurs études, nous leur offrirons des conseils en matière d'emploi, c'est-à-dire que lorsqu'ils passeront de l'école au travail, nous leur proposerons des formations, telles que l'utilisation de logiciels de bureautique, une formation à l'orientation et à la mobilité, et bien sûr, il y aura aussi une formation sur l'étiquette sociale.
8: Comment promouvoir l'intégration professionnelle des personnes vulnérables dans la société? Christina face à ses opinions.
14: Moi, je pense quand même que pour le moment, c'est toujours très efficace si on a un quota. Ça veut dire si le gouvernement ou les grandes compagnies sont obligées d'employer un certain nombre de personnes. C'est très clair, l'industrie libérale n'aime pas cette situation. Mais j'ai vu un mouvement international qui s'appelle Global 500. C'est des grandes compagnies internationales, aussi parmi, par exemple, Novartis, Roche, des grandes global players qui se sont engagés de dire dans leur rapport annuel, qui montre les choses financières, aussi de dire combien de personnes malvoyantes ou combien de personnes avec handicap

0: handicap sont engagés et travaillent pour eux. Et puis à ce moment-là, si il faut montrer ce nombre, on veut être bien. Et puis on oblige tout le monde d'avoir dans ses départements et directions d'avoir un certain nombre, parce qu'autrement, au temps de rapport annuel, il y a la question combien de personnes handicapées travaillent dans votre département, et puis vous devez dire non. Dans ce cas-là, on va réfléchir la prochaine fois quand on engage des personnes. Mais c'est très clair, les personnes handicapées ne veulent pas être engagées par pitié. On veut être engagé pour notre compétence et connaissance. Mais à un certain point, c'est comme avec l'intégration des femmes, peut-être il faut une politique qui dit dans une compagnie, si on a deux dossiers à la même rigueur, bah, il faut avancer la personne avec handicap. Comme à un certain moment, on a dû dire oui aussi, en cas, dans ce cas-là, on avance la femme pour arriver peut-être à 30% du management être féminine. Comme ça marche.
1: Voilà, on se quitte un instant avec une pause musicale.

0: 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Une exposition consacrée au patrimoine immatériel chinois s'est déroulée récemment au Carrousel du Louvre. Des centaines d'œuvres provenant de plus de 10 provinces et villes chinoises s'exposent devant les visiteurs français. Ces œuvres et créations d'art impliquent un large éventail de disciplines, telles que la peinture, la sculpture, la céramique, le papier découpé, la mosaïque filigranée, les costumes, la laque, le cloisonné et entre autres. Ces œuvres d'art méticuleusement conçues et créées permettent aux visiteurs de faire l'expérience du glamour exceptionnel du patrimoine immatériel de la Chine. Ya Ding est président de l'Association pour le développement des échanges France-Chine. Il est également le co-organisateur de l'exposition. Il nous parle de cette présentation de la culture traditionnelle chinoise en France. Bonjour Monsieur Ya Ding, d'où vient l'idée d'organiser une exposition consacrée au patrimoine immatériel chinois au Palais du Louvre?
1: D'abord, c'est une idée qui était venue très brusquement, par hasard, parce qu'un jour, j'étais tombé sur une photo. La photo, c'est sur, un tissu, une cape. De l'art traditionnel qu'on appelle les patrimoines immatériels, et c'est très très beau. La beauté complètement m'a surpris. Évidemment, avec grande émotion, j'ai montré ça à des amis, et chaque fois je montre à une amie ou un ami, mais tout le monde est surpris par la beauté.

0: enfin, ce n'est qu'une image en plus transmise par par le WeChat, par les réseaux sociaux. Donc, je me suis dit, en réalité, ça doit être encore plus belle, quoi. Et comme, justement, j'organisais une grande exposition au Carrousel du Louvre pour les jeux artistiques, ça veut dire la co-création des enfants avec le grand peintre du monde entier. Donc, je me suis dit, mais il faut co-exposer, ça veut dire une exposition qui est comme notre, ça s'appelle la co-création, le co-exposition. Alors, c'est là l'idée est venue comme ça, très brusquement, et que tout de suite, j'ai mis mon équipe à recruter, on a travaillé avec différents réseaux qu'on a, et du coup, en espace de 2 mois, hein, ce n'est qu'en 2 mois, on a pu réunir les objets, les œuvres. C'est pour cela que ce n'est qu'un commencement, parce que le temps de préparation est trop peu. On a pu quand même réunir des dizaines des œuvres qui sont venues un peu partout de la Chine. Et évidemment, tout le monde a été très surpris par la beauté. Je pense que c'est un sujet qu'on va continuer à faire en plus grandeur, quoi.
1: Au départ, quelle sorte du patrimoine immatériel que vous avez vu, qui vous avez attiré?
0: Je pense que c'est une broderie. C'est une broderie.
1: Ah, d'accord.
0: D'ailleurs, je ne connais pas qu'est-ce que c'est, ça vient de quelle province, peut-être ça vient de Sichuan, il y en a qui disent ça vient de Suzhou ou de Yunnan. Enfin, en Chine, vous savez, on a ça partout, n'est-ce pas?
1: Monsieur Yadin, vous vivez en France, à Paris. Donc, en France, est-ce qu'on a souvent l'occasion d'admirer les œuvres ou bien les créations du patrimoine immatériel chinois?
0: Non.
1: Ah, non, d'accord.
0: Je pense que c'est pas très courant, si bien que les Français ne connaissent pas. Et chaque fois, je dois expliquer, par exemple, surtout les sociaux, lorsqu'ils sont tellement beaux que je leur montre, tout le monde m'a dit « Ah oui, c'est très beau ». Je leur ai dit « Mais vous savez ce que c'est ?» Les gens regardaient, ils m'ont dit « C'est une peinture ». Ben, je dis « Non, c'est pas une peinture, ce n'est pas peint ». Lorsque je l'écarte les images pour qu'ils voient en détail, en compte que c'était des broderies. Mm-hmm. Alors là, tout le monde est encore plus étonné, encore plus surpris, évidemment encore plus, comment dirais-je, convaincu, quoi.
1: Pourriez-vous nous préciser quels sont les patrimoines immatériels chinois présentés au Carrousel du Louvre?
0: Ah, là, il y en a beaucoup.
1: Une dizaine.
0: Alors,
1: je ne
0: veux pas
1: vous
0: réciter. Oui, il y a les. Ben, par contre, il n'y a pas beaucoup de broderies parce qu'on n'a pas pu en obtenir beaucoup. Il y a, oui, il y a des vêtements, il y a des costumes de Yizhou, costumes de Miao. Les broderies, enfin, les costumes brodés de mariage. Ensuite, il y a évidemment les céramiques.
1: Comment qualifiez-vous la valeur et le charme du patrimoine immatériel chinois?
0: Lorsque je montre tout ça, je veux dire parmi les Chinois, et tout le monde a été complètement tombé sur le charme. Tout le monde, sans estimer la valeur. La valeur, c'est qu'on n'a pas encore tout à fait commencé à vendre, il faut organiser une vente aux enchères pour connaître la valeur, parce que chaque fois, c'est des pièces uniques. Alors, si on ne le vend pas, ça ne vaut rien. Si on le vend, ça peut, si on est tombé sur quelqu'un qui aime, qui connaît la valeur, ça peut être très cher. Moi, je dis le charme. Le charme, c'est parce que on ne peut pas expliquer pourquoi on est charmé. C'est comme si on est tombé amoureux d'une jeune fille. On ne peut pas dire pourquoi on est tombé amoureux de cette jeune fille. On ne peut pas dire elle est grande, elle est intelligente et tout

0: ça c'est pas du vrai amour. Le charme de, moi je pense que de notre objet patrimoine, je veux dire, c'est pas des patrimoines, c'est plutôt l'art des patrimoines, ce sont des œuvres créées par l'art des patrimoines. Alors moi je dis, c'est que même si c'est la première fois qu'on le voit, même si ça a été lointain dans les montagnes, profond dans la forêt, ça veut dire qu'on ne l'a jamais vu. En fin de compte, en apparence, ça n'a rien à voir avec nous, mais pourquoi on est aussi charmé? Moi, je dis que c'est parce que c'est dans le sang, c'est-à-dire dans le sang de notre humain, puisque c'est nos ancêtres qui ont créé cet art au fil des années, au fil des époques. Ça a été resté. Ça veut dire que tous ceux qui ne sont pas de vrais charmes ont été déjà éliminés. Mais c'est seuls qui ont tenu l'histoire, la longueur de l'histoire, qui ont resté jusqu'à nous, comme ça a été créé par nos ancêtres qui ont le même sang. C'est comme le sang, c'est comme les gènes. Donc, corporellement, spirituellement, on a des gènes qui se transmettent de père en fils. Et d'un autre côté, il y a cette beauté qui transmet aussi. Bon, maintenant, si bien que nous, aujourd'hui, on tombe sur une œuvre qui a été créée, même si on n'a rien à voir, il n'y a pas de lien, il n'y a pas d'apparence, on ne l'a jamais vu, mais on est charmé tout de suite parce que c'est en notre sang.
1: Quels sont les commentaires ou bien réactions du public français que vous avez captés sur les créations d'art du patrimoine immatériel chinois?
0: Ben, premièrement, surpris, surprenant par la beauté. C'est une beauté qu'ils n'ont jamais vue, donc c'est la surprise. C'est plutôt la subjugation, plus grand que la surprise. Et deuxièmement, sans mot dire, puisque ça a dépassé leur expression. C'est-à-dire les mots qu'on utilise, c'est beau, c'est belle, c'est charmant, c'est magnifique. Tous les mots n'arrivent plus à exprimer leur admiration, quoi. Évidemment, troisièmement, ils espèrent d'avoir encore plus, voire plus. C'est vrai que jusqu'à présent, la Chine, enfin, n'a pas vraiment organisé ce genre de choses dans ce cadre. Hein. Je veux dire, il y en a eu des expositions parmi, je sais pas, les livres ou parmi d'autres choses dans des endroits qui ne sont pas adaptés. Parce que, vous savez, en France ou en Europe, si l'endroit est différent, le public est différent. Moi, je sais que j'ai vu des expositions de céramique de Qing Dezhen qui est exposée dans la salle d'exposition de Porte Versailles. C'est un endroit où tous les producteurs exposent leurs objets. Évidemment, ce n'est pas dans son bon endroit. C'est plutôt une humiliation pour l'art patrimoine. D'un autre côté, bah, les gens sont complètement insensibles à tout ça. Donc, il faut qu'on trouve des bons endroits, genre Carrousel du Louvre, et des bons publics, genre des grands artistes, des grandes célébrités, des certains niveaux, quoi. Je pense qu'il faut faire ça plus pour que les gens puissent connaître le charme et la valeur.
1: Et la Chine et la France sont toutes deux des civilisations anciennes ayant une longue histoire. Alors que pensez-vous le rôle de la culture dans le renforcement des échanges entre les peuples chinois et français? Et surtout, on se trouve dans un monde un peu bouleversé.
0: Je pense que la culture, les échanges culturels et artistiques, c'est la plateforme ou c'est les formes pour échanger autre chose.

0: on parle de l'économie, on ne peut pas sans parler de la culture. Même si on parle de la politique, on ne peut pas sans parler de la culture. Il faut, la culture, c'est les bases. C'est humain, c'est l'histoire, c'est la compréhension. Donc, je pense que le rôle de la culture, des échanges culturels, c'est la base des échanges de tout. Et deuxièmement, la culture française a une très grande, comment dire, un très grand rôle dans le monde. Hein. C'est la culture française, c'est aussi une très très grande culture, une grande civilisation. Mais ils sont quand même très admiratifs devant la culture chinoise, parce que c'est la culture chinoise qui est plus ancienne, plus riche, plus grande, bien sûr. Donc la culture française plus matérialisée, tandis que la culture chinoise plus spiritualisée. Les deux se complètent, s'échangent. Je pense que ça, c'est la base des échanges d'autres choses qui peut donner une, comment dirais-je, si on parle de la paix, on parle de stabilité, on parle de des échanges économiques, mais il faut premièrement encourager les échanges de la culture, des cultures.
1: Et cette année, on célèbre le 10e anniversaire de l'année culturelle entre la Chine et la France. Et pour l'année prochaine, ça va marquer le 60e anniversaire de l'établissement des relations diplomatiques entre la Chine et la France. Donc d'après vous, qu'est-ce qu'on pourrait faire encore pour mettre les échanges culturels et sociaux sur un nouveau palier pour la Chine et la France?
0: Ben, je pense que tout le monde en parle. C'est vrai que c'est la date qui est quand même très symbolique. Je pense qu'il faut préparer pour que, encore une fois, la culture soit vraiment le grand sujet. Parce que devant la culture, devant l'art, et moi j'ajoute aussi les enfants, ça va être quand même des valeurs universelles. Personne ne peut dire non, quoi. Pour moi, de mon côté, nous, on prépare déjà toujours la co-création, ça veut dire les enfants avec les grands peintres, les enfants du monde entier, hein, parce que nous, on a déjà les enfants de 20 pays. On a déjà des centaines de milliers de enfants créateurs. On travaille avec 500, plus de 500 organismes dans le monde entier, mais surtout la Chine. Rien qu'en Chine, on a déjà 380. Avec, il y a plus de plus d'enfants qui participent. Et en même temps, on fait aussi une grande partie d'exposition patrimoine. Ça, c'est vraiment cette année, on a pris trop court, on a pris seulement 2 mois pour préparer, mais là, déjà, on voit que tout le monde a exprimé la grande volonté de venir. Mais l'année pour l'année qui veut venir, non, vraiment, on va faire tant d'expositions sur l'art, sur le patrimoine immatériel.
1: Voilà, on prend maintenant une pause musicale et on se retrouve juste après pour la dernière partie de notre émission consacrée aux cours de chinois.

0: Merci de nous rejoindre dans In Vivo. C'est le moment de suivre notre rubrique « Le chinois au quotidien ».
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3: 大家好 ，Salut à tous, c'est Xiao Tai.
1: Salut à tous, d'accord, ben moi c'est Thomas, votre apprenti étudiant, et c'est parti pour un nouveau cours de chinois.
3: Et avant de commencer une nouvelle édition de notre cours de chinois, nous allons réviser un peu le cours précédent. C'est parti.
1: Eh ben, je crois que c'est parti, Tai. Donc, comment dit-on en chinois ? Je veux acheter un petit réfrigérateur.
3: 我想买一个小冰箱。
1: Voilà, 我想买一个小冰箱。小qui veut dire petit, 冰箱 qui veut dire réfrigérateur. Et comment dit-on lequel est le meilleur ?
3: 哪种质量最好? 质量 veut dire qualité.
1: 好 veut dire bon. Et la phrase suivante, celui-là fait peu de bruit.
3: 它的噪音特别小。
1: 它的噪音特别小。
3: 噪音, ce qui signifie, Thomas ?
1: Bruit.
3: 特别小.
1: Qui veut dire extrêmement léger, oui, effectivement. Très peu de bruit, donc très peu.
3: 别的店里更便宜.
1: 别的店更便宜.
3: Ce qui veut dire que le prix est moins élevé dans d'autres marchés.
1: Voilà. Allez, on se réécoute le dialogue en entier de la dernière fois.
4: 我想买一个小冰箱。哪种质量最好？
2: 质量都不错。
4: 哪种是最新款的？
2: 这个是今年的新款，它的噪音特别小。
4: 别的店更便宜。
2: 我们不能再便宜了。
4: 能用信用卡吗？
2: 可以。
4: 能送货吗？
2: 请告诉我您的地址和电话。
1: Voilà, c'est tout pour la révision du cours précédent. Maintenant, on va aborder les principaux points du cours d'aujourd'hui. Comme d'habitude, Tai, tu vas me lire les phrases en chinois, je vais les traduire en français et on va commencer à travailler.
3: 哪儿有大的书店?
1: Où peut-on trouver une grande librairie?
3: 我要买本字典。
1: Je veux acheter un dictionnaire.
3: 我想买本北京导游手册。
1: Je veux acheter un guide de Beijing.
3: 请问英文小说在几层卖?
1: Où se trouvent les romans anglais? Voilà, comme d'habitude, et je le répète encore une fois, c'est très intéressant d'apprendre le chinois, il ne faut pas relâcher ses efforts. Et pour cela, je vais souvent dans les librairies pour acheter des livres de langue, bien sûr, mais aussi quelques romans dans ma langue natale et dans les langues étrangères, ça ne fait pas de mal.
3: Bonne idée.
1: Et tout d'abord, comment dit-on livre en chinois, Tai ?
3: Chou.
1: Chou. Et une librairie, ça se dit comment ?
3: Shu dian.
1: Shu dian, ça veut dire donc un magasin qui vend des livres.
3: Mm-hmm.
1: Alors, où peut-on trouver une grande librairie ? Tu dirais comment ?
3: Tu peux dire ainsi, na yo da de shu dian.
1: Na yo da de shu dian.
3: Na ou ?
1: Na
3: yo avoir.
1: Yo.
3: Da de grand.
1: Da de
3: shu dian, librairie.
1: Shu dian.
3: Na yo da de shu dian. Où peut-on trouver une grande librairie ?
1: On s'écoute le dialogue 1.
2: 哪儿有大的书店？
4: 去王府井看看吧，那儿有个不错的书店。
3: 去王府井看看，那儿有个不错的书店。Vous pouvez aller voir Wang Fu Jing, là où se trouve une très bonne librairie.
1: Et bien sûr, il y a différentes catégories de livres. Peux-tu m'apprendre à demander certains

0: certaines spécificités dans les librairies et je voudrais par exemple acheter un dictionnaire. Comment dois-je demander?
1: 我要买本字典.
0: 我要买本字典.
1: 我要 veut dire je veux, je suis.
0: 我要
1: 买, acheter.
0: 买
1: ben, c'est un spécificatif pour le livre.
0: Ben.
1: 字典, dictionnaire.
0: 字典.
1: 我要买本字典, ce qui signifie
0: je veux acheter un dictionnaire. Allez, on s'écoute tout de suite le dialogue 2.
2: 我要买本字典.
3: 什么字典?
2: 英汉, 汉英双向字典.
3: 还需要什么吗?
2: 还有一本汉语成语字典.
1: Voilà, dans le dialogue 2, on a acheté le dictionnaire. Qu'est-ce que tu as entendu, Thomas?
0: Dans la première phrase, ça correspond à « je voudrais acheter un dictionnaire » et le vendeur nous répond « quel genre de dictionnaire ?»
1: 什么字典?
0: Voilà. Et il nous demande, dans la troisième phrase, « anglais-chinois ou chinois-anglais »
1: 英汉汉英双解字典.
0: La phrase suivante, « avez-vous besoin d'autre chose ?»
1: 还需要什么吗?
0: Et comme je suis un peu curieux, je voudrais trouver un dictionnaire de proverbes. On lui demande un dictionnaire de proverbes, s'il vous plaît.
1: 还要一本汉语成语字典, un dictionnaire de proverbes chinois.
0: Voilà, exactement. Donc, une fois que j'ai mes dictionnaires sous le bras, c'est pas tout, je voudrais découvrir la ville de Beijing, qui est une ville pleine de zones touristiques, vraiment à découvrir. Et donc, comment demander ? Je voudrais acheter un guide touristique de Beijing.
1: Tu peux dire comme ça, 我想买一本北京导游手册.
0: Voilà, on va décomposer la phrase, ce sera plus simple.
1: 我想, je voudrais, je souhaite.
0: 我想,
1: 买, acheter.
0: 买,
1: 北京,
0: 北京,
1: 导游手册, un guide.
0: 导游手册.
1: Voilà, 我想买一本北京导游手册. Je veux acheter un guide de Beijing.
0: On s'écoute le dialogue 3 tout de suite.
2: 您好,我想买本北京导游手册.
3: 那您直接上二层, 就在电梯左边.
0: Il me semble que le vendeur nous indique une direction. Vous pouvez monter directement au troisième étage, c'est juste à gauche de l'ascenseur.
1: 那您直接上二楼,就在电梯左边.
0: Voilà. Et puisque je suis déjà venu dans cette librairie de Wangfujing, qui est l'une des plus grandes de la capitale chinoise, j'en profite pour aller voir les romans. Alors comment dit-on roman en chinois ?
1: 小说.
0: 小说. Mais alors, une petite spécificité dans certaines librairies, et a fortiori dans les librairies de Wangfujing qui sont les plus grandes de Pékin, il y a énormément d'étages. Cette librairie est immense. Comment dois-je demander pour savoir où se trouvent en fait les romans en anglais ?
1: 请问英文小说在几层卖?
0: Ok, donc on va décomposer la phrase maintenant.
1: 请问, s'il vous plaît, c'est pour poser une question, une formule de politesse. 请问.
0: 请问.
1: 英文, anglais.
0: 英文.
1: 小说, on l'a déjà dit, roman.
0: 小说.
1: 在几层, à quel étage?
0: 在几层.
1: 卖, vendre.
0: 卖.
1: 请问, 英文小说, 在几层, 卖, ce qui signifie, s'il vous plaît, à quel étage sont vendus les romans en anglais?
0: Voilà, tout de suite, le dialogue 4.
2: 请问, 英文小说在几层, 卖?
3: 在四层.
1: Bon, on a entendu le quatrième dialogue. Alors dis-moi Thomas, finalement c'est à quel étage où se trouvent les romans en anglais?
0: Je crois que le vendeur ou le conseiller a répondu c'est au cinquième étage. Comment dit-on ça?
1: 在四层.
0: Alors petite spécificité chinoise et précision, quand on vous indique le cinquième étage en Chine, ça correspond au quatrième étage en Europe, c'est-à-dire qu'il n'y a pas de rez-de-chaussée en Chine. Le rez-de-chaussée est considéré comme étant le premier étage.
1: Très bien, on va s'écouter les dialogues en entier avant de passer à notre ABC de la culture chinoise.
0: Allez, c'est parti.
2: 哪儿有大的书店?
3: 去王府井看看吧, 那儿有个不错的书店。
2: 我要买本字典。
3: 什么字典?
2: 英汉, 汉英双向字典。
3: 还需要什么吗?
2: 还有一本汉语成语字典。 您好, 我想买本北京导游手册。
3: 那您直接上二层, 就在电梯左边。
2: 请问英文小说在几层卖?
3: 在四层。
0: Voilà, c'est de court pour aujourd'hui, on se détend un peu en découvrant une nouvelle facette de la culture chinoise avec notre ABC.

0: C'est de la culture. Vas-y, taille.
1: Quand tu téléphones à tes amis chinois, on te dit souvent « passe chez moi si tu as le temps ». Mais disons que dans la plupart des cas, ce sont que des formules de politesse.
0: Voilà, généralement en Chine, il n'est pas nécessaire de fixer de rendez-vous pour les parents, pour voir les amis ou les collègues. Si vous les invitez chez vous, si tu veux rendre visite à tes amis, il ne te suffit pas de prévenir un petit peu à l'avance. En fait, quand tu as un peu de temps, tu peux y aller. Et avec l'accélération du rythme de vie et le développement des moyens de communication, le portable, le mail, remplacent progressivement la visite dans les familles.
1: Et bon, sur ce, on va terminer notre cours de chinois d'aujourd'hui.
0: Au revoir, à bientôt.
1: Zaijian.
2: Voilà, c'est la fin de cette édition d'InVivo. Merci de l'avoir suivi. À la prochaine.

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La dépouille de l'ancien Premier ministre chinois Zhu Zhongji a été incinérée à Beijing. Le président Xi Jinping et d'autres hauts dirigeants du Parti communiste chinois et de l'État ont rendu un dernier hommage à M. Zhu mardi matin au cimetière révolutionnaire de Babaoshan.

le président Xi Jinping et d'autres hauts dirigeants du Parti communiste chinois et de l'État se sont avancés lentement vers la dépouille de M. Zhu et se sont recueillis en silence. Ils ont ensuite rendu un dernier hommage en s'inclinant à trois reprises et ont serré la main des membres de la famille de M. Zhu

0: Hu Jintao a envoyé une couronne de fleurs pour exprimer ses condoléances suite au décès de M. Zhu. Zhu Zhongji, décédé le 12 août à l'âge de 98 ans, a été Premier ministre de la Chine entre mars 1998 et mars 2003. Il avait été membre du comité permanent du bureau politique des 14e et 15e comités centraux du PCC. Dans une nécrologie, M. Zhu a été qualifié d'excellent membre du parti, de combattant communiste fidèle et éprouvé, d'exceptionnel révolutionnaire prolétarien, d'homme d'État et de dirigeant du parti et de l'État.
1: Et le président chinois Xi Jinping a organisé une cérémonie d'accueil en l'honneur de son homologue équatorien, Daniel Roy Gilchrist Noboa, à Xin, au Grand Palais du Peuple à Beijing.
0: Une salve de 21 coups de canon a été tirée sur la place Tiananmen et une fanfare militaire a interprété les hymnes nationaux de la Chine.

0: Les deux présidents sont ensuite retournés à la tribune d'honneur pour assister au défilé de la garde d'honneur. Le président Daniel Noboa est en visite en Chine à l'invitation du président chinois Xi Jinping.
1: Et le président Xi Jinping s'est entretenu avec le président équatorien Daniel Noboa après la cérémonie d'accueil. L'année 2026 marque le 10e anniversaire du partenariat stratégique global entre la Chine et l'Équateur. Les deux dirigeants ont échangé leurs points de vue et ont assisté à la signature de plusieurs documents de coopération.
0: Durant les discussions, le président chinois Xi Jinping a souligné que, quelles que soient les évolutions de la situation internationale, la Chine a toujours envisagé les relations entre la Chine et l'Équateur dans une perspective stratégique et à long terme. La Chine est prête à collaborer avec l'Équateur pour faire progresser davantage les relations bilatérales et apporter davantage de bénéfices aux deux peuples. Xi Jinping a souligné que les deux parties devaient consolider la confiance politique mutuelle et continuer à se soutenir sur les questions touchant à leurs intérêts fondamentaux. La Chine soutient l'Équateur dans l'exploration d'une voie de développement adaptée à ses réalités nationales et souhaite renforcer les échanges entre gouvernements, organes législatifs et partis politiques, tout en partageant des expériences de gouvernance. Xi Jinping a également appelé à un alignement plus étroit des stratégies de développement et à la mise en œuvre de la coopération dans le cadre de l'initiative

0: strophe, tout en développant les échanges dans les domaines de l'éducation, de la culture, de la jeunesse, du sport et de la coopération au niveau local, afin de faciliter les déplacements des personnes. Le président Daniel Noboa a déclaré que la Chine était un partenaire et un ami important de l'Équateur, qualifiant le président Xi Jinping de grand dirigeant. Il a ajouté que l'Équateur était prêt à renforcer la confiance politique mutuelle avec la Chine, à soutenir cette dernière dans la défense de sa souveraineté et de son intégrité territoriale, et à respecter la position de la Chine sur la question de Taïwan. Daniel Noboa a indiqué que l'Équateur accordait une grande importance à la coopération avec la Chine et qu'il était disposé à développer une coopération mutuellement bénéfique dans les domaines du commerce, de la finance, des minéraux, des énergies renouvelables, des sciences et technologies, ainsi que de la culture. Il a également encouragé davantage d'entreprises chinoises à investir et à s'implanter en Équateur. Les deux dirigeants ont également échangé leur point de vue sur la situation en Amérique latine et dans les Caraïbes. Xi Jinping a déclaré que le statut de zone de paix de la région ne devait pas être remis en cause, que le processus de développement et de revitalisation des pays d'Amérique latine et de Caraïbes ne devait pas être perturbé, et que le droit de choisir de manière indépendante leurs partenaires de coopération ne devait pas faire l'objet d'ingérence. À l'issue des entretiens, les deux présidents ont assisté à la signature de plusieurs documents de coopération portant sur les industries vertes, la coopération économique et commerciale, l'économie numérique et les conditions de vie des populations.
1: Un haut responsable iranien a déclaré que son pays allait adopter une posture militaire entièrement offensive dans le conflit qu'il oppose aux États-Unis. Le corps des gardiens de la révolution islamique, ou CGRI, a réfuté l'affirmation de Donald Trump selon laquelle il existerait un canal de communication secret pour des pourparlers entre Washington et le CGRI. Le porte-parole du CGRI, Hossein Mohrebi, a qualifié cette affirmation de délire, niant qu'un quelconque dialogue soit en cours. Donald Trump a minimisé les chances de parvenir à un accord avec l'Iran. Il a déclaré que Washington ne cherchait pas à prolonger le protocole d'accord qui a expiré lundi. Les deux parties refusent de céder sur les questions centrales, notamment le détroit d'Ormuz et le programme nucléaire iranien. Donald Trump a également menacé de bombarder Oman, un allié traditionnel de Washington, si ce pays faisait obstacle à la politique américaine concernant le détroit d'Ormuz. Le ministre russe des Affaires étrangères, Sergueï Lavrov, a mis en garde contre l'expansion militaire du Japon et ses tentatives de réinterpréter le droit international. Moscou a convoqué l'ambassadeur japonais suite aux protestations de Tokyo concernant la visite du président Vladimir Poutine dans les îles Kuriles du Sud, objet d'un litige et que le Japon appelle les territoires du Nord. Le ministère russe des Affaires étrangères a indiqué que l'ambassadeur japonais était attendu aujourd'hui au ministère. Monsieur Lavrov a également exprimé son inquiétude face au changement de posture du Japon en matière de défense.
2: Si le Japon cherche aujourd'hui à réécrire le droit international à son propre avantage et à celui de ses alliés, y compris les États-Unis, tout en se soustrayant à la responsabilité de ses actes passés et en violant sa propre constitution, cela soulève de vives inquiétudes. Des déclarations publiques récentes suggèrent que le Japon s'engage dans cette voie, notamment en s'écartant des trois principes non nucléaires. De plus, les forces d'autodéfense japonaises mènent désormais des opérations à l'étranger qui étaient auparavant interdites par sa constitution, ce qui renforce les inquiétudes légitimes quant à leurs intentions. Si Tokyo vise à détourner l'attention de ses actions militaires agressives en portant des accusations infondées contre la Russie pour une prétendue violation du droit international, je suggère au Japon de commencer par s'occuper de ses propres affaires.
1: Le professeur émérite Akira Kimura de l'université de Kagoshima a mis en garde contre le récent virage du Japon vers l'expansion militaire et l'agression, affirmant qu'il s'agissait d'un changement majeur dans l'approche du Japon en matière de sécurité nationale.
2: Les trois documents relatifs à la sécurité nationale ont été adoptés par décision du Conseil des ministres. Tout comme la loi sur la sécurité nationale, beaucoup de gens estiment que ces documents sont inconstitutionnels, et je partage cet avis. À l'heure actuelle, les autorités souhaitent modifier ces documents afin de rendre le Japon plus offensif et agressif, ce que je trouve tout à fait absurde. Cela représente un changement majeur par rapport à la position nationale habituelle du Japon. La constitution japonaise stipule que le pays ne peut disposer de forces armées, ce qui signifie que la constitution est ignorée et qu'elle n'est pas effective dans la pratique.
1: Le président de la Colombie, Abelardo de la Espriella, a déclaré que les pertes économiques causées par le puissant séisme qui a frappé son pays il y a une semaine devrait s'élever à plus de 9,5 milliards de dollars.

0: Ce séisme de magnitude 7,4 a secoué le pays le 10 août, faisant plus de 400 morts ou disparus et affectant plus de 135 000 personnes. Et Beijing a envoyé des fournitures de secours d'urgence à Bogota.
1: Ces fournitures de secours constituent le premier lot d'aide que la Chine envoie à la Colombie à la suite du séisme dévastateur de la semaine dernière. Ce chargement de 80 tonnes comprend des générateurs, des véhicules de purification d'eau, des désinfectants, du matériel d'éclairage solaire, des tentes et des couvertures, des fournitures absolument nécessaires aux opérations de secours. Une fois les fournitures arrivées, l'ambassade de Chine en Colombie collaborera avec les autorités colombiennes pour les acheminer vers les zones sinistrées et les distribuer aux personnes touchées par la catastrophe. Le ministère chinois des Affaires étrangères a déclaré que la Chine était prête à fournir une aide adaptée aux besoins de la Colombie. Ce lot d'aide devrait arriver à Bogota vers midi mardi, heure locale, soit 17h GMT, alors que la Colombie devrait commémorer la première semaine depuis le puissant séisme.

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11: Bonjour à toutes et à tous, bienvenue dans Fréquence Afrique sur CGTN Radio. Dans la première partie de cette émission, nous allons écouter l'interview de l'ambassadrice de Guinée en Chine, Madame Aminata Kwata. Selon elle, le concept de la communauté d'avenir partagé Chine-Afrique est clair, net et ambitieux. On l'écoute tout de suite.
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12: Bonjour Madame l'ambassadeur. Merci tout d'abord pour votre interview avec CGTN français. Comme nous le savons, dans le cadre du forum sur la coopération sino-africaine et de l'initiative La Ceinture et la Route, la Guinée et la Chine ont coopéré étroitement dans de nombreux domaines. Pourriez-vous nous dire quelle est la situation actuelle de la coopération sino-guinéenne? Et comment voyez-vous cette coopération?
13: La coopération entre la Guinée et la Chine a été, est et sera toujours au beau fixe. La Chine a joué un rôle crucial dans le développement des infrastructures en Guinée. Et la Chine évolue dans plusieurs projets de construction des routes, des ponts, des aéroports qui sont des initiatives ou des actions, je veux dire, qui contribuent à améliorer la connectivité et à stimuler le développement socio-économique de mon pays. Nous avons le projet Simando. Le projet Simando est l'un des plus grands gisements de minerais de fer au monde. L'exploitation de ce gisement pourrait avoir un impact significatif sur l'économie guinéenne et stimuler la croissance du secteur minier tout en créant des emplois. Vous savez, la Chine a contribué à la construction du barrage de Kalita. Le barrage hydroélectrique de Kalita est un projet majeur en Guinée. Et vous savez, qui parle d'énergie, parle de développement. Donc ce projet permettra de fournir de l'énergie propre et renouvelable à la population guinéenne et de réduire la dépendance aux importations d'électricité auxquelles nous avons toujours été confrontés.
12: Que signifie pour vous le concept de communauté de destin Chine-Afrique et quelles sont vos attentes et vos suggestions sur la construction d'un niveau plus haut de cette communauté de destin Chine-Afrique?
13: Je crois que, comme vous l'avez bien dit, la Chine et l'Afrique ont en commun le destin, l'avenir, le passé et le présent. Comme vous le savez, la Chine partage beaucoup de choses avec l'Afrique, et sur le plan politique, et sur le plan économique, et sur le plan socio-culturel. Nous sommes avec la Chine dans les instances internationales. La Chine est avec nous dans la recherche de notre développement. Nous sommes avec la Chine, ça fait 65 ans, depuis 1959. Nous avons partagé l'histoire, nous avons partagé la politique. Lorsque nous avons eu notre indépendance, nous avons été en mal avec beaucoup de personnes. Beaucoup de pays nous ont lâchés, mais la Chine nous a tenu la main. Et avec la Chine, nous avons commencé à construire notre destin. Avec la Chine, nous avons commencé à être vraiment indépendants. La Chine a fait beaucoup de réalisations chez moi. Donc, ce concept-là, je crois qu'il est clair, il est net, il est ambitieux. Nous avons commencé ensemble, nous allons terminer ensemble. Ça, nous allons partager ce destin. C'est pourquoi nous avons établi avec la Chine un partenariat gagnant-gagnant. Dans tout ce que nous faisons, on gagne, la Chine gagne. Ce qui veut dire que nous avons un destin que nous allons partager ensemble jusqu'à la fin des temps.
12: Le 1er octobre de cette année marquera le 75e anniversaire de la Fondation de la République populaire de Chine. Que pouvez-vous dire du développement et des changements survenus en Chine pendant ces 75 années?
13: En ce 75e anniversaire de la Fondation de la République populaire de Chine, je souhaite adresser mes félicitations au peuple chinois pour ses réalisations remarquables et son engagement en faveur du progrès et de la coopération internationale. Les initiatives de la Chine en matière de réforme et de modernisation ont un impact important sur la coopération sino-africaine. L'Afrique bénéficie des avancées de la Chine en matière de développement et de modernisation, ce qui ouvre de nouvelles perspectives de partenariat et de coopération entre la Chine et le continent africain. Les nouvelles forces productives de qualité jouent un rôle essentiel dans la coopération entre la Chine et l'Afrique, en favorisant l'innovation, la durabilité et la compétitivité. Les opportunités de coopération dans ce domaine offrent un potentiel de croissance économique nouvelle pour l'Afrique et la Chine, en renforçant les capacités productives et en les stimulant par le développement économique durable.
11: Vous écoutez Fréquence Afrique sur CGTN Radio. On fait maintenant une pause en musique et on se retrouve juste après pour la suite de l'émission.

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9: Vous êtes toujours à l'écoute de Fréquence Afrique. Le sommet 2024 du Forum sur la coopération Chine-Afrique s'est récemment achevé à Beijing. Des représentants des médias africains vont assister à ce sommet et partagent leur point de vue sur ce grand événement sino-africain. Écoutons-les dans cette deuxième partie de l'émission.
10: Alors, on revient sur le sujet de FOCAC.
11: Exactement, nous allons nous intéresser à présent au sommet du FOCAC 2024. Le sommet du Forum sur la coopération Chine-Afrique s'est ouvert le 4 septembre dernier, il faut le dire, avec la présence remarquable de dirigeants africains, mais également de représentants d'organisations internationales. Neuvième du genre, cette rencontre dont a pour fil conducteur s'associer pour promouvoir la modernisation et construire une communauté d'avenir partagée Chine-Afrique de haut niveau. Il faut le souligner, hein, Coco, président chinois Xi Jinping a donc élevé au statut de partenariat stratégique ses échanges, sa collaboration, alors sa coopération avec certains États africains. Je commence par Madame Espérance Ndayizeye. Quels enjeux géoéconomiques même pour l'Afrique dans le futur?
12: D'abord, je voudrais apprécier positivement l'organisation de ces forums qui donne une occasion en or aux dirigeants africains, aux participants africains de venir en Chine et d'échanger sur des sujets vitaux et d'apprendre des expériences des uns et des autres pour le développement. Et je salue aussi cette initiative de la Chine de pouvoir s'approcher beaucoup plus de l'Afrique pour pouvoir, je dirais, construire un partenariat

0: solide. Et j'apprécie également et particulièrement que cette coopération entre la Chine et les pays africains est une coopération qui est toujours caractérisée par le respect et la compréhension mutuelle, ce qui n'est pas toujours le cas dans le cadre des partenariats et de la coopération. C'est très important pour l'Afrique qu'il s'engage dans une relation, dans une coopération gagnant-gagnant, dans une coopération où la souveraineté de chaque État est respectée, où
1: Non, l'ingérence même dans les
0: Oui,
1: affaires
0: bien
1: internes.
0: sûr, c'est ça que je voulais insinuer, où il y a une non-ingérence dans les affaires politiques d'un État, mais où la Chine appelle les États à s'engager sur le chemin de développement dans un partenariat gagnant-gagnant. Je dirais qu'avec cette édition du FOCAC, c'est les pays africains vont encore plus s'ouvrir à la Chine et pour construire des partenariats solides, pour pouvoir exploiter des partenariats dans beaucoup de domaines, dans des domaines variés et développer aussi le commerce et le e-commerce. C'est un aspect du développement qui m'a beaucoup intéressé parce que en Afrique, nous sommes habitués au commerce traditionnel, mais le e-commerce, c'est vraiment un terme nouveau, c'est une terminologie nouvelle que les pays africains devraient exploiter à bon escient pour qu'ils puissent se développer aussi facilement. Tout à l'heure, le directeur général de la RTNB parlait de la vision du Burundi, pays émergent, pays développé. Donc, c'est une vision qui ne peut se concrétiser que par beaucoup de moyens. Et le développement du commerce par le e-commerce, le commerce numérique, ça fait aussi partie des pistes qui pourraient développer le pays en 2040 et 2060. Donc, nous sommes vraiment, c'est une grande opportunité pour les pays africains et aussi une opportunité pour le Burundi de pouvoir exploiter son partenariat et y tirer profit.
1: Voilà, merci beaucoup. Et Monsieur Dozy, qu'est-ce que vous en pensez?
2: Je peux vous dire que le FOCAC de cette année est exceptionnel. Ce n'est pas pour rien que le président Xi Jinping a parlé de coopération stratégique. Effectivement, si vous suivez son discours, du début jusqu'à la fin, ce n'est que de la stratégie. Et parce que à chaque fois qu'on va dans ces grandes rencontres, c'est des discours politiques qui sont tenus, c'est des visions générales qui sont projetées, sans aucun plan d'action, sans de concret. Et on quitte la politique, on se réunit pour faire le développement, mais on fait encore la politique et on revient. Il n'y a pas une idée claire pour atteindre le développement voulu. Mais cette année, du moins cette fois-ci, le pays de Sotou, vous-même vous le connaissez, celui qui a écrit L'art de la guerre, et cet art qui est enseigné, en tout cas ce livre qui est enseigné dans toutes les écoles de guerre du monde entier, a mis sur pied une stratégie claire de développement. Alors, je ne peux pas citer, parce que si vous voyez ce discours, on ne peut pas décortiquer, en tout cas on ne peut pas citer des parties de ce discours-là seulement. Ce serait d'évaluer tout le discours, parce que du début jusqu'à la fin, c'est un discours solide, un discours costaud, un discours qui tend vers le concret. Parce qu'il y a eu une déclaration basée sur la modernisation de six grands secteurs qu'il a essayé d'énumérer. Et après, il y a un plan d'action qui a été mis, qui a pris en compte les points, point par point, avec des chiffres énormes pour pouvoir accompagner notre continent. Je vois réellement que cette fois-ci, c'est du concret, c'est de la stratégie pour atteindre le développement. Et je vous assure que c'est tellement magnifique. Chez nous, on dit, si vous volez, vous avez fait quelque chose de mal. Mais si vous apprenez auprès de celui qui a réussi, vous êtes intelligent. Et donc,

0: Si l'Afrique veut apprendre comment développer, comment se développer auprès de la Chine, et la Chine est décidée de l'accompagner, on peut nous traiter de tous les noms, sauf inintelligent. Je pense que c'est une intelligence d'apprendre à sortir de la pauvreté. C'est de l'intelligence d'apprendre à sortir de l'ornière de la précarité. Et je pense que le président Xi Jinping, que ces riches, hein, n'ont pas à un ami, n'ont pas à un partenaire, mais de par ses actions, est devenu un frère à part entière, hein, de l'Afrique. Si il a développé, en tout cas il a déployé des stratégies, des plans d'action pour pouvoir accompagner l'Afrique à sortir de la pauvreté, je vous assure que c'est du costaud, c'est du fort, c'est du lourd, ce FOCAC. Et ça va faire bouger les lignes, hein, ailleurs, mais je sais que ce qui est mis sur pied comme base, exact, est solide et ça ira jusqu'au bout.
1: Exact. Et vous, il fait bien de le souligner, hein, il parle donc de la modernisation qui est un aspect, alors un principe fondamental selon le président chinois Xi Jinping. Il a souligné donc que la modernisation est un droit inaliénable de tous les pays du monde.
2: Voilà.
1: Et il est revenu justement sur la justice et l'équité, la primauté au peuple et l'ouverture
2: gagnant-gagnant. Voilà, tout à fait. Alors, monsieur Poco, qu'est-ce que vous en pensez sur les 10 plans d'action et quelle action qui, vous remarquez le plus?
3: Oui, sur le FOCAC de cette année, c'est un pont marquant l'attachement entre l'Afrique et la Chine. Le point marquant dans ce point, c'est la 8e point, la 8e action basée sur la coopération et la création et la formation au milieu féminin. C'est ça qui nous avait également marqué beaucoup plus sur ce FOCAC. Et le président Xi Jinping a marqué qu'il va créer 60 000 industries pour la formation en faveur notamment des femmes et l'émancipation des femmes. Donc également, ce FOCAC, comme déjà je le disais tout à l'heure, que c'est un pont marquant l'attachement entre la Chine et l'Afrique. Et l'Afrique doit vraiment attacher à ce pont-là pour que l'Afrique émerge pour l'émancipation également de la femme. L'Afrique doit s'attacher à cet avancement, marquant également l'avancement de l'Afrique et l'avancement également de la femme. Ce que j'ai condensé en ça.
2: Ok, merci, merci beaucoup. Et Monsieur Faustin, j'ai remarqué que dans les 10 plans d'action de partenariat, il y a une action de développement vert. Et je fais très attention à l'environnement et surtout au développement durable. Et que pensez-vous dans ce domaine? Est-ce que votre pays et la Chine avoir beaucoup d'espace pour coopérer dans ce domaine?
4: Comme mes prédécesseurs l'ont déjà signalé, moi aussi je salue l'organisation du FOCAC. Une très bonne occasion pour les pays africains pour pouvoir y tirer des leçons, y tirer de la matière pour pouvoir décoller l'économie de nos pays. À travers la déclaration du président Xi Jinping, il a promis d'appuyer les pays africains à hauteur d'un montant de 50 millions de dollars pour les 3 années. Donc que les pays africains en profitent pour relever l'économie de nos pays respectifs. Alors, concernant votre question, la Chine coopère dans plusieurs secteurs, dans tous les secteurs d'ailleurs, avec notre pays, que ce soit dans le domaine de la protection de l'environnement, dans le secteur de l'agriculture, dans le secteur du TIC, la Chine intervient dans tous les secteurs. Alors, ce que je dis, c'est que le développement des pays africains n'est pas normalement difficile. Il suffit de la détermination, il suffit de la volonté du peuple africain. L'Afrique regorge plusieurs types de matières premières. L'Afrique regorge des ressources pétrolières. L'Afrique a des ressources humaines qui sont donc qui sont capables de relever le développement de leur pays. Donc nous avons toutes les potentialités, nous avons tous les atouts pour pouvoir relever nos économies respectives. Donc il suffit d'avoir cette volonté, il suffit de développer cette culture, cet esprit patriotique et le développement de nos pays respectifs va suivre.
2: Merci. Quel autre domaine que vous pensez que votre pays et la Chine peuvent coopérer dans la future?
4: La Chine coopère dans plusieurs secteurs dans notre pays, avec notre pays plutôt. Le secteur du développement de l'infrastructure en général. Même pour le moment, la Chine intervient dans la construction des routes, dans la réhabilitation des routes. C'est même la Chine ce sont des experts chinois qui ont construit un palais présidentiel qui est classé parmi les meilleurs, les plus modernes en Afrique. Pour le moment, on a signé un contrat avec le Burundi pour la réhabilitation du port, plutôt de l'aéroport international de Melchior Ndadaye, donc l'aéroport international du Burundi. Dans plusieurs secteurs, la Chine est là pour appuyer, pour coopérer avec notre pays.
2: Merci beaucoup, monsieur.
1: Alors, monsieur Karim, je pense qu'on va justement clôturer avec lui.
2: Oui.
1: Quel est le réel apport, même selon vous, de cette coopération Chine-Afrique dans le futur, hein, il faut le souligner, déjà l'existant et le futur, dans l'épanouissement du peuple africain, de façon générale?
5: Je pense que dans son discours, le président Xi a dit que les relations sino-africaines sont sur une base solide. Donc, il reste maintenant de se projeter dans l'avenir ensemble. Et il a dit également dans son discours que l'Afrique et la Chine représentent 2,8 milliards d'habitants de la planète. Donc, et que la modernisation du monde ne peut pas se faire sans ces deux grandes parties du monde. Il a, dans la dernière partie de son discours, il a dit que, et il a utilisé un proverbe africain qui disait que un vrai ami, c'est quelqu'un avec qui vous partagez le chemin. C'est clair que la Chine est engagée aux côtés de l'Afrique pour relever les défis du développement. Et dans ce discours également, il a fait de grandes annonces. Et comme tout à l'heure, mon confrère du Togo l'a dit, il a annoncé 10 actions de partenariat. Et toutes ces 10 actions sont détaillées. Maintenant, il appartient à l'Afrique de voir qu'est-ce que nous pouvons prendre dans ça. Comment nous pouvons mettre en œuvre ces actions chez nous. C'est ça la balle est dans le camp des Africains. Comment on peut se mobiliser? Comment nous pouvons uniformiser notre action, notre rapport avec la Chine pour mieux profiter de ce que la Chine offre en matière de son expertise, en matière de développement dans tous les secteurs. Donc je pense que le chemin a été ouvert et il suffit, il appartient maintenant aux Africains de savoir aussi coordonner leurs actions parce que c'est très important. Voilà. Et l'autre aspect sur lequel j'aimerais revenir, il a mentionné, il a parlé de la stabilité. Il a dit aucun développement n'est possible sans la paix et la stabilité. Donc il faut véritablement travailler à la cohésion en Afrique, travailler à mettre fin aux conflits, travailler à plus de solidarité entre nous. On ne peut pas continuer à faire la bagarre et vouloir que les autres viennent nous aider. Tant que nous ne parlerons pas d'une même voix, l'Afrique va toujours traîner les pas, quelle que soit la bonne volonté de ceux qui voudront nous aider. Donc, il nous appartient véritablement d'être unis. Voilà, c'est ce que les pères fondateurs de l'Union africaine, c'est ce qu'ils ont chanté depuis longtemps, que l'Afrique doit s'unir. Voilà, le Kwame Nkrumah, c'était sa phrase, l'Afrique doit s'unir. Et c'est dans l'unité, c'est dans l'union que véritablement nous saurons être forts pour mieux défendre nos intérêts. Et il ne viendra, la Chine a beau injecter des centaines de milliards en Afrique, tant que nous-mêmes, on n'est pas prêts à nous mettre ensemble pour et profiter de cela, ce sera du surplace. Donc, moi, véritablement, les Africains doivent s'unir. Nous devons coordonner nos actions pour que le soutien dont nous bénéficions de la Chine puisse véritablement porter ses fruits sur le continent.
1: Unité, unité, patriotisme. Vous voulez ajouter quelque chose?
0: Oui, je salue la pertinence de son deuxième développement. Effectivement, rien ne peut se faire dans la désunion, dans le désordre. Mais en même temps, la première partie, en tant qu'un simple observateur, comme journaliste, comme lui, j'ai constaté quelque chose en Afrique avant d'arriver, que ces annonces du président Xi Jinping est basée, en tout cas, ces annonces sont basées sur du concret. Ce n'est pas qu'il a annoncé des chiffres et c'est maintenant qu'on va chercher des domaines pour pouvoir les appliquer. Avant l'organisation de ce sommet, du moins au cours de cette organisation de ce sommet, chaque ambassadeur, en tout cas, vous avez vu qu'il a dit clairement que pour tous les pays avec lesquels la Chine développe des relations diplomatiques, la relation est érigée désormais en relation stratégique.
1: Et vous avez vu que
0: partenariat stratégique, voilà. Et vous avez vu que avant que le sommet ne se tienne, les derniers moments de préparation, les ambassadeurs de la Chine auprès de tous ces pays ont été reçus par les chefs d'État de ces pays. Et c'est pour discuter de la quintessence des besoins, de tout ce qui peut être mis dans le plan d'action et la modernisation qui constitue la déclaration que le président Xi Jinping va faire. Et vous avez vu aussi que avant que le sommet ne se tienne concrètement, il a reçu un certain nombre de chefs d'État. Ceux qui étaient arrivés les jours d'avance, le mien par exemple, le président de la République togolaise était arrivé depuis le premier. Il a été reçu par le chef de l'État, par le président Xi Jinping. Et avant d'arriver, il y a de cela quelques semaines, l'ambassadeur Chao Weidong a été reçu aussi par lui. Et donc, c'est quand même, cette déclaration se base sur des besoins concrets. Et je pense que ça ne va pas naviguer dans l'air. On tendra vers le concret.
2: Oui, on va le réagir tout de suite. Voilà, merci beaucoup, monsieur. Et je suis très contente de s'asseoir ici pour discuter tout ça avec vous. Mais voilà, c'est la fin de notre programme d'Ambassbeat.
1: C'est la fin justement de ce programme. C'est ça. On n'oublie pas de remercier toute l'équipe derrière.
2: Voilà.
1: Cette équipe incroyable qui fait un magnifique boulot et qui nous permet justement d'avoir un très bon retour, une très belle qualité d'image et un très bon son. Merci Coco, merci à tous les invités.
2: Merci, merci à vous tous, merci Céleste.
5: Merci.
2: Alors, à la prochaine.
1: Au revoir.
2: Au revoir.
6: 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On fait une pause avec cette belle mélodie et on se retrouve pour la suite.

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1: Vous êtes toujours à l'écoute de Fréquence Afrique. Dans la troisième partie de l'émission, on va écouter les opinions des trois jeunes africains sur la coopération sino-africaine.
2: La coopération sino-comore est une coopération très approfondie. Sur le plan culturel, la langue chinoise elle est enseignée aux Comores. Donc il y a des Comoriens qui apprennent à parler chinois. Il y a aussi toutes les activités culturelles comoriennes intéressent beaucoup l'ambassade de Chine aux Comores. Et sur le plan de la coopération, que ce soit diplomatique ou autre, nous avons de très bonnes relations et nous nous entendons très bien avec la Chine, qui nous apporte beaucoup un oreille attentive sur l'accompagnement économique. La Chine a réalisé plusieurs routes aux Comores. Ça a un impact positif sur la population. La population comorienne, elle est consciente que la Chine est un partenaire de marque et de choix. C'est un partenaire qui nous rassure énormément, puisque les Chinois sont aux Comores comme s'ils sont chez eux. Ils sont à l'aise. Si on les voit là-bas, nous qui avons eu la chance de venir ici, on remarque effectivement qu'ils sont comme chez eux.
3: C'est quelque chose de très intéressant, le fait de promouvoir le partenariat entre la Chine et d'autres pays. Je ne dirais pas seulement que l'Afrique. C'est vrai qu'avec l'Afrique, ça nous plaît énormément. Ça permet à nos populations d'avoir plus de visibilité dans le développement, d'amorcer un développement qui ne dit pas son nom. Parce qu'à travers ce partenariat, il y a un échange, non seulement de culture, il y a un échange de savoir, il y a un échange de financement à travers le financement de projets de part et d'autre. Il y a un échange commercial qui s'installe. Donc c'est une initiative qui est à saluer.
4: Mon pays, le Cameroun, on a relation avec cette grande puissance asiatique depuis des années. Je peux citer quelques exemples. Il y a le port en eau profonde, le Kribi. Il y a aussi palais des sports de Yaoundé, c'est un don. Il y a aussi le palais de congrès. Il y a tellement des exemples à citer, surtout de plan infrastructurel. Il y a aussi l'autoroute qui quitte de notre aéroport de Yaoundé directement vers le centre de ville. Et on est très fiers de toutes ces infrastructures.
5: Pour avoir été étudiant en Chine, je pense que je suis déjà un des témoins de cette coopération parce que j'ai eu mon doctorat en Chine. Et avec les infrastructures, parce que comme je l'ai dit tantôt, moi, nous devons mettre l'humain au centre de tout. Avec les centres de formation multisectoriels qui ont été construits par l'accompagnement de la société AVIC International au Gabon, dont nous avons actuellement 3 centres multisectoriels de formation professionnelle, notamment à Libreville, à Tchengue et à Port-Gentil, et à Mvengué au sud du Gabon, à Franceville. Et dans ces centres-là, il y a bien entendu des formations qui visent ce domaine, ces différents domaines. Et tout nécessite des hommes qualifiés, bien formés et disponibles. Tout de suite, il y a un impact, parce que lorsqu'une entreprise s'installe, elle crée des emplois. Et après, c'est maintenant le fruit de ce qui a été réalisé.
1: 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Soufflons avec une belle chanson.

La dépouille de l'ancien Premier ministre chinois Zhu Zhongji a été incinérée à Beijing. Le président Xi Jinping et d'autres hauts dirigeants du Parti communiste chinois et de l'État ont rendu un dernier hommage à M. Zhu mardi matin au cimetière révolutionnaire de Babaoshan.

le président Xi Jinping et d'autres hauts dirigeants du Parti communiste chinois et de l'État se sont avancés lentement vers la dépouille de M. Zhu et se sont recueillis en silence. Ils ont ensuite rendu un dernier hommage en s'inclinant à trois reprises et ont serré la main des membres de la famille de M. Zhu

0: Hu Jintao a envoyé une couronne de fleurs pour exprimer ses condoléances suite au décès de Monsieur Zhu. Zhu Zhongji, décédé le 12 août à l'âge de 98 ans, a été Premier ministre de la Chine entre mars 1998 et mars 2003. Il avait été membre du comité permanent du bureau politique des 14e et 15e comités centraux du PCC. Dans une nécrologie, M. Zhu a été qualifié d'excellent membre du parti, de combattant communiste fidèle et éprouvé, d'exceptionnel révolutionnaire prolétarien, d'homme d'État et de dirigeant du parti et de l'État.
1: Et le président chinois Xi Jinping a organisé une cérémonie d'accueil en l'honneur de son homologue équatorien, Daniel Roy Gilchrist Noboa Adzin, au Grand Palais du Peuple à Beijing.
0: Une salve de 21 coups de canon a été tirée sur la place Tiananmen et une fanfare militaire a interprété les hymnes nationaux.

0: Les deux présidents sont ensuite retournés à la tribune d'honneur pour assister au défilé de la garde d'honneur. Le président Daniel Noboa est en visite en Chine à l'invitation du président chinois Xi Jinping.
1: Et le président Xi Jinping s'est entretenu avec le président équatorien Daniel Noboa après la cérémonie d'accueil. L'année 2026 marque le 10e anniversaire du partenariat stratégique global entre la Chine et l'Équateur. Les deux dirigeants ont échangé leurs points de vue et ont assisté à la signature de plusieurs documents de coopération.
0: Durant les discussions, le président chinois Xi Jinping a souligné que, quelles que soient les évolutions de la situation internationale, la Chine a toujours envisagé les relations entre la Chine et l'Équateur dans une perspective stratégique et à long terme. La Chine est prête à collaborer avec l'Équateur pour faire progresser davantage les relations bilatérales et apporter davantage de bénéfices aux deux peuples. Xi Jinping a souligné que les deux parties devaient consolider la confiance politique mutuelle et continuer à se soutenir sur les questions touchant à leurs intérêts fondamentaux. La Chine soutient l'Équateur dans l'exploration d'une voie de développement adaptée à ses réalités nationales et souhaite renforcer les échanges entre gouvernements, organes législatifs et partis politiques, tout en partageant des expériences de gouvernance. Xi Jinping a également appelé à un alignement plus étroit des stratégies de développement et à la mise en œuvre de la coopération dans le cadre de l'initiative La ceinture et la route. Il a mis en avant la coopération dans les domaines de l'énergie, des ressources minérales, de la construction des infrastructures, de la finance et dans d'autres domaines, tout en explorant activement la collaboration dans les domaines tels que l'économie numérique, le développement vert, les énergies nouvelles et l'intelligence artificielle. Le président chinois a également appelé à poursuivre les efforts visant à exploiter pleinement le potentiel de l'accord de libre-échange entre la Chine et l'Équateur, afin que ces avantages puissent profiter à encore plus d'entreprises et de consommateurs. Xi Jinping a déclaré que la Chine était également prête à coopérer avec l'Équateur dans des domaines tels que la santé, la lutte contre la pauvreté et la prévention des catastrophes.

0: minéraux, des énergies renouvelables, des sciences et technologies, ainsi que de la culture. Il a également encouragé davantage d'entreprises chinoises à investir et à s'implanter en Équateur. Les deux dirigeants ont également échangé leur point de vue sur la situation en Amérique latine et dans les Caraïbes. Xi Jinping a déclaré que le statut de zone de paix de la région ne devait pas être remis en cause, que le processus de développement et de revitalisation des pays d'Amérique latine et de Caraïbes ne devait pas être perturbé et que le droit de choisir de manière indépendante leurs partenaires de coopération ne devait pas faire l'objet d'ingérence. À l'issue des entretiens, les deux présidents ont assisté à la signature de plusieurs documents de coopération portant sur les industries vertes, la coopération économique et commerciale, l'économie numérique et les conditions de vie des populations.
1: Un haut responsable iranien a déclaré que son pays allait adopter une posture militaire entièrement offensive dans le conflit qu'il oppose aux États-Unis. Le corps des gardiens de la Révolution islamique, ou CGRI, a réfuté l'affirmation de Donald Trump selon laquelle il existerait un canal de communication secret pour des pourparlers entre Washington et le CGRI. Le porte-parole du CGRI, Hossein Mohrebi, a qualifié cette affirmation de délire, niant qu'un quelconque dialogue soit en cours. Donald Trump a minimisé les chances de parvenir à un accord avec l'Iran. Il a déclaré que Washington ne cherchait pas à prolonger le protocole d'accord qui a expiré lundi. Les deux parties refusent de céder sur les questions centrales, notamment le détroit d'Ormuz et le programme nucléaire iranien. Donald Trump a également menacé de bombarder Oman, un allié traditionnel de Washington, si ce pays faisait obstacle à la politique américaine concernant le détroit d'Ormuz. Le ministre russe des Affaires étrangères, Sergueï Lavrov, a mis en garde contre l'expansion militaire du Japon et ses tentatives de réinterpréter le droit international. Moscou a convoqué l'ambassadeur japonais suite aux protestations de Tokyo concernant la visite du président Vladimir Poutine dans les îles Kuriles du Sud, objet d'un litige et que le Japon appelle les territoires du Nord. Le ministère russe des Affaires étrangères a indiqué que l'ambassadeur japonais était attendu aujourd'hui au ministère. Monsieur Lavrov a également exprimé son inquiétude face au changement de posture du Japon en matière de défense.
2: Si le Japon cherche aujourd'hui à réécrire le droit international à son propre avantage et à celui de ses alliés, y compris les États-Unis, tout en se soustrayant à la responsabilité de ses actes passés et en violant sa propre constitution, cela soulève de vives inquiétudes. Des déclarations publiques récentes suggèrent que le Japon s'engage dans cette voie, notamment en s'écartant des trois principes non nucléaires. De plus, les forces d'autodéfense japonaises mènent désormais des opérations à l'étranger qui étaient auparavant interdites par sa constitution, ce qui renforce les inquiétudes légitimes quant à leurs intentions. Si Tokyo vise à détourner l'attention de ses actions militaires agressives en portant des accusations infondées contre la Russie pour une prétendue violation du droit international, je suggère au Japon de commencer par s'occuper de ses propres affaires.
1: Le professeur émérite Akira Kimura de l'université de Kagoshima a mis en garde contre le récent virage du Japon vers l'expansion militaire et l'agression, affirmant qu'il s'agissait d'un changement majeur dans l'approche du Japon en matière de sécurité nationale.
2: Les trois documents relatifs à la sécurité nationale ont été adoptés par décision du Conseil des ministres. Tout comme la loi sur la sécurité nationale, beaucoup de gens estiment que ces documents sont inconstitutionnels, et je partage cet avis. À l'heure actuelle, les autorités souhaitent modifier ces documents afin de rendre le Japon plus offensif et agressif, ce que je trouve tout à fait absurde. Cela représente un changement majeur par rapport à la position nationale habituelle du Japon. La constitution japonaise stipule que le pays ne peut disposer de forces armées, ce qui signifie que la constitution est ignorée et qu'elle n'est pas effective dans la pratique.
1: Le président de la Colombie, Abelardo de la Espriella, a déclaré que les pertes économiques causées par le puissant séisme qui a frappé son pays il y a une semaine devraient s'élever à plus de 9,5 milliards de dollars. Ce séisme de magnitude 7,4 a secoué le pays le 10 août, faisant plus de 400 morts ou disparus et affectant plus de 135 000 personnes. Et Beijing a envoyé des fournitures de secours d'urgence à Bogota.
3: Ces fournitures de secours constituent le premier lot d'aide que la Chine envoie à la Colombie à la suite du séisme dévastateur de la semaine dernière. Ce chargement de 80 tonnes comprend des générateurs, des véhicules de purification d'eau, des désinfectants, du matériel d'éclairage solaire, des tentes et des couvertures, des fournitures absolument nécessaires aux opérations de secours. Une fois les fournitures arrivées, l'ambassade de Chine en Colombie collaborera avec les autorités colombiennes pour les acheminer vers les zones sinistrées et les distribuer aux personnes touchées par la catastrophe. Le ministère

chinois des affaires étrangères a déclaré que la Chine était prête à fournir une aide adaptée aux besoins de la Colombie. Ce lot d'aide devrait arriver à Bogota vers midi mardi, heure locale, soit 17h GMT, alors que la Colombie devrait commémorer la première semaine depuis le puissant séisme.

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10: Bonjour à tous, bienvenue dans une nouvelle émission d'In vivo. Au sommaire d'aujourd'hui, un voyage sensoriel dans l'obscurité s'est organisé à Beijing dans le but d'inviter les personnes voyantes à appréhender la vie réelle des personnes souffrant de déficiences visuelles. Et ensuite, nos regards se tournent vers le patrimoine immatériel. Des œuvres et créations d'art chinois s'exposent récemment au Carrousel du Louvre. Ya Ding, co-organisateur de cette exposition, nous parlera de cette présentation de la culture traditionnelle chinoise en France.
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10: Que ressent-on lorsque l'on vit dans l'obscurité ? Récemment, un voyage sensoriel dans l'obscurité rapproche les personnes qui ont la vue de la vie réelle des malvoyants. Reportage.
15: Donc maintenant, il est important de mettre de côté vos smartphones et toutes vos affaires qui pourraient briller dans les consignes là-bas. Et n'oubliez surtout pas vos montres intelligentes.
10: C'est une requête obligatoire pour participer à un voyage dans l'obscurité. Ce programme baptisé Blind Crew Dialogue in the Dark invite le public chinois à appréhender la vie réelle des malvoyants dans le but de promouvoir la compréhension et la tolérance de la société à l'égard des groupes souffrant de déficiences visuelles. Plein de coups, qui se traduit par « vache aveugle » en allemand, est un jeu d'enfant populaire auquel on joue les yeux pantés en Suisse et dans le monde entier. Le programme « Voyage sensoriel dans l'obscurité » a été inspiré par le premier restaurant obscur au monde, Blind Crew à Zurich et en Suisse, où les clients voyants dînent dans l'obscurité totale et découvrent ce que c'est que d'être aveugle. Écoutons la présentation de Christina Fasse, présidente de l'association Blind Crew en Suisse.
16: Tout d'abord, c'est clair. Si on va dans un restaurant, on veut manger bien. Ça, c'est le plus important, qu'on veut manger bien. Puis ça, c'est clair. Ça, c'est aussi dans la Blind Crew. Vous entrez dans le restaurant, et puis l'entrée avec la réception, la caisse, tout ça, ça, c'est bien sûr dans la lumière. Comme ici, où il y a de petites armoires où on peut mettre après les choses, parce qu'on veut que vous déposez vos montres, le iPhone, tout ce qui peut faire de la lumière, et les dames bien sûr aussi, les...

0: les sacs à main. Parce que si on perd le sac à main dans le noir, c'est un peu difficile de le retrouver. Ouais. Et puis quand même, un sac à main pour une dame est précieux.
1: Ah. Oui.
0: On a tous ces trésors là-dedans. Alors aussi, dans la réception, il y a aussi le menu qui est écrit. Puis comme ça, on peut déjà voir un peu qu'est-ce qu'on voudrait manger. Et puis après, il y a les personnels qui vont chercher les gens, les guider dans, à leur place. Et puis bien sûr, on répète de nouveau le menu pour qu'on puisse calmement choisir aussi le vin et tout ce qu'on veut. Et puis après, on est servi. Pour les personnes qui sont aveugles, on apprend très bien à manger avec le fourre et le couteau et tout ça, à manger proprement. C'est clair. Mais pour quelqu'un qui n'est pas habitué, c'est un peu plus difficile. Alors, si on parle aux gens, comment vous allez manger, on découvre que beaucoup nous disent après, vous savez, à la fin, j'ai pris mes mains.
2: On ne voit plus rien. Embarrassé et complètement perdu, une fois entré dans l'obscurité, les voyants perdent soudainement le sens de direction. Conduits par une guide malvoyante venant de l'équipe pleine de coups, les participants s'installent l'un après l'autre devant une table. Ils se communiquent et cherchent à toucher la main de leur voisin afin d'avoir le sentiment de se localiser et d'apaiser l'angoisse de se trouver dans le noir. Bernadette est serveuse au restaurant plein de coups à Bâle. Elle est l'une des deux guides malvoyantes au service de la présentation de plein de coups à Beijing. Comment elle arrive à trouver la direction à suivre dans la toute obscurité? Écoutons ses explications.
3: We have the wall. I touch the wall. And then when I come inside,
4: nous avons le mur, je touche donc le mur. Ensuite, quand je rentre à l'intérieur, je sais que je dois aller un peu plus loin, n'est-ce pas? Je sais alors qu'il y a peut-être 8 ou 9 marches. J'ai mes mains devant, puis je peux toucher la table, puis je vais à la table autour de la chaise, puis je donne la chaise dans la main d'un visiteur et je vais à la chaise suivante. Lorsque la dernière personne s'assoit, je peux sortir directement pour prendre l'autre groupe, et ensuite je sais que je dois aller un peu plus à gauche et faire la même chose. Et à plein de coups, en Suisse, nous avons une ligne sur le sol pour la remplir avec les pieds. C'est plus facile. Et là, j'ai touché la table à faire ça. Je sais où je suis. On va toujours dans le même sens. Nous allons toujours à droite et restons à gauche.
2: Grâce à l'assistance de la guide, les visiteurs entament une courte expérience à l'aveugle. Toucher et savourer des ingrédients, expérimenter la vie quotidienne des personnes malvoyantes, notamment en écrivant et en jouant à des jeux. Après avoir vécu une brève expérience de cécité, une participante révèle ce qu'elle a éprouvé dans l'obscurité.
5: J'avais peur au départ, j'essayais de me repérer tout en distinguant la direction des voix. La présence de la guide m'a permis de m'habituer petit à petit à l'environnement totalement noir. Ce qui m'impressionne dans cette expérience extraordinaire, c'est la confiance totale accordée aux autres.
2: He Chun, vice-président de l'Association chinoise des personnes handicapées visuelles, estime que ce projet plein de coups permet de renforcer les connaissances mutuelles de la société.
6: Les malvoyants se sentent mal à l'aise dans le monde quotidien, tandis que les gens voyants se sentent embarrassés dans un espace obscur, où nous trouvons la toute liberté. Je trouve qu'il est important que les voyants disposent davantage de compréhension sur la communauté des personnes ayant la déficience visuelle, et ce projet aide à favoriser la tolérance de la société.
2: Pour Bernadette, serveuse au restaurant plein de coups, le travail en tant que guide, elle donne tant de fierté.
4: Avant de devenir aveugle, je travaillais également dans les services, donc je sais comment travailler normalement. Je parle beaucoup avec les clients dans l'obscurité. Et les invités se sentent à l'aise, moins seuls et moins effrayés. Et quand je les fais sortir, ils me donnent beaucoup plus. Ils sont heureux et me disent qu'ils sont très reconnaissants. C'est le meilleur sentiment qu'ils peuvent nous donner en retour.
2: Selon Christina Fasseux, présidente de l'association Blendeku, les deux restaurants

0: À Zurich et à Bâle sont aujourd'hui le plus grand employeur privé des malvoyants en Suisse, les deux tiers du personnel étant aveugles ou malvoyants.
1: Tout d'abord, c'est un des plus grands employeurs des personnes aveugles et malvoyantes en Suisse, privé. Ça veut dire qu'à ce moment, on a 28 personnes aveugles qu'on a employées et puis on a 32 personnes voyantes qui travaillent là-bas. Donc déjà là, on montre que c'est absolument possible d'employer des gens aveugles, pas seulement une sur 200, 300 ou 1 million, 1 000 personnes, mais aussi presque en égalité, de travailler ensemble. Et puis en plus, par le fait qu'il y a à peu près 60 000 personnes qui dînent dans l'année dans un des deux restaurants, puis chacun de cette personne est un ambassadeur, ambassadrice, pour transmettre ce qu'ils ont appris.
0: L'intégration professionnelle constitue toujours un enjeu crucial pour les malvoyants. En Chine, selon He Chuan, vice-président de l'Association des personnes handicapées visuelles, en outre la profession traditionnelle des malvoyants, qui est le physiothérapeute, de plus en plus de personnes souffrant de déficiences visuelles travaillent comme programmateurs, professeurs ou animateurs dans les émissions podcast. Les malvoyants chinois disposent davantage de choix à l'écart de l'accès professionnel.
2: L'université de Shengshan est le premier établissement d'enseignement supérieur en Asie à accepter des étudiants malvoyants. Après 2015, nous avons commencé à utiliser des épreuves en braille pour aider davantage de candidats aveugles à passer l'examen national d'entrée à l'université. Chaque année, des enfants travaillent dur pour passer l'examen et répondre aux questions en braille. Il faut également lui accorder un délai supplémentaire dans la durée de l'examen, généralement une fois et demie plus longue que la durée normale de l'examen. Une fois que ces enfants auront terminé leurs études, nous leur offrirons des conseils en matière d'emploi, c'est-à-dire que lorsqu'ils passeront de l'école au travail, nous leur proposerons des formations, telles que l'utilisation de logiciels de bureautique, une formation à l'orientation et à la mobilité, et bien sûr, il y aura aussi une formation sur l'étiquette sociale.
0: Comment promouvoir l'intégration professionnelle des personnes vulnérables dans la société ? Christina face à ses opinions.
1: Moi, je pense quand même que pour le moment, c'est toujours très efficace si on a un quota. Ça veut dire si le gouvernement ou les grandes compagnies sont obligées d'employer un certain nombre de personnes. C'est très clair, l'industrie libérale n'aime pas cette situation. Mais j'ai vu un mouvement international qui s'appelle Global 500. C'est des grandes compagnies internationales, aussi parmi, par exemple, Novartis, Roche, des grandes global players, qui se sont engagés de dire dans leur rapport annuel, qui montre les choses financières, aussi de dire combien de personnes malvoyantes ou combien de personnes avec handicap sont engagés et travaillent pour eux. Et puis à ce moment-là, si il faut montrer ce nombre, on veut être bien. Et puis on oblige tout le monde d'avoir dans ses départements et directions d'avoir un certain nombre, parce qu'autrement, autant de rapports annuels, il y a la question combien de personnes handicapées travaillent dans votre département. Et puis vous devez dire non. Dans ce cas-là, on va réfléchir la prochaine fois quand on engage des personnes. Mais c'est très clair, les personnes handicapées ne veulent pas être engagées par pitié. On veut être engagé pour notre compétence et connaissance. Mais à un certain point, c'est comme avec l'intégration des femmes, peut-être il faut une politique qui dit dans une compagnie, si on a deux dossiers à la même rigueur, il faut avancer la personne avec handicap. Comme à un certain moment, on a dû dire oui aussi, en cas, dans ce cas-là, on avance la femme pour arriver peut-être à 30% du management être féminine. Comme ça marche.
0: Voilà, on se quitte un instant avec une pause musicale.

0: 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Une exposition consacrée au patrimoine immatériel chinois s'est déroulée récemment au Carrousel du Louvre. Des centaines d'œuvres provenant de plus de 10 provinces et villes chinoises s'exposent devant les visiteurs français. Ces œuvres et créations d'art impliquent un large éventail de disciplines, telles que la peinture, la sculpture, la céramique, le papier découpé, la mosaïque filigranée, les costumes, la laque, le cloisonné et entre autres. Ces œuvres d'art méticuleusement conçues et créées permettent aux visiteurs de faire l'expérience du glamour exceptionnel du patrimoine immatériel de la Chine. Ya Ding est président de l'Association pour le développement des échanges France-Chine. Il est également le co-organisateur de l'exposition. Il nous parle de cette présentation de la culture traditionnelle chinoise en France. Bonjour Monsieur Ya Ding, d'où vient l'idée d'organiser une exposition consacrée au patrimoine immatériel chinois au Palais du Louvre?
1: D'abord, c'est une idée qui était venue très brusquement, par hasard, parce qu'un jour, j'étais tombé sur une photo. La photo, c'est sur, un tissu, une cape. De l'art traditionnel qu'on appelle les patrimoines immatériels, et c'est très très beau. La beauté complètement m'a surpris. Mm-hmm. Évidemment, avec grande émotion, j'ai montré ça à des amis, et chaque fois je montre à une amie ou un ami, mais tout le monde est surpris par la beauté. Enfin, ce n'est qu'une image en plus transmise par le WeChat, par les réseaux sociaux. Donc, je me suis dit, en réalité, ça doit être encore plus belle, quoi. Et comme, justement, j'organisais une grande exposition au Carrousel du Louvre pour les jeux artistiques, ça veut dire la co-création des enfants avec le grand peintre du monde entier. Donc, je me suis dit, mais il faut co-exposer, c'est-à-dire une exposition qui est comme notre... ça s'appelle la co-création, la co-exposition. Alors, c'est là l'idée est venue comme ça, très brusquement, et que tout de suite, j'ai mis mon équipe à recruter. On a travaillé avec différents réseaux qu'on a. Et du coup, en espace de 2 mois, ce n'est qu'en 2 mois, on a pu réunir les objets, les œuvres. C'est pour cela que ce n'est qu'un commencement, parce que le temps de préparation est trop peu. On a pu quand même réunir des dizaines des œuvres qui sont venues un peu partout de la Chine. D'accord. Et évidemment,

0: le monde a été très surpris par la beauté. Je pense que c'est un sujet qu'on va continuer à faire en plus grandeur, quoi.
1: Au départ, quelle sorte du patrimoine immatériel que vous avez vu, qui vous avait attiré?
0: Je pense que c'est une broderie. C'est une broderie.
1: Ah, d'accord.
0: D'ailleurs, je ne connais pas qu'est-ce que c'est, ça vient de quelle province, peut-être ça vient de Sichuan, il y en a qui disent ça vient de Suzhou ou de Yunnan. Enfin, en Chine, vous savez, on a ça partout, n'est-ce pas?
1: Monsieur Yadin, vous vivez en France, à Paris. Donc, en France, est-ce qu'on a souvent l'occasion d'admirer les œuvres ou bien les créations du patrimoine immatériel chinois?
0: Non.
1: Ah,
0: non,
1: d'accord.
0: Non. Je pense que c'est pas très courant, si bien que les Français ne connaissent pas. Et chaque fois, je dois expliquer, par exemple, surtout les Suzhou, lorsqu'ils sont tellement beaux que je leur montre, tout le monde m'a dit « Ah oui, c'est très beau ». Je leur ai dit « Mais vous savez ce que c'est ?» Les gens regardaient, ils m'ont dit « C'est une peinture ». Ben, je dis « Non, c'est pas une peinture, ce n'est pas peint ». Lorsque je l'écarte les images pour qu'ils voient en détail, en fin de compte, c'était des broderies. Mm-hmm. Alors là, tout le monde est encore plus étonné, encore plus surpris, évidemment encore plus, comment dirais-je, convaincu, quoi.
1: Pourriez-vous nous préciser quels sont les patrimoines immatériels chinois présentés au carrousel du Louvre?
0: Ah, là, il y en a beaucoup.
1: Une dizaine,
0: alors,
1: vous
0: avez dit.
1: Alors,
0: je ne veux pas vous réciter. Oui, il y a les... Ben, par contre, il n'y a pas beaucoup de broderies parce qu'on n'a pas pu en obtenir beaucoup. Il y a, oui, il y a des vêtements, il y a des costumes de Yizhou, costumes de Miao. Les broderies, enfin, les costumes brodés de mariage. Ensuite, il y a évidemment les céramiques.
1: Comment qualifiez-vous la valeur et le charme du patrimoine immatériel chinois?
0: Lorsque je montre tout ça, je veux dire parmi les Chinois, et tout le monde a été complètement tombé sur le charme. Tout le monde, sans estimer la valeur. La valeur, peut-être on n'a pas encore tout à fait commencé à vendre, il faut organiser une vente aux enchères pour connaître la valeur, parce que chaque fois, c'est des pièces uniques. Alors, si on ne le vend pas, ça ne vaut rien. Si on le vend, ça peut, si on est tombé sur quelqu'un qui aime, qui connaît la valeur, ça peut être très cher. Moi, je dis le charme. Le charme, c'est parce que on ne peut pas expliquer pourquoi on est charmé. C'est comme si on est tombé amoureux d'une jeune fille. On ne peut pas dire pourquoi on est tombé amoureux de cette jeune fille. On ne peut pas dire elle est grande, elle est intelligente et tout ça. Ça, c'est pas du vrai amour. Le charme de, moi, je pense que de notre objet patrimoine, je veux dire, c'est pas des patrimoines, c'est plutôt l'art de patrimoine. Ce sont des œuvres créées par l'art de patrimoine. Alors, moi, je dis, c'est que même si c'est la première fois qu'on le voit, même si ça a été lointain dans les montagnes, profond dans la forêt, ça veut dire qu'on ne l'a jamais vu. En fin de compte, en apparence, ça n'a rien à voir avec nous. Mais pourquoi on est aussi charmé? Moi, je dis que c'est parce que c'est dans le sang. C'est-à-dire dans le sang de notre humain. Puisque c'est nos ancêtres qui ont créé cet art au fil des années, au fil des époques, ça a été resté. Ça veut dire tous ceux qui ne sont pas de vrais charmes ont été déjà éliminés. Mais c'est seuls qui ont tenu l'histoire, la longueur de l'histoire, qui ont resté jusqu'à nous, comme ça a été créé par nos ancêtres qui ont le même sang. C'est comme le sang, c'est comme les gènes. Donc, corporellement, spirituellement, on a des gènes qui se transmettent de père en fils. Et d'un autre côté, il y a cette beauté qui transmet aussi. Bon, maintenant, si bien que nous, aujourd'hui, on tombe sur une œuvre qui a été créée, même si on n'a rien à voir, il n'y a pas de lien, il n'y a pas d'apparence, on ne l'a jamais vue, mais on est charmé tout de suite parce que c'est en notre sang.
1: Quels sont les commentaires ou bien réactions du public français que vous avez captés sur les créations d'art du patrimoine immatériel chinois?
0: Ben, premièrement, surprenant par la beauté. C'est une beauté qu'ils n'ont jamais vue. Donc, c'est la surprise. C'est plutôt la subjugation, plus grande que la surprise. Et deuxièmement, sans mot dire, puisque ça a dépassé leur expression. C'est-à-dire, les mots qu'on utilise, c'est beau, c'est belle, c'est charmant, c'est magnifique. Tous les mots n'arrivent plus à exprimer leur admiration, quoi. Évidemment, troisièmement, ils espèrent d'avoir encore plus, voire plus. C'est vrai que jusqu'à présent, la Chine, enfin, n'a pas vraiment organisé ce genre de choses dans ce cadre. Hein. Je veux dire, il y en a eu des expositions. Parmi, je sais pas, les livres ou parmi d'autres choses, dans des endroits qui ne sont pas adaptés, parce que, vous savez, en France ou en Europe, si l'endroit est différent, le public est différent. Moi, je sais que j'ai vu des expositions de céramique de Qingdezhen qui est exposée dans la salle d'exposition de Porte de Versailles. C'est un endroit où tous les producteurs exposent leurs objets. Évidemment, ce n'est pas dans son bon endroit. C'est plutôt une humiliation pour l'art patrimoine. D'un autre côté, bah, les gens sont complètement sensibles, insensibles à tout ça. Donc, il faut qu'on trouve des bons endroits, genre Carrousel du Louvre, et des bons publics. Genre des grands artistes, des célébrités, enfin des certains niveaux, quoi. Je pense qu'il faut faire ça plus pour que les gens puissent connaître le charme et la valeur.
1: Et la Chine et la France sont toutes deux des civilisations anciennes ayant une longue histoire. Alors, que pensez-vous du rôle de la culture dans le renforcement des échanges entre les peuples chinois et français? Et surtout, on se trouve dans un monde un peu bouleversé.
0: Je pense que la culture, les échanges culturels et artistiques, c'est la plateforme ou c'est les formes pour échanger autre chose. Si on parle de l'économie, on ne peut pas sans parler de la culture. Même si on parle de la politique, on ne peut pas sans parler de la culture. La culture, c'est les bases. C'est humain, c'est l'histoire. C'est la compréhension. Donc, je pense que le rôle de la culture, des échanges culturels, c'est la base des échanges de tout. Et deuxièmement, la culture française a une très grande, comment dire, un très grand rôle dans le monde. Hein. La culture française, c'est aussi une très, très grande culture, une grande civilisation. Mais ils sont quand même très admiratifs devant la culture chinoise. Parce que c'est la culture chinoise qui est plus ancienne, plus riche, plus grande, bien sûr. Donc, la culture française, plus matérialisée, tandis que la culture chinoise, plus spiritualisée. Les deux se complètent, s'échangent. Je pense que ça, c'est la base des échanges d'autres choses qui peut donner comment dirais-je, si on parle de la paix, on parle de la stabilité, on parle des échanges économiques, mais il faut premièrement encourager les échanges de la culture, des cultures.
1: Et cette année, on célèbre le 10e anniversaire de l'année culturelle entre la Chine et la France. Et pour l'année prochaine, ça va marquer le 60e anniversaire de l'établissement des relations diplomatiques entre la Chine et la France. Donc, d'après vous, qu'est-ce qu'on pourrait faire encore pour mettre les échanges culturels et sociaux, sur un nouveau palier pour la Chine et la France?
0: Bah, je pense que tout le monde en parle. C'est vrai que c'est la
1: Voilà.
0: date qui est quand même très symbolique. Je pense qu'il faut préparer pour que, encore une fois, la culture soit vraiment le grand sujet. Parce que devant la culture, devant l'art, et moi j'ajoute aussi les enfants. Ça va être quand même des valeurs universelles. Personne ne peut dire non, quoi. Pour moi, de mon côté, nous, on prépare déjà toujours la co-création, ça veut dire les enfants avec les grands peintres, les enfants du monde entier, hein, parce que nous, on a déjà les enfants de 20 pays. On a déjà des centaines de milliers d'enfants créateurs. On travaille avec 500, plus de 500 organismes dans le monde entier, mais surtout la Chine. Rien qu'en Chine, on a déjà 380. Il y a plus de enfants qui participent. Et en même temps, on fait aussi une grande partie d'exposition patrimoine. Ça, c'est vraiment cette année, on a pris trop court, on a pris seulement 2 mois pour préparer, mais là, déjà, on voit que tout le monde a exprimé la grande volonté de venir. Mais l'année qui veut venir, non, vraiment, on va faire une grande exposition sur l'art, le patrimoine immatériel.
1: Voilà, on prend maintenant une pause musicale et on se retrouve juste après pour la dernière partie de notre émission consacrée aux cours de chinois.

0: Merci de nous rejoindre dans InVivo. C'est le moment de suivre notre rubrique « Le chinois au quotidien ».
1: Vous êtes francophone, vous êtes passionné par la Chine, alors surtout ne manquez pas notre cours de chinois au quotidien. Salut à tous, moi c'est Thomas, votre apprenti étudiant, et c'est parti pour un nouveau cours de chinois.
2: Et avant de commencer une nouvelle édition de notre cours de chinois, nous allons réviser un peu le cours précédent. C'est parti ?
1: Je crois que c'est parti, Tai. Donc comment dit-on en chinois « je veux acheter un petit réfrigérateur » ? Voilà, « 我想买一个小冰箱 ». Xiao qui veut dire petit, bingxiang qui veut dire réfrigérateur. Et comment dit-on lequel est le meilleur ?
2: ?哪种质量最好? 质量 veut dire qualité.
1: Hao veut dire bon. Et la phrase suivante, celui-là fait peu de bruit.
2: 它的噪音特别小.
1: 它的噪音特别小.
2: 噪音, ce qui signifie Thomas ?
1: Bruit.
2: 特别小.
1: Qui veut dire extrêmement léger, oui, effectivement, très peu de bruit, donc très peu.
2: 别的店里更便宜.
1: 别的店更便宜.
2: Ce qui veut dire que le prix est moins élevé dans d'autres marchés.
1: Voilà, allez, on se réécoute le dialogue en entier de la dernière fois.
3: 我想买一个小冰箱, 哪种质量最好?
4: 质量都不错.
3: 哪种是最新款的?
4: 这个是今年的新款。 它的噪音特别小
3: 别的店更便宜
4: 我们不能再便宜了
3: 能用信用卡吗?
4: 可以
3: 能送货吗?
4: 请告诉我您的地址和电话
1: Voilà, c'est tout pour la révision du cours précédent. Maintenant, on va aborder les principaux points du cours d'aujourd'hui. Comme d'habitude, Tai, tu vas me lire les phrases en chinois. Je vais les traduire en français et on va commencer à travailler.
2: 哪儿有大的书店?
1: Où peut-on trouver une grande librairie ?
2: 我要买本字典.
1: Je veux acheter un dictionnaire.
2: 我想买本北京导游手册.
1: Je veux acheter un guide de Beijing.
2: 请问英文小说在几层卖?
1: Où se trouvent les romans anglais ? Voilà, comme d'habitude, et je le répète encore une fois, c'est très intéressant d'apprendre le chinois, il ne faut pas relâcher ses efforts. Et pour cela, je vais souvent dans les librairies pour acheter des livres de langue, bien sûr, mais aussi quelques romans dans ma langue natale et dans les langues étrangères, ça ne fait pas de mal.
2: Bonne idée.
1: Et tout d'abord, comment dit-on « livre » en chinois, Tai ?
2: Chou.
1: Chou. Et une librairie, ça se dit comment ?
2: Chou dian.
1: Chou dian, ça veut dire donc un magasin qui vend des livres.
2: Mm-hmm.
1: Alors, où peut-on trouver une grande librairie ? Tu dirais comment ?
2: Tu peux dire ainsi, 哪儿有大的书店?
1: 哪儿有大的书店?
2: 哪儿, où ?
1: 哪儿?
2: 有, avoir.
1: 有.
2: 大的, grand.
1: 大的.
2: 书店, librairie.
1: 书店.
2: 哪儿有大的书店? Où peut-on trouver une grande librairie ?
1: On s'écoute le dialogue 1.
4: 哪儿有大的书店?
3: 去王府井看看吧。
2: 那儿有个不错的书店。去王府井看看，那儿有个不错的书店。 Vous pouvez aller voir à Wangfujing, là où se trouve une très bonne librairie.
1: Et bien sûr, il y a différentes catégories de livres. Peux-tu m'apprendre à demander certaines spécificités dans les librairies? Et je voudrais par exemple acheter un dictionnaire. Comment dois-je demander?
2: 我要买本字典。我要买本字典。 我要 veut dire je veux.
1: 我要
2: 买 acheter.
1: 买
2: 本 c'est un spécificatif pour le livre.
1: 本
2: 字典 dictionnaire.
1: 字典
2: 我要买本字典 ce qui signifie
1: je veux acheter un dictionnaire. Allez, on s'écoute tout de suite le dialogue 2.
4: 我要买本字典.
3: 什么字典?
4: 英汉英双向字典.
3: 还需要什么吗?
4: 还有一本汉语成语字典.
2: Voilà, dans le dialogue 2, on a acheté le dictionnaire. Qu'est-ce que tu as entendu, Thomas ?
1: Dans la première phrase, ça correspond à « je voudrais acheter un dictionnaire » et le vendeur nous répond « quel genre de dictionnaire ?»
2: 什么字典.
1: Voilà, et il nous demande dans la troisième phrase « anglais-chinois » ou « chinois-anglais »
2: 英汉汉英双解字典.
1: La phrase suivante, avez-vous besoin d'autre chose ? Et comme je suis un peu curieux, je voudrais trouver un dictionnaire de proverbes. On lui demande un dictionnaire de proverbes, s'il vous plaît.
2: 还要一本汉语成语字典 un dictionnaire de proverbes chinois.
1: Voilà, exactement. Donc, une fois que j'ai mes dictionnaires sous le bras, c'est pas tout, je voudrais découvrir la ville de Beijing, qui est une ville pleine de zones touristiques, vraiment à découvrir.

0: Et donc, comment demander « Je voudrais acheter un guide touristique de Beijing
1: ». Tu peux dire comme ça « 我想买一本北京导游手册
0: ». Voilà, on va décomposer la phrase, ce sera plus simple.
1: 我想，je voudrais, je souhaite
0: 我想
1: 买 acheter
0: 买
1: 北京
0: 北京
1: 导游手册 un guide。
0: 导游手册。
1: Voilà, 我想买一本北京导游手册。Je veux acheter un guide de Beijing。
0: On s'écoute le dialogue 3 tout de suite.
2: 你好，我想买本北京导游手册。
3: 那您直接上二层，就在电梯左边。
0: Il me semble que le vendeur nous indique une direction. Vous pouvez monter directement au troisième étage. C'est juste à gauche de l'ascenseur.
1: 那您直接上二楼，就在电梯左边。
0: Voilà. Et puisque je suis déjà venu dans cette librairie de Wangfujin, qui est l'une des plus grandes de la capitale chinoise, j'en profite pour aller voir les romans. Alors, comment dit-on roman en chinois ?
1: 小说。
0: Xiao Shuo. Mais alors, une petite spécificité dans certaines librairies, et a fortiori dans les librairies de Wangfujin qui sont les plus grandes de Pékin, il y a énormément d'étages. Cette librairie est immense. Comment dois-je demander pour savoir où se trouvent en fait les romans en anglais ? Ok, donc on va décomposer la phrase maintenant.
1: 请问, s'il vous plaît, c'est pour poser une question, une formule de politesse. 请问.
0: 请问.
1: 英文, anglais.
0: 英文.
1: 小说, on l'a déjà dit, roman.
0: 小说.
1: 在几层, à quel étage?
0: 在几层.
1: 卖, vendre.
0: 卖.
1: 请问英文小说在几层卖? Ce qui signifie, s'il vous plaît, à quel étage sont vendus les romans en anglais?
0: Voilà, tout de suite le dialogue 4.
2: 请问英文小说在几层卖?
3: 在四层。
1: Bon, on a entendu le quatrième dialogue. Alors dis-moi Thomas, finalement c'est à quel étage où se trouvent les romans en anglais?
0: Je crois que le vendeur ou le conseiller a répondu c'est au cinquième étage. Comment dit-on ça?
1: 在四层。
0: Alors, petite spécificité chinoise et précision, quand on vous indique le cinquième étage en Chine, ça correspond au quatrième étage en Europe, c'est-à-dire qu'il n'y a pas de rez-de-chaussée en Chine, le rez-de-chaussée est considéré comme étant le premier étage.
1: Très bien, on va s'écouter les dialogues en entier avant de passer à notre ABC de la culture chinoise.
0: Allez, c'est parti.
2: 哪儿有大的书店？
3: 去王府井看看吧，那儿有个不错的书店。
2: 我要买本字典。
3: 什么字典？
2: 英汉，汉英双向字典。
3: 还需要什么吗？
2: 还要一本汉语成语字典。您好，我想买本北京导游手册。
3: 那您直接上二层，就在电梯左边。
2: 请问英文小说在几层卖？
3: 在四层。
0: Voilà, c'est de court pour aujourd'hui, on se détend un peu en découvrant une nouvelle facette de la culture chinoise avec notre ABC de la culture. Vas-y, Tai.
1: Quand tu téléphones à tes amis chinois, on te dit souvent « passe chez moi si tu as le temps ». Mais disons que dans la plupart des cas, ce sont que des formules de politesse.
0: Voilà, généralement en Chine, il n'est pas nécessaire de fixer de rendez-vous pour les parents, pour voir les amis ou les collègues. Si vous les invitez chez vous, si tu veux rendre visite à tes amis, il ne te suffit pas de prévenir un petit peu à l'avance. En fait, quand tu as un peu de temps, tu peux y aller. Et avec l'accélération du rythme de vie et le développement des moyens de communication, le portable, le mail, remplace progressivement la visite dans les familles.
1: Et bon, sur ce, on va terminer notre cours de chinois d'aujourd'hui.
0: Au revoir, à bientôt.
1: 再见.
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La dépouille de l'ancien Premier ministre chinois Zhu Zhongji a été incinérée à Beijing. Le président Xi Jinping et d'autres hauts dirigeants du Parti communiste chinois et de l'État ont rendu un dernier hommage à M. Zhu mardi matin au cimetière révolutionnaire de Babaoshan.

le président Xi Jinping et d'autres hauts dirigeants du Parti communiste chinois et de l'État se sont avancés lentement vers la dépouille de M. Zhu et se sont recueillis en silence. Ils ont ensuite rendu un dernier hommage en s'inclinant à trois reprises et ont serré la main des membres de la famille de M. Zhu

Hu Jintao a envoyé une couronne de fleurs pour exprimer ses condoléances suite au décès de M. Zhu. Zhu Zhongji, décédé le 12 août à l'âge de 98 ans, a été Premier ministre de la Chine entre mars 1998 et mars 2003. Il avait été membre du comité permanent du bureau politique des 14e et 15e comités centraux du PCC.

0: Dans une nécrologie, M. Zhu a été qualifié d'excellent membre du parti, de combattant communiste fidèle et éprouvé, d'exceptionnel révolutionnaire prolétarien, d'homme d'État et de dirigeant du parti et de l'État.
1: Et le président chinois Xi Jinping a organisé une cérémonie d'accueil en l'honneur de son homologue équatorien, Daniel Roy Gilchrist Noboa, Adzin, au Grand Palais du Peuple à Beijing.
0: Une salve de 21 coups de canon a été tirée sur la place Tiananmen et une fanfare militaire a interprété les hymnes nationaux.

0: Les deux présidents sont ensuite retournés à la tribune d'honneur pour assister au défilé de la garde d'honneur. Le président Daniel Noboa est en visite en Chine à l'invitation du président chinois Xi Jinping.
1: Et le président Xi Jinping s'est entretenu avec le président équatorien Daniel Noboa après la cérémonie d'accueil. L'année 2026 marque le 10e anniversaire du partenariat stratégique global entre la Chine et l'Équateur. Les deux dirigeants ont échangé leurs points de vue et ont assisté à la signature de plusieurs documents de coopération.
0: Durant les discussions, le président chinois Xi Jinping a souligné que, quelles que soient les évolutions de la situation internationale, la Chine a toujours envisagé les relations entre la Chine et l'Équateur dans une perspective stratégique et à long terme. La Chine est prête à collaborer avec l'Équateur pour faire progresser davantage les relations bilatérales et apporter davantage de bénéfices aux deux peuples. Xi Jinping a souligné que les deux parties devaient consolider la confiance politique mutuelle et continuer à se soutenir sur les questions touchant à leurs intérêts fondamentaux. La Chine soutient l'Équateur dans l'exploration d'une voie de développement adaptée à ses réalités nationales et souhaite renforcer les échanges entre gouvernements, organes législatifs et partis politiques, tout en partageant des expériences de gouvernance. Xi Jinping a également appelé à un alignement plus étroit des stratégies de développement et à la mise en œuvre de la coopération dans le cadre de l'initiative La Ceinture et la Route. Il a mis en avant la coopération dans les domaines de l'énergie, des ressources minérales, de la construction des infrastructures, de la finance et dans d'autres domaines, tout en explorant activement la collaboration dans les domaines tels que l'économie numérique, le développement vert, les énergies nouvelles et l'intelligence artificielle. Le président chinois a également appelé à poursuivre les efforts visant à exploiter pleinement le potentiel de l'accord de libre-échange entre la Chine et l'Équateur, afin que ces avantages puissent profiter à encore plus d'entreprises et de consommateurs. Xi Jinping a déclaré que la Chine était également prête à coopérer avec l'Équateur dans des domaines tels que la santé, la lutte contre la pauvreté et la prévention des catastrophes, tout en développant les échanges dans les domaines de l'éducation, de la culture, de la jeunesse, du sport et de la coopération au niveau local, afin de faciliter les déplacements des personnes. Le président Daniel Noboa a déclaré que la Chine était un partenaire et un ami important de l'Équateur, qualifiant le président Xi Jinping de grand dirigeant. Il a ajouté que l'Équateur était prêt à renforcer la confiance politique mutuelle avec la Chine, à soutenir cette dernière dans la défense de sa souveraineté et de son intégrité territoriale, et à respecter la position de la Chine sur la question de Taïwan. Daniel Noboa a indiqué que l'Équateur accordait une grande importance à la coopération avec la Chine et qu'il était disposé à développer une coopération mutuellement bénéfique dans les domaines du commerce, de la finance, des

0: sur les industries vertes, la coopération économique et commerciale, l'économie numérique et les conditions de vie des populations.
1: Un haut responsable iranien a déclaré que son pays allait adopter une posture militaire entièrement offensive dans le conflit qu'il oppose aux États-Unis. Le corps des gardiens de la révolution islamique, ou CGRI, a réfuté l'affirmation de Donald Trump selon laquelle il existerait un canal de communication secret pour des pourparlers entre Washington et le CGRI. Le porte-parole du CGRI, Hossein Mohrebi, a qualifié cette affirmation de délire, niant qu'un quelconque dialogue soit en cours. Donald Trump a minimisé les chances de parvenir à un accord avec l'Iran. Il a déclaré que Washington ne cherchait pas à prolonger le protocole d'accord qui a expiré lundi. Les deux parties refusent de céder sur les questions centrales, notamment le détroit d'Ormuz et le programme nucléaire iranien. Donald Trump a également menacé de bombarder Oman, un allié traditionnel de Washington, si ce pays faisait obstacle à la politique américaine concernant le détroit d'Ormuz. Le ministre russe des Affaires étrangères, Sergueï Lavrov, a mis en garde contre l'expansion militaire du Japon et ses tentatives de réinterpréter le droit international. Moscou a convoqué l'ambassadeur japonais suite aux protestations de Tokyo concernant la visite du président Vladimir Poutine dans les îles Kuriles du Sud, objet d'un litige et que le Japon appelle les territoires du Nord. Le ministère russe des Affaires étrangères a indiqué que l'ambassadeur japonais était attendu aujourd'hui au ministère. Monsieur Lavrov a également exprimé son inquiétude face au changement de posture du Japon en matière de défense.
2: Si le Japon cherche aujourd'hui à réécrire le droit international à son propre avantage et à celui de ses alliés, y compris les États-Unis, tout en se soustrayant à la responsabilité de ses actes passés et en violant sa propre constitution, cela soulève de vives inquiétudes. Des déclarations publiques récentes suggèrent que le Japon s'engage dans cette voie, notamment en s'écartant des trois principes non nucléaires. De plus, les forces d'autodéfense japonaises mènent désormais des opérations à l'étranger qui étaient auparavant interdites par sa constitution, ce qui renforce les inquiétudes légitimes quant à leurs intentions. Si Tokyo vise à détourner l'attention de ses actions militaires agressives en portant des accusations infondées contre la Russie pour une prétendue violation du droit international, je suggère au Japon de commencer par s'occuper de ses propres affaires.
1: Le professeur émérite Akira Kimura de l'université de Kagoshima a mis en garde contre le récent virage du Japon vers l'expansion militaire et l'agression, affirmant qu'il s'agissait d'un changement majeur dans l'approche du Japon en matière de sécurité nationale.
2: Les trois documents relatifs à la sécurité nationale ont été adoptés par décision du Conseil des ministres. Tout comme la loi sur la sécurité nationale, beaucoup de gens estiment que ces documents sont inconstitutionnels, et je partage cet avis. À l'heure actuelle, les autorités souhaitent modifier ces documents afin de rendre le Japon plus offensif et agressif, ce que je trouve tout à fait absurde. Cela représente un changement majeur par rapport à la position nationale habituelle du Japon. La constitution japonaise stipule que le pays ne peut disposer de forces armées, ce qui signifie que la constitution est ignorée et qu'elle n'est pas effective dans la pratique.
1: Le président de la Colombie, Abelardo de la Espriella, a déclaré que les pertes économiques causées par le puissant séisme qui a frappé son pays il y a une semaine devraient s'élever à plus de 9,5 milliards de dollars. Ce séisme de magnitude 7,4 a secoué le pays le 10 août, faisant plus de 400 morts ou disparus et affectant plus de 135 000 personnes. Et Beijing a envoyé des fournitures de secours d'urgence à Bogota.
3: Ces fournitures de secours constituent le premier lot d'aide que la Chine envoie à la Colombie à la suite du séisme dévastateur de la semaine dernière. Ce chargement de 80 tonnes comprend des générateurs, des véhicules de purification d'eau, des désinfectants, du matériel d'éclairage solaire, des tentes et des couvertures, des fournitures absolument nécessaires aux opérations de secours. Une fois les fournitures arrivées, l'ambassade de Chine en Colombie collaborera avec les autorités colombiennes pour les acheminer vers les zones sinistrées et les distribuer aux personnes touchées par la catastrophe. Le ministère chinois des Affaires étrangères a déclaré que la Chine était prête à fournir une aide adaptée aux besoins de la Colombie. Ce lot d'aide devrait arriver à Bogota vers midi mardi, heure locale, soit 17h GMT, alors que la Colombie devrait commémorer la première semaine depuis le puissant séisme.

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6: Bonjour à tous et bienvenue dans notre émission Carnet de route.
7: Et aujourd'hui, nous allons parler de quelque chose d'absolument essentiel, comment voyager léger, malin et sans stress en Chine. Parce que franchement, voyager, c'est beau, mais voyager mal, c'est cauchemar. Nous accueillons Roko, mon collègue, qui est un véritable expert en voyage et cadet de voyage. Roko, bonjour à vous.
8: Bonjour Manon, merci beaucoup de me recevoir. Je dois dire que ce sujet me passionne vraiment. J'ai visité la Chine plus de 30 fois. Et à chaque voyage, j'apprenais quelque chose de nouveau sur comment voyager plus intelligemment. C'est un plaisir d'en parler.
6: Bon, avant d'en parler, on va d'abord faire une pause musicale.

0: 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Aujourd'hui, on s'intéresse ensemble à une question: comment voyager léger et malin en Chine. Commençons par la question fondamentale: qu'est-ce qui rend un voyageur vraiment bien équipé? Quels sont les éléments essentiels?
1: Ah, excellente question, Manon. Vous savez, je crois que voyager bien, c'est pas d'avoir 100 gadgets, c'est d'avoir les bons gadgets. Et surtout, c'est de comprendre comment la vie en Chine fonctionne.
0: C'est très important.
1: Oui, parce que vous pouvez avoir les meilleurs équipements du monde. Si vous ne comprenez pas comment payer, comment naviguer, comment communiquer, vous êtes perdu.
0: Ah, d'accord, c'est sage comme approche. Alors, par où on commence? C'est une grosse question, hein? Les transports, l'hébergement, par où là?
1: Bon, je commencerai par la technologie mobile. Si vous me permettez, parce qu'en Chine, c'est vraiment le cœur battant de la vie quotidienne. Et là, vous voyez, c'est intéressant parce qu'un voyageur occidental arrive souvent avec son téléphone français. Ses applications françaises, rien ne marche. L'argent liquide, c'est presque obsolète maintenant en Chine.
0: Tout à fait.
1: Tout le monde utilise WeChat Pay ou Alipay. Et puis, même les taxis, ils utilisent les applications chinoises. Donc, un voyageur français ou, je ne sais pas, francophone ou anglophone, donc étranger de manière générale, débute avec son téléphone et c'est comme avoir une Ferrari sans essence.
0: Ah, d'accord. C'est une bonne métaphore. Alors, quel est le premier gadget indispensable, Rocco?
1: En tout cas, c'est véritablement... Ça peut paraître bête, mais c'est une batterie externe de bonne qualité. Parce que vous allez télécharger énormément d'applications chinoises. Baidu Map, WeChat, Alipay, la réservation des trains, d'hôtels. Ah, votre téléphone va se vider très vite. J'en recommande 20 000 mAh minimum, donc c'est ça.
0: C'est combien de recharges? J'ai pas bien compris. 20 000 mAh?
1: C'est environ 4 ou 5 recharges complètes pour un iPhone moderne. Ce qui signifie que vous pouvez passer 2 ou 3 jours sans trouver une prise électrique. C'est rassurant psychologiquement aussi.
0: Ah, d'accord. Et donc, batterie externe, c'est numéro 1. Et qu'est-ce qui suit?
1: Ah, le deuxième truc très important, c'est un adaptateur électrique. Parce que les prises chinoises, elles sont différentes. Elles ont des fiches plates et légèrement différentes des fiches européennes. Vous pouvez trouver des adaptateurs globaux, mais je recommande un adaptateur spécifique pour la Chine. C'est mieux, c'est plus sûr.
0: Et combien ça coûte à peu près?
1: Entre 10 et 20 euros.
0: Pas cher.
1: Oui, pas cher, mais absolument indispensable. Sans ça, vous ne pouvez rien charger. Et honnêtement, les hôtels chinois en proposent, mais c'est mieux d'en avoir un soi-même.
0: Logique. Et parlons maintenant de l'hébergement. Comment réserver en Chine, Rocco?
1: Ah, c'est important, Manon. En Chine, Booking marche. Mais les applications locales sont meilleures. C'est excellent. Les prix, ils sont plus bas que sur Booking.
0: Ah, c'est intéressant.
1: Les options sont meilleures et vous pouvez tout faire en français.
0: Ah.
1: Vous pouvez trouver votre application favorite pour les hôtels en Chine.
0: D'accord. Et les auberges de jeunesse, comment on trouve si on veut faire un peu d'économie?
1: Ah, pour les auberges, il y a une application que les jeunes adorent. C'est Home Inn. Ou G-Hotel. Ce sont des budgets, mais avec des standards modernes. Pas cher, très propre, très efficace.
0: Oh, je pense que ça suffit pour un jeune qui vient de commencer. Et tout de suite

0: Vous écoutez Carnet de route. Aujourd'hui, on s'intéresse ensemble à une question: comment voyager léger et malin en Chine. Et bon, disons que vous arrivez à l'aéroport de Shanghai, et par exemple, quelle est votre première action? Comment vous allez du terminal à votre hôtel?
1: Ah, c'est crucial. Donc, il y a plusieurs options. D'abord, il y a le maglev, le train magnétique ultra rapide. Mm-hmm. Ça, c'est déjà une petite merveille technologique. Mm-hmm. Ça vous prend en 7 minutes du terminal à Pudong.
0: Oh, si vite que ça.
1: Oui, c'est cher par rapport au bus, environ 55 yuan, mais c'est rapide et l'expérience est unique.
0: Oui, c'est un peu cher, mais c'est rapide, oui. Mais c'est l'expérience qui compte, hein?
1: Exactement. Vous pouvez prendre un bus pour moitié moins cher, mais vous êtes dans un bus pendant 2 heures. Mm-hmm. Avec les maglev,

0: ces 7 minutes et vous avez déjà un souvenir incroyable. Mm-hmm. Personnellement, je recommande les maglèves la première fois.
1: D'accord. Vous arrivez à Puto avec vos bagages maintenant. Comment vous naviguez en ville?
0: Là, c'est où le gadget devient vraiment utile. Mm-hmm. Application number one. Mm-hmm. Je recommande Baidu Maps.
1: Ah, d'accord.
0: Voilà. Baidu vous dit exactement où aller, quel bus prendre, quel métro. Les données sont à jour.
1: Bon, comment on se déplace dans une grande ville comme Shanghai?
0: Shanghai a un métro fantastique. Mm-hmm. La première chose à faire, c'est aller à n'importe quelle station et acheter une carte de transport réutilisable, appelée Yikatong.
1: Oui.
0: C'est facile à utiliser. Vous la téléchargez avec de l'argent et vous pouvez l'utiliser sur le métro, le bus, même les vélos partagés.
1: Les vélos partagés?
0: Ah, c'est une innovation chinoise brillante. Mm-hmm. Des vélos partout dans la ville, Mobike, Ofo, c'est le plus célèbre. Vous téléchargez l'application, vous trouvez un vélo proche avec votre téléphone, vous le déverrouillez avec un QR code, vous le prenez, vous le reposez n'importe où après. C'est 1 ou 2 yuan par trajet, c'est pas cher, c'est écologique, c'est fun.
1: Ah, et 1 yuan ou 2, c'est combien en euros? 1,15 centimes à peu près?
0: C'est à peu près 0,15 centimes. C'est marché donné. Vous pouvez traverser une ville pour moins qu'un café. Mm-hmm. C'est une des choses que j'aime le plus de la Chine urbaine.
1: Ah, d'accord. C'est dingue comme marché. Bon, et pour les touristes étrangers, normalement, la première étape en Chine, c'est Pékin et Shanghai et d'autres villes touristiques. On va les prendre en exemple pour vous expliquer comment le voyage en Chine se déroule. Et on se retrouve juste après une pause.

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0: Vous écoutez Carnet de route. Aujourd'hui, on s'intéresse ensemble à une question: comment voyager léger et malin en Chine. Parlons maintenant des sites à visiter quand un touriste arrive à Pékin, par exemple, la capitale. Par où il commence?
1: Ah, Pékin, c'est magique comme ville. Hein? Mm-hmm. Bon, le must-see, c'est clairement la Grande Muraille, la cité interdite, Tiananmen. Mais voici les trucs. Il faut être malin avec la logistique. La Grande Muraille, beaucoup de touristes la font mal. Mm-hmm. Ils vont à une section surpeuplée. C'est décevant.
0: Oui, plein de monde. Mais je pense qu'il existe des applications où on peut examiner quand il y a moins de monde.
1: C'est moins de foule, plus d'authenticité.
0: Et la cité interdite, la fameuse cité interdite.
1: Ah, la cité interdite, c'est obligatoire. Hein? Mais attention, cher Manon, il faut acheter votre billet en ligne en avance.
0: On ne peut pas acheter sur place.
1: Si, mais ce n'est pas physiquement, ce n'est pas difficile, mais c'est préférable de le faire en ligne en avance.
0: D'accord.
1: L'application officielle s'appelle Palace Museum. Vous réservez votre créneau 3 jours à l'avance. Vous recevez un QR code, vous le scannez à l'entrée, c'est très organisé.
0: Ah, 3 jours à l'avance.
1: Yes.
0: D'accord. L'application officielle, c'est important de noter. Et puis, pour aller ailleurs, Shanghai, par exemple, les sites touristiques.
1: Shanghai, c'est différent de Beijing. C'est plus moderne. Vous avez Pudong avec le gratte-ciel, la Shanghai Tower. Où vous pouvez aller au 118e étage.
0: Ah, je suis sûre que là-bas, on prendra de bonnes photos et on aura une vue panoramique magnifique. Et Rocco, à part Pékin, Shanghai, pour vous, est-ce que vous avez quelque chose de spécial à recommander? Je crois que oui, et ce sera après une pause musicale.

0: 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Aujourd'hui, on s'intéresse ensemble à une question: comment voyager léger et malin en Chine.
1: Vous avez Gulangyu, une île sans voiture avec de l'architecture historique.
0: Gulangyu, c'est loin de Shanghai, il me paraît.
1: Non, c'est accessible en train. Shanghai à Xiamen en train à grande vitesse. C'est environ 8 heures, puis ferry pour Gulangyu. C'est une belle excursion de 3 jours. Hein.
0: 3 jours de Shanghai et comme Rocco vous mentionnez spécifiquement cette île, et je voudrais savoir, et pour cette île, ça vaut le coup?
1: Oui, Gulangyu, c'est unique, cher Manon. Pas de voiture, pas de bruit, des vieilles villas, de la musique classique. Ils l'appellent l'île de la musique. Les touristes étrangers adorent. C'est romantique, tranquille.
0: D'accord. Et parlons maintenant de comment naviguer ces sites. Vous arrivez à un musée, pas de guide. Comment vous comprenez? Même moi, en tant que Chinois, j'arrive pas à comprendre. Hein.
1: Ah, très bonne question. D'abord, beaucoup de musées majeurs en Chine offrent des audio-guides en anglais maintenant.
0: Ah, génial. Vous pouvez traduire les panneaux avec ça?
1: Exactement. Vous pointez votre caméra sur un panneau chinois et pouf, traduction instantanée. C'est magique. Hein? Vous apprenez aussi en chemin.
0: D'accord. C'est efficace. Mais Rogo, parlons de nourriture maintenant. Comment vous savez ce que vous mangez dans un restaurant? Parce que franchement, on est difficile pour manger.
1: Ah, c'est une question classique. Hein? Bon, première règle, n'est pas avoir peur. Le restaurant chinois sert de bonnes choses. Deuxièmement, il y a une application que tout le monde utilise. Dajong Dianping. Vous trouvez des restaurants, les commentaires, les photos des plats, les avis. C'est très fiable.
0: Ah, Dajong Dianping, on a mentionné avant. C'est pour tout?
1: Pour tout. Restaurant, hôtel, service, c'est la plateforme. Et vous pouvez filtrer par type de cuisine, par prix, par localisation. Si vous cherchez un restaurant étranger en Chine, en tout cas, vous pouvez en trouver.
0: Ah, maintenant, j'ai compris pourquoi vous avez mis en première place le chargeur pour le portable. Hein. Tout passe par l'application. Et intéressant, mais dans un petit restaurant sans anglais, Comment on peut commander?
1: Ah, là, c'est WeChat. C'est là où WeChat devient votre ami. Vous ouvrez WeChat, vous lancez la caméra, vous pointez un plat sur le menu, WeChat translate, ça marche. Pas parfaitement, mais c'est assez bon pour savoir ce que vous commandez.
0: Ah, pour éviter des erreurs. Hein.
1: Oui, et puis la moitié du plaisir, non?
0: Oui.
1: L'aventure.
0: C'est vrai. Et parlons maintenant d'une question que beaucoup de touristes francophones se posent. Comment faire des achats en Chine? Est-ce qu'il y a des magasins pour les souvenirs si on veut ramener des souvenirs pour les proches, les parents?
1: Ah oui, hein, le souvenir. Bon, là, mon conseil, c'est d'aller dans les marchés locaux plutôt que dans des boutiques touristiques. À Beijing, par exemple.
0: Pourquoi? Là-bas, il y a plein de choix.
1: Bon, dans des boutiques touristiques, c'est beaucoup plus cher. Hein? Et à Beijing, par exemple, le marché Panjiayuan, le marché Panjiayuan est fantastique pour les antiquités et les souvenirs authentiques.
0: Ah, Panjiayuan, je connais. C'est pas un marché de rue?
1: Exactement, cher Manon. Un vrai marché local où vous trouvez de la calligraphie, des statues, de la porcelaine, de l'art. Les prix sont négociables. C'est l'expérience traditionnelle chinoise. Et vous achetez des choses authentiques, pas du plastique, fabriqué pour touristes.
0: Ah, c'est cool. Et à Shanghai?
1: À Shanghai, c'est You Garden Bazaar. C'est plus touristique que Panjiayuan. Mais c'est beau architecturalement et il y a de vraies choses.
0: D'accord.
1: Où vous pouvez aller à Taobao.
0: Mais trop beau, il faut commander en ligne.
1: Oui, oui, c'est la plateforme e-commerce chinoise comme l'équivalent d'Amazon.
0: Ah, d'accord.
1: Mais plus grand. D'accord. Vous achetez avant de partir, c'est envoyé à votre hôtel.
0: Ah, d'accord. On n'a qu'à donner l'adresse de l'hôtel. Vous pouvez faire ça vraiment?
1: Oui, vous avez, si vous avez un numéro de téléphone chinois et une adresse chinoise, c'est un peu compliqué pour les touristes, mais possible. Sinon, honnêtement, les achats dans le petit marché, c'est mieux comme expérience.
0: Absolument, Hugo. Parlons maintenant de santé et sécurité. Qu'est-ce qu'un touriste doit savoir?
1: Ah, bonne question. D'abord, la Chine, c'est sûr. Mm-hmm. Vraiment sûr. Les villes chinoises, c'est parmi les plus sûres au monde pour les touristes. Mais il y a des trucs pratiques. Apporter une petite pharmacie.
0: Comme voyager dans d'autres pays. Hugo, avant de conclure, je veux savoir quel gadget vous regretteriez le plus d'oublier.
1: Oh, facile. Les adaptateurs électriques. Parce que si vous oubliez ça littéralement, vous ne pouvez rien charger. Votre téléphone meurt, vous perdez la navigation, vous perdez les paiements mobiles. C'est catastrophique. Donc, adaptateur électrique, c'est absolument prioritaire.
0: Ah, c'est logique. Et le deuxième?
1: Une batterie externe de bonne qualité.
0: Mm-hmm.
1: Voilà.
0: Et des conseils sages hein, maintenant. Dernier conseil pour nos auditeurs avant de partir en Chine.
1: Et je demanderai à nos auditeurs de prendre tout leur temps. Vous n'avez pas besoin de courir d'un site à l'autre. Installez-vous dans une ville, explorez lentement.
0: Ah, oh, c'est sage, Hugo. Merci infiniment pour ces conseils pratiques et honnêtes. Je suis sûre que nos auditeurs sont maintenant mieux préparés pour voyager en Chine.
1: Oui, Manon, cher Manon, c'était vraiment un plaisir pour moi de participer à ces programmes et à vos côtés. C'est une aventure incroyable avec les bons gadgets et les bonnes applications. C'est tellement facile maintenant de voyager et il n'y a aucune raison de ne pas essayer.
0: Bien dit, rejoignez-nous la prochaine fois pour explorer un nouvel aspect du tourisme. D'ici là, bonne route, bon courage et bienvenue en Chine. Voilà, c'était la première partie de notre émission Carnet de route. Tout de suite, cours de chinois avec Xiaotai et Thomas.
2: Vous êtes francophone, vous êtes passionné par la Chine, alors surtout ne manquez pas notre cours de chinois au quotidien.
3: Bonjour tout le monde, 大家好, bienvenue pour notre cours de chinois quotidien, je suis Xiaotai.
2: 大家好, ça veut dire bonjour et c'est toujours Thomas qui va vous suivre pour ses cours de chinois.
3: Bon, nous avons appris quelques expressions pratiques la dernière fois, par exemple, comment dit-on merci en chinois?
2: Alors, si je me rappelle bien, c'est xie xie ou xie xie ni.
3: Exactement, et je t'en prie en chinois, c'est...
2: Bu yong xi, non?
3: Et je suis désolée, qu'est-ce qu'on dit en chinois?
2: C'est de bu qi, non?
3: Oui, c'est ça, de bu qi. Tu te souviens aussi de la réponse qu'il faut ajouter?
2: Je crois que c'est mei guan xi, on peut dire aussi mei she, mais je crois qu'il y a une légère différence entre ces deux expressions, non?
3: Oui, tout à fait. En effet, mei she, c'est un langage plutôt parlé.
2: Bon, maintenant, pour bien assimiler ces expressions, moi, je vous propose de les réécouter encore une fois.
3: Dialogue 1.
4: 非常感谢.
5: 不用谢.
2: Le deuxième dialogue.
4: 对不起.
5: 没关系.
4: 对不起.
5: 没事.
3: Et voilà, c'était une petite révision de ce qu'on a appris la dernière fois.
2: Ouais, alors maintenant, il est temps d'apprendre de nouveaux mots encore aujourd'hui. On va apprendre quoi aujourd'hui?
3: Écoutez bien. 祝你生日快乐. 干杯. 你的电话号码是多少? Cette fois, on est invité à une fête d'anniversaire.
2: Ok. Donc là, moi j'adore les fêtes d'anniversaire. Et en français, on dit quoi comme formule? On dit tout simplement « bon anniversaire ». Alors en chinois, est-ce qu'il y a une formule pour dire ça?
3: Bien sûr, tu peux dire en chinois « 祝你生日快乐 ».« 祝你生日快乐 ».« 祝 », c'est pour exprimer ses vœux.
2: « 祝 ».«
3: 你 », c'est toi.
2: « 你 ».«
3: 生日 », ce qui veut dire « anniversaire ».«
2: 生日 ».
3: En effet, « 生 », ça veut dire « être né ». Je, ça veut dire date. Change ensemble, ce qui veut dire la date de naissance.
2: Change, donc c'est la date de naissance ou l'anniversaire.
3: Voilà. Quoi est le heureux?
2: 快乐。
3: Répétons lentement la phrase. 祝你生日快乐。
2: 祝你生日快乐。
3: Bien, et pour répondre, on peut dire 谢谢。
2: 谢谢qui veut dire merci.
3: 祝你生日快乐。
2: 祝你生日快乐。Et je crois qu'on va écouter le dialogue à présent.
4: 这是我妹妹，今天是她生日。
5: 祝你生日快乐。
4: 谢谢。
3: Et pour fêter son anniversaire, d'habitude, on invite ses amis.
2: Effectivement, et souvent, on trinque ensemble. Et en français, lorsqu'on trinque, on dit chin-chin. Et en chinois, est-ce qu'il y a une expression consacrée ?
3: Tu peux dire kanpei.
2: Kanpei.
3: Kan veut dire sec.
2: Ok, kan.
3: Pei veut dire le verre.
2: Bei.
3: Kanpei.
2: Kanpei, ça veut dire à la tienne, en gros.
3: Passons au dialogue.
4: Kanpei.
5: Kanpei.
2: Et si on continue à trinquer encore plus ?
3: Je veux bien.
2: Ok.
4: Kanpei.
5: Kanpei.
2: Bon, on a assez trinqué comme ça, on s'est bien amusé, mais maintenant la fête est terminée. Il est temps de dire au revoir à ses invités et tu peux bien sûr garder contact avec des personnes dont tu viens de faire la connaissance. Et qu'est-ce que tu fais ? Tu vas donc leur demander leur numéro de téléphone.
3: 你的电话号码是多少 ?
2: D'accord, là la phrase est un peu longue pour moi. Est-ce que tu peux m'expliquer en découpant cette phrase ?
3: Bien sûr. Alors, 你的, ça veut dire ton.
2: 你的。
3: Dianhua, téléphone.
2: Dianhua.
3: Haoma, ça veut dire le numéro.
2: Haoma.
3: Dianhua haoma, c'est-à-dire le numéro de téléphone.
2: Dianhua haoma.
3: Quel est, en chinois, on dirait shi duoshao.
2: Shi duoshao. Bon, allez, on va découper la phrase en plusieurs parties pour faire plus simple. Ton numéro de téléphone.
3: Ni de dianhua haoma.
2: Et maintenant, on va voir la formule interrogative. Quelle est?
3: Quel est en chinois, on va dire 是多少
2: Ok, maintenant la phrase en entier.
3: 你的电话号码是多少
2: Ok, encore une fois la phrase complète maintenant en parlant doucement.
3: 你的电话号码是多少
4: 你的电话号码是多少
5: ?1234567八
3: Tu as saisi?
2: Bah là, ça va un peu trop vite pour moi, j'arrive pas à suivre. Est-ce que tu peux découper encore la phrase ?
3: Oui, t'inquiète pas, on va refaire ça. Ni de veut dire ton.
2: Ni de.
3: Dianhua, c'est-à-dire téléphone.
2: Dianhua.
3: Haoma, numéro.
2: Haoma.
3: Dianhua, haoma veut dire numéro de téléphone.
2: Dianhua, haoma.
3: Shi duo shao, quel est ?
2: Shi duo shao.
3: Maintenant, on coupe la phrase.Ton numéro de téléphone, 你的电话号码。
2: 你的电话号码。
3: 是多少？
2: 是多少？
3: 你的电话号码。
2: 你的电话号码。
3: 是多少？
2: 是多少？Quel est ton numéro de téléphone?
3: On dit en chinois, 你的电话号码是多少？你的电话号码是多少 Bon, passons encore une fois le dialogue.
4: 你的电话号码是多少
5: ?1234567八
2: Alors, excuse-moi, je pense avoir entendu une série de chiffres durant le dialogue. Qu'est-ce que c'est ?
3: Bonne question, laisse-moi t'expliquer. Zéro en chinois est ling.
2: Ling.
3: 1, 2, 3, c'est i.二三
2: 一二三
3: et 4, 5, 6, c'est 四五六
2: 四五六
3: 7, 七
2: 七
3: Alors pour dire 8, 9 en chinois, on dit 八九
2: 八九 Mais je crois que si l'on regroupe ces deux chiffres d'une autre manière, par exemple, jiu ba, ça veut dire autre chose, non ?
3: Oui, ça veut dire un bar, et c'est tout à fait autre chose.
2: Ah ok, bon, ça je ne devrais pas l'oublier également, ça pourrait m'être utile. Donc il ne nous reste plus que 10 à voir, et comment on dit en chinois ?
3: 10 est shi.
2: Shi. Ok, maintenant on va recompter de 0 jusqu'à 10.
3: 零
2: 零
3: 一
2: 一
3: 二
2: 二
3: 三
2: 三
3: 四
2: 四
3: 五
2: 五
3: 六
2: 六
3: 七
2: 七
3: 八
2: 八
3: 九
2: 九
3: 十
2: 十。
3: C'est bien parti, dans les leçons suivantes, nous allons apprendre des chiffres plus grands.
2: Ok, maintenant on va se repasser les trois dialogues en entier.
3: Et le temps passe vite, comme d'habitude, avant de terminer notre leçon ABC de la culture chinoise.
2: En Chine, demander l'âge de quelqu'un n'est pas considéré comme un geste indiscret ou encore mal poli. Bien au contraire, cela peut être capté comme un signe de sympathie et de proximité. Par exemple, pour demander son âge à une personne âgée, on dit...
3: Ni gao shou.
2: Quel âge avez-vous ? Et cette formule montre du respect envers la personne. Par contre, de nos jours, nombreux sont les jeunes qui, à force de se consacrer à leur vie professionnelle, à leur travail uniquement, n'ont pas le temps de s'occuper de leur bonheur personnel. Donc professionnellement, ils réussissent, ils se trouvent de jour en jour sous la pression de leurs parents qui les pressent de se marier. Pour cette raison, ces personnes peuvent être sensibles à la question de l'âge. Et il est donc déconseillé de demander son âge à un jeune actif qui vit seul, sauf si vous êtes très proche.
3: Chers amis, cette émission touche à la fin. Avant de nous quitter, un petit test.
2: Ok, comment dire en chinois « bon anniversaire » ? Voilà, notre cours de chinois, c'est fini pour aujourd'hui. Merci encore de votre fidélité. Sajian, et à bientôt.
3: Sajian.
0: Voilà, c'était la fin de notre émission Carnet de route. Merci de nous avoir suivis et à très bientôt.

La dépouille de l'ancien Premier ministre chinois Zhu Zhongji a été incinérée à Beijing. Le président Xi Jinping et d'autres hauts dirigeants du Parti communiste chinois et de l'État ont rendu un dernier hommage à M. Zhu mardi matin au cimetière révolutionnaire de Babaoshan.

Le président Xi Jinping et d'autres hauts dirigeants du Parti communiste chinois et de l'État se sont avancés lentement vers la dépouille de M. Zhu et se sont recueillis en silence. Ils ont ensuite rendu un dernier hommage en s'inclinant à trois reprises et ont serré la main des membres de la famille de M. Zhu

0: Hu Jintao a envoyé une couronne de fleurs pour exprimer ses condoléances suite au décès de M. Zhu. Zhu Zhongji, décédé le 12 août à l'âge de 98 ans, a été Premier ministre de la Chine entre mars 1998 et mars 2003. Il avait été membre du comité permanent du bureau politique des 14e et 15e comités centraux du PCC. Dans une nécrologie, M. Zhu a été qualifié d'excellent membre du parti, de combattant communiste fidèle et éprouvé, d'exceptionnel révolutionnaire prolétarien, d'homme d'État et de dirigeant du parti et de l'État.
1: Et le président chinois Xi Jinping a organisé une cérémonie d'accueil en l'honneur de son homologue équatorien, Daniel Roy Gilchrist Noboa Adzin, au Grand Palais du Peuple à Beijing.
0: Une salve de 21 coups de canon a été tirée sur la place Tiananmen et une fanfare militaire a interprété les hymnes nationaux.

0: Les deux présidents sont ensuite retournés à la tribune d'honneur pour assister au défilé de la garde d'honneur. Le président Daniel Noboa est en visite en Chine à l'invitation du président chinois Xi Jinping.
1: Et le président Xi Jinping s'est entretenu avec le président équatorien Daniel Noboa après la cérémonie d'accueil. L'année 2026 marque le 10e anniversaire du partenariat stratégique global entre la Chine et l'Équateur. Les deux dirigeants ont échangé leurs points de vue et ont assisté à la signature de plusieurs documents de coopération.
0: Durant les discussions, le président chinois Xi Jinping a souligné que, quelles que soient les évolutions de la situation internationale, la Chine a toujours envisagé les relations entre la Chine et l'Équateur dans une perspective stratégique et à long terme. La Chine est prête à collaborer avec l'Équateur pour faire progresser davantage les relations bilatérales et apporter davantage de bénéfices aux deux peuples. Xi Jinping a souligné que les deux parties devaient consolider la confiance politique mutuelle et continuer à se soutenir sur les questions touchant à leurs intérêts fondamentaux. La Chine soutient l'Équateur dans l'exploration d'une voie de développement adaptée à ses réalités nationales et souhaite renforcer les échanges entre gouvernements, organes législatifs et partis politiques, tout en partageant des expériences de gouvernance. Xi Jinping a également appelé à un alignement plus étroit des stratégies de développement et à la mise en œuvre de la coopération dans le cadre de l'initiative La Ceinture et la Route. Il a mis en avant la coopération dans les domaines de l'énergie, des ressources minérales, de la construction des infrastructures, de la finance et dans d'autres domaines, tout en explorant activement la collaboration dans les domaines tels que l'économie numérique, le développement vert, les énergies nouvelles et l'intelligence artificielle. Le président chinois a également appelé à poursuivre les efforts visant à exploiter pleinement le potentiel de l'accord de libre-échange entre la Chine et l'Équateur, afin que ces avantages puissent profiter à encore plus d'entreprises et de consommateurs. Xi Jinping a déclaré que la Chine était également prête à coopérer avec l'Équateur dans des domaines tels que la santé, la lutte contre la pauvreté et la prévention des catastrophes, tout en développant les échanges dans les domaines de l'éducation, de la culture, de la jeunesse, du sport et de la coopération au niveau local, afin de faciliter les déplacements des personnes. Le président Daniel Noboa a déclaré que la Chine était un partenaire et un ami important de l'Équateur, qualifiant le président Xi Jinping de grand dirigeant. Il a ajouté que l'Équateur était prêt à renforcer la confiance politique mutuelle avec la Chine, à soutenir cette dernière dans la défense de sa souveraineté et de son intégrité territoriale, et à respecter la position de la Chine sur la question de Taïwan. Daniel Noboa a indiqué que l'Équateur accordait une grande importance à la coopération avec la Chine et qu'il était disposé à développer une coopération mutuellement bénéfique dans les domaines du commerce, de la finance, des minéraux, des énergies renouvelables, des sciences et technologies ainsi que de la culture. Il a également encouragé davantage d'entreprises chinoises à investir et à s'implanter en Équateur. Les deux dirigeants ont également échangé leurs points de vue sur la situation en Amérique latine et dans les Caraïbes. Xi Jinping a déclaré que le statut de zone de paix de la région ne devait pas être remis en cause, que le processus de développement et de revitalisation des pays d'Amérique latine et de Caraïbes ne devait pas être perturbé et que le droit de choisir de manière indépendante leurs partenaires de coopération ne devait pas faire l'objet d'ingérence. À l'issue des entretiens, les deux présidents ont assisté à la signature de plusieurs documents de coopération portant sur les industries vertes, la coopération économique et commerciale, l'économie numérique et les conditions de vie des populations.

0: centrales, notamment le détroit d'Ormuz et le programme nucléaire iranien. Donald Trump a également menacé de bombarder Oman, un allié traditionnel de Washington, si ce pays faisait obstacle à la politique américaine concernant le détroit d'Ormuz. Le ministre russe des Affaires étrangères, Sergueï Lavrov, a mis en garde contre l'expansion militaire du Japon et ses tentatives de réinterpréter le droit international. Moscou a convoqué l'ambassadeur japonais suite aux protestations de Tokyo concernant la visite du président Vladimir Poutine dans les îles Kuriles du Sud, objet d'un litige et que le Japon appelle les territoires du Nord. Le ministère russe des Affaires étrangères a indiqué que l'ambassadeur japonais était attendu aujourd'hui au ministère. M. Lavrov a également exprimé son inquiétude face au changement de posture du Japon en matière de défense.
1: Si le Japon cherche aujourd'hui à réécrire le droit international à son propre avantage et à celui de ses alliés, y compris les États-Unis, tout en se soustrayant à la responsabilité de ses actes passés et en violant sa propre constitution, cela soulève de vives inquiétudes. Des déclarations publiques récentes suggèrent que le Japon s'engage dans cette voie, notamment en s'écartant des trois principes non nucléaires. De plus, les forces d'autodéfense japonaises mènent désormais des opérations à l'étranger qui étaient auparavant interdites par sa constitution, ce qui renforce les inquiétudes légitimes quant à leurs intentions. Si Tokyo vise à détourner l'attention de ses actions militaires agressives en portant des accusations infondées contre la Russie pour une prétendue violation du droit international, je suggère au Japon de commencer par s'occuper de ses propres affaires.
0: Le professeur émérite Akira Kimura de l'université de Kagoshima a mis en garde contre le récent virage du Japon vers l'expansion militaire et l'agression, affirmant qu'il s'agissait d'un changement majeur dans l'approche du Japon en matière de sécurité nationale.
1: Les trois documents relatifs à la sécurité nationale ont été adoptés par décision du Conseil des ministres. Tout comme la loi sur la sécurité nationale, beaucoup de gens estiment que ces documents sont inconstitutionnels, et je partage cet avis. À l'heure actuelle, les autorités souhaitent modifier ces documents afin de rendre le Japon plus offensif et agressif, ce que je trouve tout à fait absurde. Cela représente un changement majeur par rapport à la position nationale habituelle du Japon. La constitution japonaise stipule que le pays ne peut disposer de forces armées, ce qui signifie que la constitution est ignorée et qu'elle n'est pas effective dans la pratique.
0: Le président de la Colombie, Abelardo de la Espriella, a déclaré que les pertes économiques causées par le puissant séisme qui a frappé son pays il y a une semaine devraient s'élever à plus de 9,5 milliards de dollars. Ce séisme de magnitude 7,4 a secoué le pays le 10 août, faisant plus de 400 morts ou disparus et affectant plus de 135 000 personnes. Et Beijing a envoyé des fournitures de secours d'urgence à Bogota.
2: Ces fournitures de secours constituent le premier lot d'aide que la Chine envoie à la Colombie à la suite du séisme dévastateur de la semaine dernière. Ce chargement de 80 tonnes comprend des générateurs, des véhicules de purification d'eau, des désinfectants, du matériel d'éclairage solaire, des tentes et des couvertures, des fournitures absolument nécessaires aux opérations de secours. Une fois les fournitures arrivées, l'ambassade de Chine en Colombie collaborera avec les autorités colombiennes pour les acheminer vers les zones sinistrées et les distribuer aux personnes touchées par la catastrophe. Le ministère chinois des Affaires étrangères a déclaré que la Chine était prête à fournir une aide adaptée aux besoins de la Colombie. Ce lot d'aide devrait arriver à Bogota vers midi mardi, heure locale, soit 17h GMT, alors que la Colombie devrait commémorer la première semaine depuis le puissant séisme.

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2: Bonjour à toutes et à tous. Vous êtes sur Radio Chine Internationale. C'est l'heure de notre émission « Vous connaissez la chanson ». Aujourd'hui, on va écouter des chansons liées à des fêtes traditionnelles chinoises. Sans aucun doute, la fête du printemps est la plus grande fête traditionnelle de la Chine. On commence tout de suite par une chanson consacrée à cette fête, la grande réunion de Tianjin.

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2: Vous écoutez, vous connaissez la chanson de RCI, la prochaine fête traditionnelle chinoise dont on a parlé, c'est la fête des lanternes, qui clôt le cycle des festivités du Nouvel An chinois. Ce jour-là, on mange souvent des boulettes sucrées de riz glutineux. Vous connaissez la chanson continue avec un titre intitulé Vendre des boulettes de riz glutineux.

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3: Vous êtes sur Radio Chine Internationale et vous suivez votre émission musicale « Vous connaissez la chanson ». Les deux prochains titres sont liés à la fête Qingming. Le mot Qingming, qui veut dire en chinois « pureté et clarté », rappelle une émouvante légende honorant l'intégrité et la loyauté de Jie Zitui, un conseiller clairvoyant aussi fidèle qu'intègre, auprès d'un prince de l'époque des printemps et automnes. Voici tout de suite la chanson « Qingming ».

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2: Vous écoutez « Vous connaissez la chanson » l'émission musicale sur Radio Chine Internationale. Aujourd'hui, nous proposons des chansons consacrées à des fêtes traditionnelles chinoises. Maintenant, c'est le tour de la fête Duanwu, qu'on appelle aussi fête des bateaux dragons, qui a été inscrite en 2009 par l'UNESCO sur la liste représentative du patrimoine culturel et matériel de l'humanité. Voir du vin jaune, participer à des courses de bateaux dragons, déguster des zongzi, des gâteaux de riz glutineux enveloppés dans les feuilles de bambou ou de roseau. Ce sont des rituels du jour de la fête Duanwu. Le morceau qu'on va écouter s'intitule justement « Course de bateaux dragons ».

Tout à l'heure, nous allons parler de la fête des bateaux dragons. En fait, selon la légende, cette fête allie à Qu Yuan, un grand poète patriote de l'antiquité chinoise. Il a mis fin à sa vie en se jetant dans la rivière Milo avec un bloc de pierre attaché au corps, le cinquième jour de la cinquième lune. La population locale a retenu cette date pour en faire un jour commémoratif qui est devenu par la suite la fête Duanwu. Voici tout de suite la chanson Qu Yuan.

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2: Vous écoutez maintenant la chanson de RCI, la fête du double 7, 7e jour du 7e mois lunaire. C'est une fête traditionnelle pleine de romance, qu'on appelle aussi la Saint-Valentin chinoise. Voici tout de suite la chanson La fête de l'amour, consacrée à cette fête des amoureux.

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7: Vous êtes sur Radio Chine Internationale et votre émission musicale « Vous connaissez la chanson » continue avec deux titres liés à la fête de la Lune. Cette fête remonte très loin dans l'histoire chinoise. Dans l'Antiquité, il y avait un rite, celui de rendre hommage au soleil au printemps et à la lune en automne. Et sous les dynasties des Ming et des Qing, elle devint déjà l'une des principales fêtes en Chine. On écoute tout de suite le morceau « La lune représente mon cœur ».

La fête de la lune s'appelle également la fête de la mi-automne, qui tombe le 15 août lunaire. Aujourd'hui, admirer la pleine lune et manger des gâteaux sont les deux principales caractéristiques de cette fête. C'est aussi une bonne occasion pour les membres de la famille, les proches et les amis de se réunir. Votre émission va connaître la chanson continue avec le titre « La pensée

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2: Vous écoutez Van Gogh à la chanson, l'émission musicale sur Radio Chine Internationale. Aujourd'hui, je vous propose de belles chansons consacrées à des fêtes traditionnelles chinoises. Les deux derniers titres du jour sont consacrés à la fête Chongyang, qui tombe le 9e jour du 9e mois lunaire. Cette journée est marquée par des rencontres et des activités organisées en témoignage de respect et d'amour aux personnes âgées. Chongyang est 29e jour du 9e mois lunaire. C'est parti!

Voilà, votre émission musicale reconnaît la chanson touche presque à sa fin. Avant de vous dire au revoir, je vous souhaite une très bonne écoute sur Radio Chine Internationale. À très bientôt!

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